0: des documentaires.
1: Et il y a aussi le livre « Une poupée en chocolat » d'Amandine Gay, qui est pour nous un incontournable. Amandine Gay, elle a aussi réalisé deux documentaires, dont « Une histoire à soi », qui est aussi

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Je vous salue Marie, pleine de grâce. 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
1: La mode est aux jupes courtes et blazers bien repassés. L'été sera donc 60s. Alors cette semaine, eh bien c'est 1967. En juillet, ça emballait un max sur A Whiter Shade of Pale de Procol Harum. 3 minutes 58 pour y arriver. En août, on reste dans le thème avec All You Need Is Love. Ah bah oui, les Beatles.

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0: 5h en temps universel, 7h ici à Paris.
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0: Merci à tous d'être avec nous pour le début de ces 3 heures d'information internationale. RFI en apesanteur ce jeudi à bord de la Station Spatiale Internationale puisque l'astronaute française Sophie Adnos sera notre invitée exceptionnelle dans un peu plus d'une heure. Pour l'instant, le journal. Bonjour Arthur Ponchelet.
2: Bonjour à tous.
0: Et à la une, cette crue spectaculaire à la frontière entre le Népal et la Chine.
2: Un glacier s'est effondré emportant sur son passage une avalanche de boue et de débris. Il y a au moins 165 morts et plus de 1300 disparus. On appelle notre correspondant régional dans un instant. Meta sort le carnet de chèques pour s'éviter un procès historique. La maison mère de Facebook et Instagram, accusée de dégrader sciemment la santé mentale des adolescents, va verser 18 milliards de dollars à de nombreux États américains pour mettre fin aux poursuites. Mais on l'entendra, c'est loin d'être la fin des démêlés judiciaires de la multinationale. La une, c'est aussi le gouvernement camerounais, pressé par la société civile d'accélérer la lutte contre les féminicides. La militarisation sans précédent de la lutte contre l'immigration clandestine à Mayotte, annoncée hier par Sébastien Lecornu et qui divise la classe politique française. Et puis Nick Cave, Lord, The Cure, défilé d'artistes tout le week-end au parc de Saint-Cloud près de Paris. Le festival Rock en scène a ouvert ses portes hier.
0: Des rues transformées en torrents de boue et des villages entiers rayés de la carte.
2: La vallée de la rivière Trishuli, à la frontière entre le Népal et la Chine, a donc été frappée par une impressionnante inondation. Une avalanche d'eau, de glace et de débris causée par l'effondrement d'un glacier. Le bilan est à l'image des terribles images. Au moins 165 morts et plus de 1300 disparus dans cette région très touristique. Bonjour Emmanuel Derville.
3: Bonjour.
2: Vous êtes notre correspondant régional en ligne avec nous de New Delhi. Les secours s'affairent pour retrouver des survivants. Emmanuel, quelle est la situation ce matin?
3: Ah oui, l'armée népalaise a mobilisé 2000 soldats et le balai des hélicoptères a repris ce matin pour atteindre les zones qui sont coupées du monde. La coulée d'hier, vous l'avez dit, a été très impressionnante, hein, balayant tout sur son passage. Des routes, des ponts, des quartiers entiers ont été noyés sous des mètres de boue, notamment donc à Trishuli dans le nord. Mais la région la plus touchée est celle de Rasuva, près de la frontière chinoise. L'Inde, les États-Unis, l'Union européenne et la Chine ont promis de l'aide humanitaire. New Delhi en a envoyé 10 tonnes hier soir.
2: Et cette catastrophe, Emmanuel, est loin d'être un cas isolé, puisque ces derniers mois, il y a eu plusieurs crues et des glissements de terrain dans des régions voisines de l'Himalaya.
3: Oui, ça a été le cas au Pakistan, dans la région du Gilgit-Baltistan, dans l'ouest de l'Himalaya. L'État indien de l'Himachal Pradesh, qui se trouve dans la même zone, a aussi été victime de ces phénomènes qui ont fait 200 morts en 2 mois. Et dans l'Assam, une région de l'Est indien, des inondations ont fait 100 de victimes depuis 5 semaines. Alors, toutes ces zones ont un point commun. Elles sont traversées par des cours d'eau qui prennent leur source dans l'Himalaya, qu'on appelle d'ailleurs le château d'eau de l'Asie. Et le problème, c'est que le changement climatique a tendance à accélérer la fonte des glaciers. Ils ont perdu dans l'Himalaya et l'Hindou Kush voisin 12% de leur superficie entre 1990 et 2020. Combiné à la mousson, tout ça augmente l'érosion, le débit des rivières ou les lacs glaciaires. Et du coup, depuis 20 ans, les inondations semblent plus fréquentes et plus meurtrières.
2: Emmanuel Derville, correspondant régional de RFI en direct de New Delhi. Et face à l'ampleur de la catastrophe, la Fédération internationale des sociétés de la Croix-Rouge et du Croissant-Rouge annonce débloquer 1 million d'euros pour les équipes de sauvetage. Les États-Unis promettent, eux, 500 000 dollars d'aide.
0: Dans l'actualité également, c'est une procédure que beaucoup comparent au grand procès contre les cigarettiers dans les années 90.
2: Mais cette fois, c'est un géant de la tech qui est visé. Le groupe Meta a donc soldé à l'amiable son procès tentaculaire en Californie. La maison mère de Facebook et Meta, accusée d'avoir rendu les adolescents addicts aux réseaux sociaux, elle va verser près de 18 milliards de dollars à plusieurs États américains en l'échange de l'abandon des poursuites. Meta s'engage aussi à mettre en place certaines restrictions pour les jeunes américains. 2 heures de réseaux sociaux par jour pour les 13-17 ans, des vidéos bloquées la nuit et l'interdiction des filtres qui imitent la chirurgie esthétique. La multinationale échappe donc à une sanction colossale dans cette affaire, mais elle n'en est ni à son premier ni à son dernier procès, Antoine Camara.
4: En effet, au Nouveau-Mexique, Meta a aussi écopé d'une amende de plus de 900 millions de dollars pour avoir enfreint plusieurs milliers de fois la loi de l'État sur la protection des consommateurs. En mars, Meta et Google ont été condamnés à verser 6 millions de dollars de dommages et intérêts à une jeune femme devenue dépendante aux applications Instagram et YouTube lorsqu'elle était mineure. Et de nombreuses procédures initiées par de jeunes utilisateurs sont actuellement en cours aux États-Unis. Les plaignants reprochent à Meta d'avoir entraîné chez eux une addiction aux réseaux sociaux et d'avoir accentué des troubles psychologiques et du comportement. Mais l'entreprise de Mark Zuckerberg n'est pas la seule multinationale concernée dans ce genre d'affaires. Cette semaine, au Brésil, l'entreprise chinoise ByteDance, propriétaire du réseau social TikTok, a également été condamnée à verser près de 30 millions de dollars pour des irrégularités dans le traitement des données d'enfants et d'adolescents. Et pour les mêmes raisons, il y a 5 jours, le réseau social a aussi dû payer 400 millions de dollars dans son procès aux États-Unis.
2: Antoine Camara, un navire touché par un projectile inconnu dans le détroit d'Ormuz. C'est l'agence maritime britannique qui l'annonce alors que le détroit est toujours en grande partie bloqué. Malgré tout, les discussions avancent entre l'Iran et Oman pour l'ouverture d'un couloir temporaire de navigation. Le premier ministre du Qatar est lui attendu à Téhéran aujourd'hui. Abdou

0: aurait été kurde, syrienne et l'envoyé spécial américain. Mais sur le terrain, Oriane Verdier, la population kurde, elle, est toujours dans l'incertitude.
1: Les annonces se succèdent sans que la population ne soit intégrée aux discussions, résume Alva Ali, du centre AISMA pour la paix et les droits humains.
2: Les chefs kurdes discutent avec le gouvernement de Damas, mais ils ne représentent pas tous les Kurdes. Les gens n'ont pas confiance dans les autorités syriennes. Parmi elles se trouvent d'anciens groupes terroristes. Certains ont commis des violences contre les Kurdes. C'est une bonne chose que le dialogue ait remplacé la guerre, mais nous savons que les promesses ne suffisent pas. Nous l'avons expérimenté sous le régime de Bachar al-Assad.
1: L'une des promesses de Damas était de permettre le retour des dizaines de milliers de familles kurdes ayant fui leur foyer. Ces retours n'ont pas eu lieu, faute de garanties de sécurité. Peu importe la position de chacun concernant l'intégration des zones kurdes au reste de la Syrie, tout le monde partage la même peur, affirme Nishima Naji Mourad. La journaliste habite dans la ville à majorité kurde de Kobané.
3: C'est comme si vous marchiez dans le noir. Vous ne savez pas sur quoi vous pourriez marcher et vers où vous vous dirigez. Ça fait peur. Surtout après les violences qu'ont subies les populations druzes et alaouites. Le futur est très incertain avec tous ces affrontements entre Syriens.
1: En attendant, les prix des biens de première nécessité ont doublé cette année suite à l'intégration des zones kurdes au reste du pays.
0: Oriane Verdier.
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0: Les féminicides font chaque jour des victimes partout dans le monde. Et si on en parle ce matin, c'est que les organisations féministes au Cameroun s'inquiètent d'une hausse des cas. 60 depuis le début de l'année selon les autorités, 80 selon la société civile, pour qui il est urgent d'agir. Le ministère de la Promotion de la Femme et de la Famille promet le dépôt d'une loi dès la prochaine session parlementaire. Richard Onanena.
5: Ces derniers jours, les réunions s'enchaînent au ministère de la Promotion de la Femme et de la Famille, confie Elibert Nangele au cadre de ce ministère. Les dénonciations s'empilent sur les bureaux. Problème, certaines victimes de violences hésitent à poursuivre leur bourreau.
6: Il y en a même qui dénoncent ces violences à notre niveau, mais ne souhaitent pas que les auteurs, qui sont parfois des époux ou des concubins, soient informés qu'elles sont venues dans nos services. Et le plus souvent, le malheur arrive parce que on a dénoncé et puis on renonce à la poursuite de l'auteur des actes de violence qu'on subit.
5: Si les femmes hésitent à dénoncer leurs agresseurs, c'est peut-être parce que la loi est trop laxiste à leur égard. Yvonne Akoa préside la CAFEJ, l'association camerounaise des femmes juristes, qui plaide pour une loi spécifique sur les violences basées sur le genre.
7: Cette loi devrait définir les violences basées sur le genre, les incriminer, les sanctionner, mais également les prévenir avec la possibilité de saisir le juge pour des ordonnances d'éloignement.
5: Le député Kabra Libi, qui dénonce un ensauvagement de la société, milite pour une loi à caractère dissuasif.
8: Ce qui est en train de se passer au Cameroun, c'est de la sauvagerie pure et simple. C'est inacceptable. Je demande qu'il y ait une aggravation du dispositif répressif qui existe pour que ce dernier devienne dissuasif dès l'énoncé.
5: De son côté, la ministre de la Femme et de la Famille, Catherine Abena-Ondoa, a exprimé l'espoir d'un examen d'une proposition de loi lors de la session de novembre. Richard Onanena, Yaoundé, RFI.
0: Le gouvernement congolais suspend les cours et les inscriptions dans 11 universités de Goma et Bukavu, le nord et sud Kivu, dont de larges zones sous son contrôle de l'AFCM-23. Le ministère de l'Enseignement supérieur annonce une prise en charge des étudiants en dehors des zones de conflit. La République démocratique du Congo, mais aussi le Rwanda, les Comores et 4 autres pays africains, sommés par la France d'en faire plus dans la lutte contre les passeurs. Le Premier ministre français Sébastien Lecornu, en visite à Mayotte, a annoncé conditionner l'aide publique au développement à une collaboration accrue contre l'immigration clandestine. Une mesure qui suscite la colère de nombreuses ONG humanitaires et qui est aussi loin de faire l'unanimité dans la classe politique française, Victorien Villot.
9: À l'approche de la présidentielle, le sujet de l'immigration clandestine à Mayotte, qui cristallise la colère des Mahorais, revient dans le débat politique. La semaine dernière, le candidat Édouard Philippe proposait de stopper net l'enregistrement des demandes d'asile. Ce mercredi, le Premier ministre propose lui de conditionner l'aide au développement à plusieurs critères. Lutte contre les passeurs, délivrance de laissez-passer consulaires et retour des étrangers en situation irrégulière. Sébastien Lecornu reprend les thématiques de l'extrême droite dénonce chez les Insoumis le député Thomas Porte.
10: Le chantage à l'aide publique au développement est absolument inacceptable. Et encore une fois, vous pouvez faire tous les chantages du monde que vous voulez. Quand vous avez des gens qui aujourd'hui fuient parce qu'ils fuient la misère, ils fuient la faim, ils fuient les guerres, ils fuient les crises climatiques qui vont s'accélérer, tout cela ne fonctionne pas. C'est une politique d'accueil qu'il faut avoir, c'est une politique de diplomatie.
9: À l'extrême droite, on critique aussi

0: la mesure, mais surtout pour dire qu'elle ne va pas assez loin. L'eurodéputée reconquête, Sarah Knafo.
1: Il n'est plus l'heure de conditionner l'aide publique au développement, mais de la supprimer. C'est l'argent de notre peuple, c'est l'argent des Français, et il en manque suffisamment.
0: Sébastien Lecornu, de son côté, défend son idée de conditionnement. Il est normal, explique-t-il, de donner plus à un pays qui se donne du mal pour répondre à nos attentes en matière migratoire.
2: Sébastien Lecornu qui achève cet après-midi sa visite à Mayotte. Après l'immigration, il doit aujourd'hui être plus largement question de la reconstruction un an et demi après le passage du cyclone Chido. La politique en France est à 7 mois de la présidentielle. Un premier débat pour 7 candidats organisé aujourd'hui par le MEDEF, principal représentant du patronat. Ils auront 2h30 pour présenter leurs projets respectifs pour l'économie devant des centaines de chefs d'entreprise réunis porte d'Auteuil à Paris. À quelques kilomètres de là, ce sont les artistes qui s'expriment. C'est le dernier grand festival de l'été en France. Rock en Seine a ouvert ses portes dans le parc de Saint-Cloud. Des milliers de personnes ont applaudi hier soir Mickey, Tyler the Creator ou encore Somber. Et dans la foule, il y avait aussi Savannah Ruelland et son micro RFI.
3: Après une édition 2025 marquée par les polémiques autour du groupe irlandais NICAP et de ses positions pro-palestiniennes, le festival maintient sa ligne et sa programmation diverse et engagée. Mathieu Ducot, directeur de

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4: Ah ben,
5: faire la courte échelle, voyons.
4: J'ai déjà fait avec mon mari. Bon, il veut aller en haut du meuble. Bon, il n'y arrivait pas. On n'avait pas d'escabeau. Moi, je m'ai mis comme ça. Faut y faire la courte échelle, c'est ça.
6: Ça peut être, enfin, pour moi, ça peut être pris aussi dans le sens d'aider quelqu'un pour arriver à une nouvelle situation, à réussir un examen, une nouvelle situation, de l'aider. On lui fait la courte échelle, on l'aide. Oui. C'est ça, au sens.
5: Verbalement ou voilà.
6: Ah, même verbalement, mais psychiquement.
5: Quelquefois, verbalement, ça aide bien.
6: On lui fait la courte échelle, on lui redonne de la force pour aller de l'avant, pour aller plus haut.
5: Ah oui, c'est en pensée, nous. Oh, ben
6: oui,
5: ça existe,
6: oui, parce
5: oui
6: que
5: mais différemment.
6: Vous donnez confiance à quelqu'un, donc vous lui faites la courte échelle pour passer l'obstacle de sa timidité, de son manque de confiance, oui, pour accéder au-dessus. Ben, je prends ça comme ça.
4: Bon, il n'y arrivait pas, on n'avait pas d'escabeau. Moi, je m'ai mis comme ça. Bon, on était petits tous les deux. Bon, on n'avait pas d'escabeau. Alors, souvent, je voulais mettre un câble. Il n'était pas grincé. Alors, j'y faisais la courte échelle. Si on voulait mettre une pendule, ça m'est arrivé plusieurs fois.
6: Pour aller chercher quelque chose au-dessus d'un meuble, il n'y a pas d'escabeau, il n'y a pas d'échelle. Attrape-moi ça et puis voilà.
5: Et nous supporte.
4: Oui, et mon mari ne voulait pas monter sur la table, sur les chaises. Alors j'y faisais la courte échelle. Si on voulait mettre une pendule.
6: Moi, elle, c'était du solide.
5: Ça a dû se produire, mais je n'ai pas ça en mémoire.
4: Ouais, ça ne rappelle plus.

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0: 6h en temps universel, 8h à Paris. 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
0: Le journal international. Bonjour Marion Cazanov.
2: Bonjour Clotilde Dumay.
0: À la une, un bilan qui devrait s'alourdir dans l'Himalaya.
2: Au moins 165 morts et plus de 1000 disparus après cette violente et soudaine crue qui a tout ravagé à des kilomètres à la ronde. Entre le Népal et le territoire chinois du Tibet, le travail des secours s'annonce colossal. Un accord à l'amiable aux États-Unis. Meta, maison mère de Facebook, accepte de payer 18 milliards de dollars pour clore les poursuites dans son procès. Le groupe va aussi restreindre l'accès à ses réseaux sociaux pour les mineurs américains. Dans ce journal également, la suite de la visite de Sébastien Lecornu à Mayotte. Le Premier ministre français annonce une militarisation de la lutte contre l'immigration clandestine sur place. Les prétendants à la présidentielle sur le grill du MEDEF, l'organisation patronale, va les interroger aujourd'hui sur leur programme économique à 8 mois du scrutin en France.
0: Et puis Sophie Adnot va bientôt ressortir son scaphandre. Un astronaute français qui est à bord de la Station Spatiale Internationale refera une troisième sortie dans l'espace la semaine prochaine. Et elle est aussi notre invitée exceptionnelle ce matin. Elle va répondre à nos questions à 400 km au-dessus de nos studios après ce journal. Mais d'abord une avalanche de boue et de glace et puis plus rien.
2: En une poignée de secondes, des villages entiers rasés sur des dizaines de kilomètres entre le Népal et la région chinoise du Tibet. Cette crue meurtrière d'une violence inouïe a fait au moins 165 morts hier et plus de 1000 disparus au cœur de l'Himalaya, région touristique prisée des alpinistes et des pèlerins hindous. La Fédération internationale des sociétés de la Croix-Rouge et du Croissant-Rouge a débloqué plus d'un million d'euros pour aider les équipes de sauvetage et apporter de l'aide humanitaire. Tommaso Della Longa est porte-parole de l'organisation.
3: Dans l'immédiat, la priorité, c'est de fournir des abris d'urgence, de l'eau potable et des articles de première nécessité. Nous avons déjà distribué des bâches, des matelas, des trousses de premier secours et une aide sanitaire. Il s'agit donc d'équiper les équipes de premier secours pour qu'elles disposent de tout le matériel nécessaire pour venir en aide aux populations sinistrées. Il faut aussi établir ce que nous appelons les liens familiaux. Si des familles ont été séparées, il faut s'assurer qu'elles puissent se retrouver. Et nous réfléchissons déjà à la phase suivante, car il ne s'agit pas seulement d'une intervention d'urgence, mais d'une réponse à moyen et à long terme. Elle inclura très probablement une aide financière. Cela doit reposer sur une approche respectueuse de la dignité pour que les personnes, au lieu de recevoir un colis identique pour tout le monde, reçoivent plutôt le même montant d'argent et décident ensuite, en fonction des priorités de chaque famille, comment utiliser cet argent.
2: Tommaso Della Longa, porte-parole des sociétés de la Croix-Rouge et du Croissant-Rouge. Les États-Unis, eux, ont dit débloquer un demi-million de dollars pour venir en aide aux sinistrés. Le Dalai Lama, chef spirituel du bouddhisme tibétain, en exil en Inde, dit ce matin prier pour les victimes. Il espère que des mesures seront prises pour éviter que de tels désastres se reproduisent.
0: Et on va évidemment suivre l'évolution de la situation, le bilan aussi qui devrait probablement s'alourdir dans nos prochaines éditions. Plus de 18 milliards de dollars, c'est ce que va payer Meta, la maison mère de Facebook et Instagram.
2: Mais la facture aurait pu être bien plus salée si le procès avait été jusqu'au bout. Un accord a été trouvé donc aux États-Unis lors de ce procès. Le groupe est accusé d'avoir provoqué une crise de santé mentale chez les jeunes Américains. Cet accord, signé par presque tous les États du pays, prévoit aussi des restrictions pour ces adolescents dans l'utilisation des réseaux sociaux, comme l'interdiction des réseaux la nuit entre minuit et 6 heures. Les précisions à Washington de Vincent.
4: S'il fallait retenir l'une des mesures prévues par Meta, Daria Georgievich, psychiatre et spécialiste des interactions sur les médias numériques à Stanford, choisirait les likes sur les publications des adolescents. En vertu de cet accord, Instagram va désactiver par défaut ce système de validation pour les moins de 18 ans qui a de très profonds effets pervers.
5: Énormément d'insécurité et d'anxiété liées à la validation sur les réseaux sociaux de leurs photos, de leurs commentaires, beaucoup de dépression. En fait, ils sont toujours en train de se comparer à leurs compatriotes. Ça mène à des effets dépressifs.
4: Limiter les notifications pendant la nuit, restreindre la durée d'utilisation, très bien. Mais Daria Georgievich insiste sur un autre point crucial. Meta en est capable, mais ne veut pas le faire. Proposer des contenus adaptés à l'âge des utilisateurs.
5: Vraiment de modérer l'algorithme, que ça soit très différent pour un utilisateur qui a 12 ans. Versus un utilisateur qui a 25 ans.
4: La recherche montre, dit-elle, que les réseaux sociaux peuvent aussi être bénéfiques pour le lien social, à condition que les usagers et leurs familles reprennent le dessus. Vincent Souriau, Washington RFI.
2: Autre mesure prévue, l'interdiction des filtres imitant la chirurgie esthétique. Ces restrictions s'appliqueront donc sur les réseaux sociaux de Meta pour les adolescents des États-Unis, mais cela pourrait créer un précédent sur d'autres continents, mais aussi pour d'autres réseaux sociaux comme TikTok ou Snapchat.
0: Les cours du pétrole reculent légèrement, les marchés sont dans l'attente.
2: L'attente d'une détente dans le détroit d'Ormuz, l'Iran et Oman, riverains de ce passage stratégique, négocient pour l'ouverture d'un couloir temporaire, avec aussi une opération de déminage pour permettre un passage sûr. Sous certaines modalités, donc dans le détroit, Téhéran conditionne sa réouverture complète à la fin de la guerre avec les États-Unis. La navigation dans ce passage qui a été perturbé ces derniers mois par des bombardements iraniens, mais aussi de leurs alliés houthis du Yémen. Ces derniers ont commencé à mener la même stratégie en mer Rouge, notamment dans le détroit de Bab el-Mandeb. Plus globalement, ce groupe rebelle étend son influence dans la corne de l'Afrique. C'est ce que révèle The Century Foundation dans un rapport. Or, ce groupe de réflexion américain détaille, Clotilde Hazard, le réseau d'alliés que développent sur place les Houthis.
6: Les Houthis renforcent leur réseau sur la rive africaine de la mer Rouge et du golfe d'Aden, en particulier en Somalie et à Djibouti. En Somalie, leur stratégie ne se limite plus à la contrebande d'armes. Ils cherchent maintenant à nouer des liens avec les Chebabs. Le groupe djihadiste contrôle à présent 20% du territoire somalien. Les Houthis leur fournissent armes et formations, en échange notamment de relais logistiques, de renseignements et de capacités pour étendre leur influence. À Djibouti, le groupe yéménite exploite surtout les infrastructures commerciales et les réseaux de transport pour faire transiter des composants et du matériel militaire vers

0: 9h07 à Mamoudzou, à Mayotte, où le Premier ministre français poursuit sa visite.
1: Sébastien Lecornu est arrivé hier dans cet archipel français de l'océan Indien, un an et demi après le cyclone Chido. Il a été question de la reconstruction, mais aussi de l'immigration clandestine. Le Premier ministre a annoncé une militarisation de cette lutte avec un recours aux drones, à davantage de navires intercepteurs, et des annonces encore insuffisantes pour les élus locaux. Sur place, Lola Fourmi.
2: Installer de manière permanente un poste avancé au nord de Mayotte avec la Légion étrangère, utiliser des drones, l'intelligence artificielle ou encore de nouveaux radars et se doter de 4 bateaux intercepteurs de plus d'ici 2028. Autant d'ambitions auxquelles ne croit pas la députée Estelle Youssoufa, qui demande plus.
3: Du concret qui ferait qu'on démantèlerait le camp de Tundu dans lequel aucun d'eux ne va aller mettre les pieds. C'est totalement le sujet du ministre de l'Intérieur de venir à Mayotte quand il est sur l'autre île et de traverser pour aller regarder le camp que son inaction a créé. Aucun de vous dans l'Hexagone ne veut les recevoir. Pourquoi est-ce qu'ils s'installeraient chez nous ?
2: Côté reconstruction, Sébastien Lecornu a reconnu qu'elle prenait du temps et propose des comités de suivi mensuels pour rendre des comptes sur l'utilisation des crédits. Mais justement, les crédits tardent à arriver, dénonce Benissa Ousseni, le président du conseil départemental de Mayotte.
4: 600 millions d'euros qui seraient inscrits, mais quand on regarde bien, c'est pas moi, ce sont les chiffres de l'État. Il y a seulement 55 millions d'euros aujourd'hui qui ont été affectés aux collectivités. Lorsqu'on aura permis à l'ensemble des communes de se sortir des difficultés qu'ils connaissent aujourd'hui, de payer les factures aujourd'hui en attente, encore une fois, une seule commune. Et là, je parle d'une petite commune qui a 12 millions d'euros de factures impayées.
2: Cet après-midi, le Premier ministre doit réunir les maires pour avancer concrètement sur certains dossiers. Mais beaucoup ont l'impression qu'à 7 mois de la présidentielle, il est déjà trop tard. Lola Fourmi, Mayotte, RFI.
1: Autre annonce sur le sujet, Sébastien Lecornu va conditionner l'aide publique au développement pour 7 pays, dont les Comores et la RDC, à une meilleure collaboration pour lutter contre l'immigration illégale. Ce sujet a déjà été abordé sur l'archipel par plusieurs prétendants à l'Élysée, comme Édouard Philippe la semaine dernière ou Bruno Retailleau en mars.
0: Ils vont se retrouver justement aujourd'hui avec d'autres candidats à la présidentielle au stade Roland-Garros.
1: Pour des échanges, pas de balles de tennis, mais sur leur programme économique. Édouard Philippe, Bruno Retailleau donc, mais aussi Marine Le Pen, Jean-Luc Mélenchon, Gabriel Attal, Marine Tondelier, je les ai tous cités. Raphaël Glucksmann aussi, pardon. Ils sont donc invités par le MEDEF, l'organisation patronale qui tient en ce moment ses universités d'été. Et Raphaël Delvauvé, les patrons attendent en particulier la chef du parti d'extrême droite Rassemblement National.
5: D'habitude, Marine Le Pen revient de ses congés d'été dans son fief d'Hénin-Beaumont. Mais cette fois, elle choisit d'entrer immédiatement dans le dur. Outre se mesurer à ses concurrents, elle se frotte aussi tout à l'heure à un MEDEF qui n'a jamais caché sa préférence pour le pro-business Jordan Bardella du temps où il était le potentiel candidat de l'extrême droite. Marine Le Pen devra donc convaincre un parterre de chefs d'entreprise la jugeant trop étatiste, notamment depuis un récent dîner avec les grands patrons. Et la tâche ne s'annonce pas aisée, tant sur les sujets clés, le parti à la flamme manque encore de précision. À ce stade, si la candidate RN promet de résorber la dette et le déficit ou de réduire les normes et les impôts, elle défend aussi des propositions coûteuses, comme l'abaissement de l'âge légal de départ à la retraite à 62 voire 60 ans dans certains cas, ou encore la baisse de la TVA sur les carburants. Favorite de l'élection et en quête de crédibilité sur le terrain de l'économie, Marine Le Pen joue donc déjà gros tout à l'heure face au patron et ses adversaires.
1: Et à quelques heures de cette rencontre, l'un des candidats à la présidentielle, Édouard Philippe, dit ce matin vouloir abaisser à 12 mois la durée de l'indemnisation chômage pour les moins de 50 ans.
0: C'est un roman post-apocalyptique adapté au cinéma, on ne parle plus de présidentiel, c'est à voir en ce moment en salle en France.
1: Et c'est The Dog Stars, la constellation du chien en français, roman culte de Peter Heller qui a donc inspiré pour le film éponyme Ridley Scott à 88 ans. Le réalisateur britannique revient avec ce long métrage de science-fiction dans lequel il préfère la poésie à l'action, un aperçu avec Elisabeth Le Quéret.
6: Dès le réveil, se défendre. Survivre.
7: Un vieux coucou datant des années 50, un chien et un fusil, voilà tout ce qu'il reste à Higg pour survivre. Nous sommes en 2035, une pandémie a rayé l'Amérique de la carte et ce pilote civil s'est retranché dans une base aérienne du Colorado avec Bangley, ex-marine taciturne. Leur routine défensive vole en éclats quand un signal radio mystérieux signale l'existence d'autres survivants. Higg décide alors de quitter le refuge pour aller voir.
8: On n'a aucune idée de ce qu'il y a là-bas.
9: Tu t'attends à trouver quoi ? Le monde que t'as connu,
8: n'existe plus.

0: De la part du cinéaste d'Alien et de Blade Runner, on pouvait s'attendre à un déluge d'action, mais Ridley Scott choisit l'inverse, pas de zombies et un rythme quasi contemplatif. En cela, le cinéaste marque sa fidélité à la dimension rétrospective, voire même philosophique, du roman culte de Peter Heller. La vraie question ici n'est pas comment survivre, mais plutôt comment rester humain après la catastrophe, une interrogation qui parle sans doute plus à notre époque qu'un simple film d'action.
1: Et puis une disparition, l'artiste japonaise Yayoi Kusama est morte aujourd'hui à 97 ans. Elle était surnommée la reine des pois. Elle adorait ce motif, elle voulait recouvrir la planète de pois. Et d'ailleurs

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1: La mode est aux jupes courtes et blazers bien repassés. L'été sera donc 60s. Alors cette semaine, eh bien c'est 1967. En juillet, ça emballait un max sur A Whiter Shade of Pale de Procol Harum. 3 minutes 58 pour y arriver. En août, on reste dans le thème avec All You Need Is Love. Ah bah oui, les Beatles.

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4: Et il cherche à se loger et il se retrouve face à un gars qui lui dit, en gros, hein, « Bon, bah, je peux t'héberger si tu veux un jour. » Alors que le boucher, évidemment, a besoin de se loger le jour même. Hein. Mais le mec lui fait « Oui, je peux t'héberger un jour si tu veux, une nuit de temps en temps, comme ça. » Pas ce soir, hein, pas directement, mais un jour. Je peux te donner un bout de pain ou un truc comme ça. Ben tout de suite, les gens commencent à repenser à eux-mêmes, même si c'est des proches et même si c'est la famille. Et il y a un petit jeune qui boit un coup, qui le regarde. Et il a plus, il prend un demi, mais il a plus assez pour payer. Il lui reste des sous. Il lui reste plus assez de sous, pardon. Et donc, il pose les sous sur la table. Le mec comprend, enfin le boucher fait bon bah j'ai que ça, ça ira. Et l'autre fait bon, c'est bon. Et le petit jeune qui est à côté de lui, qui est en train de boire le demi, se retourne vers lui et il a juste un petit. Juste un petit. Et le boucher se retourne vers lui et il lui fait qu'est-ce qu'il y a ? Tu veux me sucer, c'est ça ? Qu'est-ce qu'il y a ? Et ils partent en embrouille et ils se retrouvent braqués par le barman. Et ça finit comme ça et le boucher repart et encore médite sur sa haine, revient à minuit taper contre le store baissé du bar avec un flingue en lui disant « Alors, qu'est-ce qu'il y a ? Je suis là maintenant, vas-y, viens, descends !» Alors qu'il n'y a plus personne, évidemment. Enfin, voilà, quoi, c'est... Voilà, je l'ai mal cité, hein, évidemment, hein, mais...

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3: Ah ben,
4: faire la courte échelle, voyons.
3: J'ai déjà fait avec mon mari. Bon, il veut aller en haut du meuble. Bon, il n'y arrivait pas. On n'avait pas d'escabeau. Moi, je m'ai mis comme ça. Faut y faire la courte échelle, c'est ça.
5: Ça peut être, enfin, pour moi, ça peut être pris aussi dans le sens d'aider quelqu'un pour arriver à une nouvelle situation, réussir un examen, une situation, de l'aider. Non, on lui fait la courte échelle, on l'aide. Oui. C'est au sens
4: verbalement ou voilà.
5: Ah, verbalement, mais psychiquement.
4: Quelquefois, verbalement, ça aide bien.
5: On lui fait la courte échelle, on lui redonne de la force pour aller de l'avant, pour aller plus haut.
4: Ah oui, tandis que nous, c'est en pensée, nous. Mais différemment.
5: Vous donnez confiance à quelqu'un, donc vous lui faites la courte échelle pour passer l'obstacle de sa timidité, de son manque de confiance, pour accéder au-dessus. Ben, je prends ça comme ça.
3: Bon, il n'y arrivait pas, on n'avait pas d'escabeau, moi je m'ai mis comme ça. Bon, on était petits tous les deux. Bon, on n'avait pas d'escabeau. Alors souvent, je voulais mettre un câble. Il n'était pas grincé. Alors j'y faisais la courte échelle. Si on voulait mettre une pendule, ça m'est arrivé plusieurs fois.
5: Pour aller chercher quelque chose au-dessus d'un meuble, il n'y a pas d'escabeau, il n'y a pas d'échelle.
4: Attrape-moi
5: ça et puis voilà.
4: Et nous supporte.
3: Oui, et mon mari ne voulait pas monter sur la table, sur les chaises. Alors, j'y faisais la courte échelle. Si on voulait mettre une pendule...
5: Moi, elle, c'était du solide.
4: Ça a dû se produire, mais j'ai pas ça en mémoire.
3: Ouais, ça rappelle plus.

0: On joue et on ouvre cette boîte. La 22e ou la 23e? Je sais plus. Qu'est-ce qui est écrit sur le conducteur, les amis?
1: La 22 bis.
2: Je crois que c'est la 23.
0: C'est la 23. Ouais. C'est la 23e émission. Et on ouvre tout de suite.
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0: Elle a hésité entre le Cuba Libre et la Pina Colada. Mais elle avait bien envie aussi d'un spritz. Alors finalement, elle a choisi le gin tonic. Mais au moment où Lucille, la patronne du refuge, avait fini de lui préparer, elle a préféré prendre le mojito fraise. Ah là là, indécise ? Un peu. Relou ? No comment. Bonsoir Céline, ça va ?
4: Salut.
0: Ça va bien ?
4: Ça va super. Merci d'être là tout le monde.
0: Ouais, il y a du monde, il y a du monde. Oui, bien vu, quelle chauffeuse de salle. À la lecture des propositions gustatives, il s'est écrié « Quoi ? Il n'y a pas de caviar ?» avant de se calmer et de nous révéler que de toute façon, il n'aimait pas ça. Il a donc relu 20 fois le menu, tout en grommelant tout de même « Pas de caviar, pas de caviar !» pour se décider et prendre un croque-truffe. Oh là là ! Énervant ? Un peu. Bougon, no comment. Bonsoir Laurent.
5: Bonsoir, merci de cette présentation qui met en valeur la personne que j'étais.
0: Ah, je sais pas, c'est par ces termes et une moue qui feintait la vraie fausse hésitation qu'il resta planté devant le choix houblonné qui s'offrait à lui. Alors, pour l'aider, je lui ai parlé des différentes bières. Tu hésites entre la IPA, ou la blanche, ou la blonde ? Mais non, me répond-il, j'hésite à prendre une pinte, ou à en prendre deux. Oh là là, problème de riche ? Un peu. Alcoolique ? No comment. Bonsoir, Mamat.
2: Merci, Nico. Voilà la description, quoi.
0: Ouais, désolé, les amis. Hein.
4: On est bien mis en valeur.
0: Alors, quant à moi, bah, je ne sais pas choisir. Donc, j'ai tout pris.
4: T'étais vraiment pénible. Hein.
2: Un peu. Beaucoup, même.
5: Mais tu sais, normalement, Nicolas, choisir, c'est grandir.
0: No comment.
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0: Eh voilà, ça va tout le monde ? Est-ce que ça va toujours le public ?
6: Oui !
0: Ouais, alors là, il y a un public de dingue, parce qu'ils sont quand même 53 dans la place. Allez-y, on veut vous entendre, on vous entend. Eh ouais, cher public, et nous sommes en direct, enfin en direct enregistré.
2: Tout à fait.
0: On est vendredi 29 mai, on enregistre en direct du refuge, donc vous connaissez notre invité. Mais on va quand même faire le portrait de l'invité.
2: Le portrait tout à fait de l'invité.
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0: Alors, notre invité, vous savez, donc on est au refuge. Alors, comment décrire le refuge? Eh bien, si c'était un nom de jeu, bah, ça serait le refuge. Parce que le refuge, c'est un nom de jeu. Un jeu de stop ou encore, très joliment illustré, très sympa à jouer. Donc voilà, ça colle. Tout juste. Si c'était une illustration d'un jeu, ça serait des cartes de Dixit, mais en puzzle. Alors, chers amis auditeurs, auditrices, quand vous viendrez ici au refuge, eh bien, je vous mets au défi de trouver ce puzzle avec ces cartes Dixit. Si c'était un jeu, je dirais que ça pourrait être Château Boom qui vient de sortir, un jeu pour 5 ans, parce que c'est un jeu avec des étages. Et bien, quand vous viendrez, chers amis auditeurs, auditrices, vous verrez qu'il y a des étages en bas et des étages en haut.
5: Des étages en bas.
0: Ouais. T'en penses quoi, toi, Laurent, de ça ?
5: Des étages en bas.
0: Ouais. No comment ?
5: No comment.
0: Et alors, si c'était un prototype, bah ouais, parce que dans les jeux, avant que ça devienne un jeu qui est en boîte et qui se vende dans le commerce, tout jeu est un prototype. Le refuge a aussi été un prototype. Eh bien, on pourrait parler d'une anecdote. Et pour ça, autour de la table, avec nous, nous avons Lucille. Bonsoir, Lucille.
8: Bonjour tout le monde.
0: Lucille. Alors, Lucille, on t'a déjà eu dans l'émission.
8: Oui,
0: il y a quasi un an, je crois.
8: Oui.
0: Lucille, tu es donc la patronne du refuge.
8: Oui. On peut dire ça comme ça.
0: Voilà, bah, tu te décris comme tu veux, d'ailleurs. Patronne, ça te va ou tu dirais autre chose ?
8: Ça va, ça va. J'aime bien Lucille.
0: Ouais. Ah bah Lucille. Alors avant qu'on attaque, on a plein de questions à te poser.
8: Je suis prête.
0: Ouais. Moi, ma première, c'est comme on parle de prototype, eh bien, avant que le refuge soit le refuge, tu as ouvert mi-décembre, je crois.
8: Oui, exact.
0: Voilà, les travaux, tout ça, ça a donné quoi ? Est-ce que tu as une anecdote des travaux à nous donner tout de suite comme ça, là ?
8: On a fait beaucoup de travaux au refuge et un jour, on s'est attaqué à un plafond. Et on s'est dit, bah, on va le repeindre, mais c'était un peu cloqué. Donc on a dit, bah, on va enlever les cloques de peinture, puis on va repeindre. Au moment où j'ai mis ma petite spatule sur le plafond, il m'est tombé dessus,
0: non.
8: Littéralement. Donc c'était, on en a rigolé parce qu'on n'était plus à une galère près. voilà, c'était notre petit fou rire, on va dire marquant, l'élément le plus embêtant. Surtout quand c'est à 3 mètres de haut et qu'il faut un échafaudage après.
0: Ouais, bah oui, tu m'étonnes. Et pas eu de blessé.
8: Non, bah non, je suis dure comme la pierre.
0: Ok, ok, ok. Du coup, donc ça a ouvert quand le refuge ?
8: On a ouvert le 18 décembre.
0: Ok, 18 décembre, on est, je disais, le 29 mai. Oui. Tu as donc, je compte sur mes doigts,
8: 5 mois
0: d'ouverture.
8: Oui.
0: Qu'est-ce que tu peux nous dire là, comme ça, à la volée, sur ces 5 mois, les... en 3 mots, si tu devais décrire ces 5 mois-là ? Si vous avez des questions, n'hésitez pas.
2: Oui.
8: Je dirais good vibes, bienveillance... Et rencontre.
0: Ouais, cool.
8: Voilà, je pense.
0: Est-ce que dans le public, il y a des gens qui sont déjà venus, qui viennent pour la première fois, qui reviennent par applaudissement, les gens qui sont jamais venus. Par applaudissement. Ok. Là, ça... Par applaudissement des gens qui seraient venus au moins une fois. Est-ce qu'il y a des gens qui seraient venus plus d'une fois? C'est la troisième fois, je crois.
8: La chaleur a fait fuir nos habitués.
0: Oui, oui, oui, bah c'est vrai que ce soir on est un peu full show quoi.
2: Il y en a beaucoup des habitués, des gens qui viennent vraiment très régulièrement.
8: Oui, on en a beaucoup et de plein de types différents et c'est trop chouette.
2: Ok.
8: Parce qu'ils adorent le lieu et il y en a qui viennent depuis les débuts. Et vraiment, il y en a, c'est toutes les semaines. Donc, on se raconte notre semaine. Et toi, t'as fait quoi cette semaine ?
2: Ah, c'est chouette.
8: Et donc, c'est trop chouette. On joue avec eux et tout. Donc, vraiment, c'est vraiment ici une safe place où tout le monde a sa place. Et on vient discuter, jouer. Et c'est vraiment trop chouette.
2: Du coup, le nom du bar est dans ce que vous étiez dit
8: le
2: à l'origine.
8: Le nom du bar
2: correspond bien à ce que vous vouliez
8: mettre. Exactement. Il est vraiment approprié à ce qu'on arrive à créer. Et les gens se l'approprient. Et du coup, c'est... Le plus gros compliment qu'on m'ait fait, c'est qu'ici, le nom reflète vraiment ce qui se passe à l'intérieur.
2: Trop chouette.
0: Ouais, cool. Et du coup, ces gens-là, c'est des gens que tu connaissais déjà ?
8: Pas du tout.
0: Ou pas du tout ?
8: Pas du tout.
0: Et donc, c'est leur cantine, c'est souvent ce qu'on dit hein,
8: exactement.
0: Quand on revient dans un
8: c'est
0: endroit.
8: C'est le moment détente de la semaine.
0: Ouais.
8: Et du coup, il y a des gens qui sont devenus quasiment des connaissances,
0: des amis,
8: potes, qu'on voit toutes les semaines et qu'on peut voir en dehors. Donc, vraiment, il y a de tout et des personnes qui cherchaient un lieu chaleureux qui leur correspond. Et voilà, ils sont tombés là.
0: Et est-ce que les gens, est-ce que tu saurais si les gens sont venus parce que le refuge, c'est un bar à jeux. Alors, comment tu l'intitules d'ailleurs, je crois, sur ton Insta ? C'est un autre nom
8: Nous, c'est Café Ludique
0: Café
8: parce
0: qu'on
8: est ouvert l'après-midi. Donc, c'est quelque chose d'un peu plus chaleureux. On trouvait le mot café. Les gens viennent de base pour les jeux, mais on voit que les gens qui reviennent à aujourd'hui viennent pas forcément pour jouer finalement.
0: Ouais.
8: Finalement, on trouve le lieu chaleureux et on fait autre chose, on papote, on discute, mais pas forcément pour jouer. Mais c'est le premier lien quand même.
0: Ouais. Et on aura l'occasion de reparler du bar, du café, pardon. Je reste sur le public. Est-ce que c'est un public de joueurs, c'est-à-dire des gens qui connaissent les jeux ou pas forcément ? Qu'est-ce que tu dirais ?
8: Ou un peu de tout ? Finalement, on a un peu tout, mais on n'a pas énormément de gros joueurs. On en a quelques-uns qui viennent tester les gros jeux, mais finalement, c'est plus des gens qui viennent passer un bon moment ensemble avec des petits jeux plutôt d'ambiance. Et on n'a pas beaucoup de gros amateurs de jeux, finalement.
0: D'accord, donc ils viennent découvrir, finalement.
8: Ouais, j'ai beaucoup de gens qui sont dans l'armoire de jeux et qui me disent, bah, en fait, on ne connaît rien. Faut nous conseiller quelque chose qui nous fasse passer un bon moment, donc nous c'est ce qu'on fait, mais c'est beaucoup ça les personnes qui viennent au refuge.
0: Alors pour nos amis auditeurs auditrices, on peut-être expliquer comment ça se passe. Je viens, est-ce que je prends un jeu tout de suite, est-ce qu'il faut que je consomme, est-ce que je dois dire bonjour, ça c'est toujours un peu relou, mais comment ça se passe du coup ?
8: Alors même encore aujourd'hui, on a encore beaucoup de nouvelles personnes qui viennent, donc quand vous arrivez au refuge, on vous fait un petit pitch normalement de départ si on a le temps pour vous expliquer comment on fonctionne. Après on vous propose normalement de visiter pour trouver le meilleur endroit pour vous installer. Et après, une fois que vous êtes bien installé, vous venez commander. À partir du moment où vous commandez, vous pouvez avoir accès au jeu. Donc moi, je suis là pour conseiller, expliquer les règles.
2: Ah, tu et prends puis... le temps d'expliquer les règles
8: Si, ouais, bah, alors, si je suis pas en gros rush, et ou si je suis en rush, je décale et je préviens que j'arriverai après. Mais oui, ouais, globalement, sur 80% des jeux, je connais les règles. Donc j'essaye de passer du temps à expliquer, à faire toujours le premier tour de jeu avec les gens. Et une fois que je vois que c'est parti... voilà, je laisse tout le monde s'amuser.
2: Ouais, c'est cool. Et j'imagine que depuis que tu as ouvert, tu as peut-être moins de temps pour suivre l'actualité du jeu. C'est pas trop frustrant pour toi qui aime le jeu et,
8: Si, si, justement. Moi, j'ai moins de temps. Alors, j'ai toujours du temps pour jouer parce que j'ai encore une centaine de jeux en réserve. Donc, on joue beaucoup avec Tara dès qu'on a un moment de pause pour en sortir des nouveaux tout le temps. Donc on joue, mais c'est vrai que j'ai plus le temps de suivre ce qui sort, donc sur ça, je compte sur mes amis de boutique de jeux.
4: Une super émission.

0: Et ben voilà, le refuge, c'est un petit peu comme cette maison bleue, Laurent, qu'est-ce que t'en penses?
1: Tout à fait, en haut de la colline,
0: ouais.
1: Avec des étages en bas.
0: No comment.
2: Et on est dans la pièce bleue.
0: Et en plus, on est dans la pièce bleue,
2: ouais,
0: carrément.
2: Ça convenait pas.
0: Alors
2: mal.
0: Là, je suis un peu embêté,
2: ah.
0: Les amis, et vous n'êtes pas au courant.
2: Non.
0: Normalement, c'est le moment de la chronique de Céline. Alors on en parle, mais on en parle de quoi?
1: Oui.
0: Sauf que Céline ne va pas pouvoir faire sa chronique, alors qu'elle était là au début, on l'a bien vu.
2: Qu'est-ce qui se passe?
0: Mais, mesdames et messieurs, en avant-première, pour vous, le public, mais là, je veux entendre un peu de bruit. En avant-première, pour vous, le public, nous allons avoir Lady Gogo qui va arriver. Je veux du bruit, je veux des applauses, je veux que vous vous mettiez debout, s'il vous plaît, on se met debout. Lady Gogo, Lady Gogo, Lady Gogo, Lady Gogo, Lady Gogo, Lady Gogo, Lady Gogo, Lady Gogo.

0: Ok, Lady Gogo, allez-y, installez-vous. Oh là là, mais quelle surprise!
1: Pink
0: quelle surprise! Alors juste, pour vous dire, chers amis auditeurs, auditrices, qui n'êtes pas au refuge ce soir, Lady Gogo, tout de noir vêtu et de ses cheveux rouges, que
2: avec
0: l'on connaît
2: quelque chose dans sa main.
0: Dans le monde entier, et une petite peluche dans sa main. Lady Gogo, comment allez-vous?
1: Fine, thank you.
0: Yeah.
1: I'm Lady Gogo. I came accompanied by my brilliant and intelligent monkey. You speak several languages. You mean say hello? Yes. Salut les gens. Vous allez bien? Faut qu'il parle dans le micro. Pour ceux qui n'ont pas compris cet anglais parfait, Lady Gogo a dit qu'elle était accompagnée de son singe intelligent qui parle plusieurs langues, donc c'est moi. Donc je vous propose de traduire ce que Lady Gogo va vous dire ce soir. Comme ça, vous allez comprendre qu'est-ce que c'est que ce truc de singe et de perruque rose, parce que là, on voit bien à vos yeux que pour l'instant, c'est pas très clair. Mais vous allez voir, ça va s'éclaircir. À un moment, ça va être peut-être limpide. Vous allez comprendre le concept et les voix cheloues et tout est quanti. Accrochez-vous quand même. I can translate when I don't know how to speak in French, but I will try to speak in French. Donc voilà, vous voyez, elle est vraiment nulos en français, car elle n'a rien compris de ce que je viens de dire. Donc oui, je vais traduire en français. Bon, elle veut quand même essayer de parler en français. C'est ça les stars. Comme vous l'entendez, my French is bad. Merde, guess my monkey say. Oui. C'est ça, merdique. Son français est merdique. Je suis si honorée to be tonight in our refuge. Après le fabulous welcome que j'ai reçu for the Olympic Games ceremony in Paris, je suis now invitée to be... How do you say godmother in French, my pink monkey, please?
3: Godmother, c'est marraine.
1: Oh, yes. Le refuge de l'Arche me demandait d'être le marraine because I'm so famous in all modesty.
3: Le refuge de l'Arche lui a demandé d'être la marraine car elle est célèbre et elle aime les animaux. Elle a fait le buzz parce qu'un jour, elle s'est mise une robe en steak pour défendre la cause animale. Cherchez l'erreur. Moi, j'ai pas compris immédiatement le concept, encore une fois. De toute façon, on peut s'attendre à tout avec elle. Cette fille est trop chelou. Et

0: même si elle a ma vie entre ses mains, si vous voyez ce que je veux dire, je peux le dire tranquillose car elle comprend pas du tout ce que je dis en français. C'est my agent, Giant Cuckoo. Oh, d'ailleurs, I meet Giant Cuckoo on the French TV show Les Musclés. You know Les Musclés? You know Giant Cuckoo? Il est a wonderful person. Now, Giant Cuckoo, il est mon agent. Il m'a parlé about this project in France, in Mayenne. J'ai immédiatement pensé, oh crap, I still rather stay and have fun with Bruno Mars and Bradley Cooper in my pool. Bon, quelle grosse feignasse, doublée. Non, je me suis trompée de voix. Quelle grosse feignasse doublée de radasse. Quand on lui a proposé d'être la marraine du refuge de l'Arche, sa première idée était de rester glandouillée dans sa piscine avec ses amis des stars. Mais Giant Cuckoo a told me l'histoire of the refuge de l'Arche in detail. Oh, what an incredible story! Oh, depuis 50 ans, this park has been home to poor animal rescue for trafficking. Elle dit que son agent, Giant Cuckoo, lui aurait parlé du refuge de l'Arche comme un parc qui, depuis 50 ans, recueille des animaux issus, entre autres, de trafic. Il n'y a pas de blague dans cette réplique, ne la cherchez pas, il n'y en a pas. Beaucoup de stars sont déjà marraines et donnent a lot of argent for the merveilleux animal parks. Teddy Riner, Henri Jean Servat, Pierre Richard, Michel Bouvard, and the most famous, Michel Drucker. You, I'm told, will be stuff in the park when he die. Bon là, je sais pas s'il faut que je traduise cette blague douteuse. Je suis sceptique, vous me direz, bon, je la dis quand même. Elle dit que Michel Drucker aurait demandé à être empaillé et exposé dans ce parc. Enfin, seulement quand il sera mort, quoi. Bien sûr, c'est évident. Bon, j'ai dit, Giant Cuckoo, je veux absolutely être dans cette golden list. You know, les animaux sont toute ma vie. I can't support quand on fait du mal aux pauvres animaux. For example, mauvais people we maltraite les animaux. It's so terrible. Alors là, je vais vous traduire, mais ça manque pas de cocasserie comme situation. La meuf, elle dénonce la maltraitance des animaux tout en ayant sa main dans mon postérieur depuis déjà un trop long moment. Je peux vous dire que ce que je ressens, c'est pas des plus confortables. Sinon, je vous regarde depuis tout à l'heure et j'ai bien remarqué que, à part toi là, avec tes cheveux longs, avec cette pilosité d'ours mal lâché, je crois que je suis le plus poilu d'entre vous dans cette boutique. Je crois qu'elle s'est gourée dans son Waze, la Lady Gaga, en venant. C'est pas le refuge de l'Arche ici. Lady Gogo, can say yes. Goodbye to everyone. Oh, yes. Goodbye, la France. Goodbye.
1: Goodbye.
0: Le refuge.
1: Goodbye, Lady Gogo. Un tonnerre d'applaudissements, s'il vous plaît, pour Lady Gogo.
2: Allez.
1: La marraine du refuge, mais elle s'est un petit peu trompée. Effectivement, c'était pas le refuge de l'Arche, mais le refuge du jeu. Oh là là, mais quelle prestation, mes amis. Alors, auditeurs, auditrices, on mettra les vidéos sur Internet. Je sais pas sur quel réseau, mais,
3: ah bah...
1: mais sur plein de réseaux.
2: On demandera à l'ego de Céline avant,
1: ouais,
2: peut-être.
1: On demandera peut-être à l'ego de Céline. Peut-être il faudra réinviter Lady Gogo plutôt,
2: oui,
1: que Céline,
2: c'est
1: finalement.
2: Vrai, c'est vrai.
3: Il y a du potentiel.
1: Elle est plus drôle.
2: On peut parler, elle n'est pas là.
1: Tiens, public, ça tombe bien que vous répondiez. Est-ce que l'un d'entre vous, l'une d'entre vous voudrait venir avec nous au micro pour nous partager ses sensations d'être venu ou d'être pour la première fois venu au refuge?
3: C'est
1: je vais plus. Ah, très bien.
3: Voilà, quelqu'un qui se dévoue.
1: Bonsoir, monsieur, bon. Allez-y. Installez-vous.
2: C'est jamais simple. Hein, c'est jamais simple.
1: Installez-vous.
3: Si on fait comme à l'école, on t'y ressort.
1: Vous n'êtes pas obligé de mettre le casque. Bonsoir Olivier, comment vous appelez-vous s'il vous plaît?
4: Olivier.
1: Olivier. Olivier, bonsoir. Est-ce que c'est la première fois que tu viens ou tu es déjà venu?
4: J'ai la chance d'être déjà venu.
1: Ah, tu fais partie parmi ces 53...
4: 54
3: personnes.
1: 54 personnes qui sont là. Toi, tu es déjà venu. Est-ce que tu es joueur?
4: Un petit peu, oui.
1: Ouais.
4: Ouais, j'aime bien okay. ça, j'aime bien passer des bons moments.
1: D'accord.
4: Et j'avais eu l'info de l'ouverture du bar à jeu à Laval, alors du café à jeu.
1: Ouais.
4: Et donc on est venu avec Julie, pas longtemps après l'ouverture, pour découvrir un peu le lieu.
1: Donc vous êtes et... venu en décembre, par exemple, ou c'était
4: ouais,
1: après les fêtes?
4: C'était fin
1: ouais,
4: décembre.
1: C'était avant les fêtes, ouais.
4: Je crois que c'était avant okay. les fêtes.
1: Et alors, qu'est-ce que vous avez pensé de ce lieu-là sur un premier...
4: Eh ben, on est arrivé, on a été bien accueillis, il y avait pas mal de monde à ce moment-là. J'ai la chance de pas me retrouver trop démuni devant une armoire à jeux.
1: Ouais.
4: Donc j'ai pu choisir et on a pu faire une belle découverte avec un jeu pas trop récent.
1: Ouais, c'était quoi, tu
3: T4-2.
2: Ah, voilà. Super.
4: Qu'on avait pas encore joué et on a passé un super moment. On a pu boire un coup, manger un bout, super quoi.
1: Bon, super, merci beaucoup. Est-ce que plaisir. Tu es revenu depuis, mis à part ce soir bien entendu?
4: Malheureusement non, on ne revient que ce soir. Je ne suis pas du tout de Laval et ouais. Julie non plus. Et donc on ne revient pas nécessairement boire un coup à Laval ou passer ouais, un moment sûr. À Laval aussi souvent que ça. Mais voilà, ce soir c'est une occasion. Et bah, ça va être super.
1: Voilà. Et ce soir tu es revenu parce qu'on était là nous aussi l'autre radio ou pas du tout?
4: Les deux, parce qu'il faisait beau, qu'on avait envie de sortir, ouais. Et puis on s'est dit, bah, en plus il y a l'autre radio, on aime bien l'émission.
1: Il y a peut-être moyen de passer dans l'émission.
2: Fidèle auditeur de l'émission alors.
4: J'aime tellement ça.
1: Oui, tu écoutes...
3: Nicolas fait une séance d'autographe après.
4: Ah super, mais
2: Lady Gogo est déjà reparti par contre. D'ailleurs Céline, tu l'as raté, t'étais parti, je sais pas ce qui s'est passé, mais il y a Lady Gogo qui arrive.
5: T'étais où toi? J'étais aux toilettes, qu'est-ce qui s'est passé?
2: Ah, là t'as raté quelque chose.
1: La marraine du refuge, pas du refuge de là, du refuge de l'Arche.
5: D'accord.
1: Oui, Mamad, ta question oui. pour
2: ce que j'ai déjà oublié ma question.
1: Je sais pas si tu t'en souviens ou pas, Olivier.
4: Pas tout.
1: Toi non plus. Mince, on est mal. Est-ce que quelqu'un
3: était venu pour les Lady Gogo
1: de la question? Parce qu'elle était pertinente. Hein.
2: Ah, elle était pertinente.
3: Et donc elle a été oubliée.
1: Et en disant ça, moi je meuble hein, pour savoir c'était
4: mais
1: quoi.
4: Oui.
1: Ah oui, non,
4: oui.
1: T'es un fidèle. Est-ce que tu es un fidèle auditeur de l'émission?
2: Merci Nico.
1: C'était ça.
4: Un fidèle. Non.
1: Attends, je congratule.
4: Malheureusement, je pourrais pas dire ça. Oui. J'ai dû en rater.
1: Ouh, le public.
4: Une bonne quinzaine.
1: Est-ce que le public, vous êtes des fidèles auditeurs, auditrices de l'émission?
6: Ouais.
2: Alors, forcé d'être auditeur, auditrice ou vraiment de libre...
1: de libre choix.
2: De libre choix.
1: Hein, est-ce que la petite sœur de Céline est, est la personne qui partage un bout de vie avec Céline? On imagine que c'est peut-être un peu obligé, tout ça. Merci, Olivier.
4: Avec plaisir, Nicolas.
1: On se connaît. très bien, on en est à 21 minutes. C'est ça, 21 minutes.
2: 30 minutes et 36 secondes.
1: T'as combien?
2: 30.
1: 30, et moi je suis à 21. Donc 21 plus 10, ça fait 30. Ouais. Et bah vous, bah vous savez
5: quoi. Vous savez quoi.
3: Et bah j'ai pas fait maths à l'école.
5: Ceux
1: si
5: qui suivent l'émission savent qu'il dit toujours vous
1: voilà.
5: savez quoi.
1: Bah, surtout la dernière émission, j'ai fait que de dire ça. Vous savez quoi, c'était pour mes transitions. Je vous ai dit que les transitions musicales, on se retrouvait à la maison. Là, on va aller dans la maison de Marguerite.
2: Ah.
1: À tout à l'heure, les amis auditeurs, auditrices.

0: que j'ai. Et voilà, ce qui devait arriver arriva. Nous sommes deux autour de cette table.
1: Oui, ça voilà. Va, maman.
0: Oui, très bien. Certaines personnes ont profité de cette pause musicale.
1: Tu sais qu'on n'a pas dit à quoi on avait joué la dernière fois, contrairement...
0: Ah bah, je me suis dit la même chose parce qu'il y a un son que je n'ai pas pu lancer. Donc, parce que Nico a complètement squeezé cette partie-là.
1: Je crois que c'est le moment de le dire, du
0: tu
1: coup.
0: Crois mais... On meublait.
2: Ah oui, vous avez meublé comment? Vous répétez ce que vous venez de dire ou pas?
0: T'as vu, on a mis deux tables pour meubler.
2: Oh.
0: Ouais, non, bon, c'est pas terrible.
2: Est-ce que ça va toujours, ami? Ouais, c'est chaud, c'est chaud. Et nous avons avec nous Tara. Salut Tara, tu peux mettre le casque, t'es pas obligé de le mettre. C'est comme tu veux, mais tu peux prendre le micro.
1: Salut.
2: Est-ce qu'on entend bien Tara, les amis? Oui, très bien.
1: On entend bien.
2: Salut Tara. Donc Tara, tu travailles aussi au refuge.
1: Aussi.
2: Est-ce que tu peux nous dire qui tu es et d'où tu viens? Et ta taille de pointure de chaussure, ça c'est toujours important.
1: Ouais, 38.
2: Et ce que tu fais au refuge? Un 38, un petit 38 ou un grand 38? Comment ça se passe?
1: 38 et demi plutôt.
2: Ok, d'accord, on est plutôt sur un grand 38 alors.
1: Ouais, c'est ça.
2: Très bien. Tara, tu faisais quoi avant? Rapidement, parce que c'est pas ce qui nous intéresse. Mais c'est toujours intéressant quand même de le savoir.
1: Je peux partir tout de suite, il n'y a pas de problème.
2: Elle avait de la répartie, j'avais oublié.
1: Un petit peu.
2: Vas-y, dis-moi Tara.
1: Alors, ce que je fais au refuge ou ce que j'ai fait avant?
2: Bah, ce que t'as fait avant.
1: Ouais, ce que j'ai fait avant, ça marche.
2: Alors, pas depuis tes 0 ans non plus.
1: Ah,
2: hein,
1: ok, d'accord.
0: Ça intéresse pas Nico, ça.
3: Il va t'écouter un moment, parce qu'il pose des questions, il écoute pas.
1: Ouais, c'est ça, c'est un peu perturbant quand même, Du coup, alors, moi, je viens de la vente. Du coup, j'ai travaillé dans les magasins bio pendant presque 10 ans. Je suis un peu vieille. Et...
2: A priori, et du coup, moins que nous, quand même. Enfin, moins que moi.
1: Je fais jeune, apparemment. et du coup, plutôt la vente, voilà, en magasin. Et puis ensuite, j'ai travaillé, j'ai switché, j'ai fait une formation dans l'informatique. Et ensuite, j'ai travaillé du coup dans l'administratif. Et c'est là où j'ai rencontré Lucille, du coup, dans le cabinet comptable. Voilà.
2: Bah voilà, c'est ça qui est intéressant. C'était la rencontre.
1: Ouais, elle est là, la subtilité. Okay.
2: Et ce projet, du coup, vous l'avez nourri à deux ou c'est plutôt Lucille qui avait ce projet-là et qui t'a emmené dans son délire? Comment ça s'est passé?
1: C'est Lucille qui a eu le projet depuis pas mal de temps. Et en fait, on s'est retrouvés toutes les deux au chômage.
2: Ok.
1: Voilà, ça arrive.
2: Ouais. Ouais.
3: Et c'est pas ce qu'elle nous avait dit en fait, la dernière fois.
4: On a une autre version de l'histoire.
1: Je vais devoir m'excuser. Faut pas qu'elle écoute l'émission du coup.
2: Ah bah non, bah je pense qu'elle travaille là. Ouais.
1: Je la vois en face de moi. et du coup, donc on en a beaucoup parlé.
2: Ouais.
1: Et puis je l'ai un petit peu suivi dans son projet, voilà. Et puis finalement, je me suis dit que ça serait une bonne idée de travailler ensemble. On savait pas trop comment on allait faire parce qu'on était quand même amis, donc c'est un petit peu compliqué aussi de partir sur cette épreuve là entre guillemets. Et puis finalement elle a décidé que c'était une bonne idée, que moi aussi, et puis du coup on est parti comme ça, voilà.
2: Et au bout de 5 mois de bilan,
0: vous êtes toujours amis?
2: C'est toujours une bonne idée ou pas?
1: On est toujours
0: amis.
1: Attends,
0: on peut lui dire de sortir si tu veux.
2: Allez, alors il y a du public qui arrive. Excuse-moi, allez-y.
1: Non, il n'y a pas de souci.
2: Installez-vous, il y a des chaises là.
0: On vient de passer à 60 personnes dans la salle.
2: Ouais, d'un coup là.
4: C'est quoi la jauge?
1: Presque là.
2: Du coup, Tara, toi, ici au refuge, tu t'occupes de quoi plus précisément?
1: Plus précisément, moi je m'occupe plutôt du salé. Donc tout ce qui va être croque-monsieur, planche apéro, voilà. Voilà, on a fait les cartes ensemble et du coup, voilà, je m'occupe de ça principalement.
2: Parce qu'effectivement, on ne l'a pas encore vraiment dit, on va découvrir un petit peu le refuge tout au long de l'émission.
1: Ouais.
2: C'est un café ludique, on a beaucoup parlé de jeux tout à l'heure avec Lucille, mais c'est un endroit où on peut manger et boire.
1: Exactement.
2: Donc,
1: et des bonnes choses en plus.
2: Et des bonnes choses, donc vas-y, dis-nous des choses qu'on peut retrouver sur la carte, par exemple.
1: Ouais, du coup, il y a des crocs.
2: Ouais.
1: C'est des crocs améliorés, du coup, avec du pain au levain bio. Des produits qu'on essaye de faire le plus artisanalement possible, avec des goûts qu'on essaie d'être les plus savoureux possibles aussi, voilà, qui ont été travaillés pour que ce soit simple à faire et à manger, et en même temps amélioré quand même pour que ce soit bon, tout simplement.
2: Très bien. Voilà. Au niveau de la... Alors tu disais les salés, parce que je crois qu'il y a aussi du sucré. Mais ça, c'est
1: aussi du sucré.
2: Utile.
1: C'est plus Lucille, c'est ça.
2: Hein,
1: exactement.
4: Est-ce que les infos étaient vraiment les bonnes?
2: C'est vraiment elle qui fait les gâteaux, pas? Vas-y, balance, Tara.
1: voilà. Oui, c'est elle.
2: Ouf.
1: Oui, c'est bien elle.
2: Alors, Tara, t'avais absolument ce qu'on avait préparé à l'émission il y a déjà un mois et demi ensemble.
1: Oui.
2: À la boutique. Et
1: oui,
2: on avait joué à Staraoké.
1: Ouais, incroyable.
2: Et t'avais absolument envie de jouer à Staraoké.
1: C'est ça.
2: Staraoké, c'est un jeu dans lequel il y a un micro, les amis. Un vrai micro, mais qui n'est pas branché. Titi, si tu nous écoutes, celle-là, elle est pour toi. Et donc, il faut s'accaparer du micro pour pouvoir trouver la chanson. Nous allons avoir des thèmes. Tara, t'avais trop envie de jouer parce que je crois que t'es
1: là,
2: trop,
1: tu me prends
2: trop,
1: de cours, là.
2: Trop forte. Ouais, mais je crois que t'es trop forte.
1: C'est pas très
2: alors, gentil. On va commencer gentiment. On va faire un tour de salle. On va y aller un petit peu à la volée. Là, le thème, c'est soleil. Il faudrait me trouver une chanson avec le mot soleil. On y va à la volée ou on vient prendre le micro comme vous voulez. Oui, vas-y. Comment ? Au soleil. Très bien. Alors, vous allez pouvoir vous rapprocher parce que là, il y aura besoin de chansons. N'hésitez pas à venir prendre le micro. Allez, on y va. On y va.
1: Allez, là,
2: c'est quoi la deuxième ?
1: Il y a de l'idée, là.
2: Voilà, on y est. Est-ce qu'au niveau de la technique, on entend tout ça, là ?
0: Je pense
2: qu'on peut
0: l'entendre.
2: Ouais, on est bien, on est bien, on est bien. Allez, on continue. Il faut continuer.
1: C'est... Un dimanche au soleil, c'était réinventé par Naïma.
4: C'est à peu près. Ouais.
2: Le dimanche au soleil, c'était Dieu. Et Pierre-François pour le lundi ou l'autre.
5: Je veux du soleil.
2: Vas-y, vas-y, on t'écoute. Je veux du
1: soleil. Mais oui, faut chanter.
0: Je suis resté qu'un enfant qu'aurait grandi
1: un peu trop vite. Dans un monde en super plastique, je veux dire maman.
2: Ok, est-ce qu'on a une autre chanson avec soleil des jeunes? Je sentais que vous étiez chaud là. Ah, alors vas-y, viens. Ah,
1: ça, c'est dur à chanter.
2: Elle est pas facile. Hein.
1: Soleil
2: c'est de Lisa, ça. C'est ça? Putain, je suis à la page, moi. Est-ce que tu l'as à peu près, le refrain, ou pas?
4: Il y a un côté Jacques Martin.
0: Ouais.
2: C'est ça, hein?
6: Oui.
2: Ouais.
6: Mais en fait, je connais plus les couplets. Du coup.
2: Ah bah voilà. Les couplets, écoute, excuse-moi, attends.
6: Oui.
2: Vas-y.
6: Je fais couper ou...
2: Ouais, bah fais ce que tu veux, t'es chez toi ici, on est au refuge.
1: Ce que tu sens.
2: Vas-y.
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2: Oh, laissez-moi vivre comme je veux, sous les étoiles ou le modèle
1: bleu. Waouh, bah bravo!
0: Grosse classe.
1: C'était pas juste, je connais un peu, quoi.
2: Je crois que les couplets sont beaucoup plus compliqués.
1: Mais oui, c'est ça qui est drôle, c'est que...
2: Bah ouais, énorme, tu as un point. Alors attendez, bougez pas, meublez.
0: Ah, ouais, on remet une table ou pas?
1: Parce que là, c'est il va sortir quelque chose de...
4: Il va y avoir quelque chose.
0: Il est par surprise, un truc super.
2: J'ai des petits cadeaux. Et tu sais quoi, soleil bleu, c'est auprès de la piscine, je t'offre Dice Pool Party.
0: Allez,
2: parce que là, c'est magnifique, on peut
1: l'applaudir. Bravo Nina.
4: Ouais, y a que la boîte, hein, t'inquiète pas.
1: C'est un escroc.
2: Il est horrible. Bah tiens, il
0: et
2: a
0: alors,
2: pris,
0: attends, du coup,
2: pris
0: parce que dans le vrai jeu,
2: oui.
0: Celui qui gagne, c'est le dernier à avoir trouvé une dernière chanson quand tout le monde a fait un tour.
2: Oui,
0: ou
2: alors. Tu
0: non, c'est pour savoir les règles du jeu.
2: Parce qu'il voudrait gagner aussi, Mamad.
4: Parce que depuis tout à l'heure, regarde sa super chanson, son truc sur le sol.
2: Le jeu s'appelle Staraoké, c'est chez Gigami qui est dans toutes vos bonnes
1: boucheries
2: ou crèmeries. Oui. Ouais. Que vous pourrez le retrouver. On pourra rejouer tout à l'heure. Tara, je te sens un petit peu dégoûté. Est-ce que t'as pas.
1: Ah ouais, t'en as une avec soleil encore?
4: Elle n'aime pas
2: le soleil ou pas, Tara?
1: The sunshine.
0: Ah,
1: the sunshine.
2: Je pense qu'on pourrait faire une nuit entière avec Tara, qu'elle ne s'arrêterait jamais. Merci beaucoup, Tara.
1: Merci beaucoup.
2: On va continuer de jouer. Hein. Si vous êtes à la cool avec Lucille, on vous garde, bien entendu. Laurent, tu venais de dire un truc.
4: Ah bon?
2: Et donc, je voulais te donner effectivement la parole. On est à 43 minutes. Là, on est bien ou pas?
0: Ouais, on est 45 bien,
2: minutes.
0: On est bien.
2: Laurent, je regarde, il intervient à 45 34. Minutes normalement. à quoi on joue ce mois-ci, Laurent?
4: Ah, on va jouer. Alors, ça sera pas aussi brillant que la chronique qu'on a eue dernièrement, quand même, faut le savoir pour les gens. Donc, c'est une chronique beaucoup
2: de
4: plus.
2: De Lady Gogo, tu veux
4: de
2: dire?
4: De Lady Gogo, mais oui, que tout le monde.
0: Que Céline a raté.
1: Tu veux une perruque?
4: Non, déjà, je voudrais un animal.
1: Tu rentres dans le personnage.
4: Un animal de compagnie.
1: Tu voudrais une. D'accord. Est-ce que tu es ventriloque aussi?
3: Non. Allez, vas-y.
4: Quatre petits jeux.
2: Toujours quatre.
4: Bah oui, parce que
2: je. Moins,
4: hein, mais... tu m'as jamais dit parce que.
0: Arrêtez de le couper.
4: Non, mais c'est pas grave. Oh, c'est gentil. Ma mate. T'as un cadeau pour ma mate.
2: Donc,
4: un premier jeu, un petit jeu collaboratif à partir de 8 ans, mais moi je pense qu'on peut y jouer un petit peu en dessous, de 1 à 4 joueurs, mais il faut jouer à plusieurs.
2: Ouais, c'est quoi ?
4: Bah attends, j'ai pas encore dit.
2: Ah bah oui, c'est ça.
4: Ça dure à peu près 30 minutes.
2: Ouais.
4: Et ça s'appelle Le Petit Théâtre.
2: Oh !
4: Le Petit Théâtre, dans Le Petit Théâtre, un ogre et une princesse sont amoureux.
3: Oh, c'est joli.
4: Oh, oui. Mais le père de la princesse, qui est aussi le roi, il est pas trop d'accord avec ça.
3: Ah bah oui, les petits-enfants vont être moches.
4: Bah tout de suite, pas forcément, d'une beauté différente. Et donc on doit aider la princesse et l'ogre à se retrouver. Alors Le Petit Théâtre, c'est un petit ovni ludique, parce qu'en fait, techniquement, le jeu, c'est une mécanique assez simple, c'est un casse-tête en fait, vous allez avoir des cartes. Chaque acte, comme une pièce de théâtre, vont vous faire positionner sur votre table des cartes. Par exemple, la carte avec une princesse, la carte avec l'ogre, etc. Et puis, vous allez devoir déplacer les cartes en créant des phrases. Par exemple, si l'ogre est à côté d'un arbre et que vous avez la carte ogre déplacée arbre, vous allez pouvoir déplacer l'ogre pour se rapprocher de la princesse.
3: J'ai rien compris.
4: C'est normal. Non, mais sache, venant de ta part, je ne suis pas très étonné.
3: Donc, c'est
4: des petits casse-têtes en déplaçant des cartes.
2: Vous aviez écrit la chronique en France, c'est normal, c'est l'intérieur, c'est
4: libre. Mais maintenant, on a le droit d'intervenir sur cette chronique. Moi, je suis happy free.
2: Oui, ça, je sais, mais
3: je suis
2: la part
3: beaucoup
2: de
3: trop près.
4: Par contre, si tu pouvais intervenir en anglais, parce que tu maîtrises ça plutôt.
3: Okay.
4: Tu as notre caution bilingue,
3: Mao,
4: donc, tout ça pour dire que ce jeu, c'est pas la mécanique qui est intéressante, mais c'est l'histoire qu'on crée, en fait. Parce qu'on va créer au fur et à mesure toute cette histoire, cette rencontre, comment les deux personnages principaux vont réussir à vivre ou pas cet amour, comment le roi va réussir ou pas à les empêcher de devenir amoureux.
3: Est-ce que ça finit bien ?
4: Mais je sais pas, j'ai pas fini, il y a plein d'actes, comme une pièce de théâtre. Et c'est assez addictif à jouer d'ailleurs. Et pourquoi je disais qu'on pouvait y jouer en dessous de 8 ans ? Parce qu'en fait, les enfants, ils se racontent une histoire en même temps qu'ils jouent. Donc nous, on est là un peu garant des règles. Mais c'est un jeu. C'est assez. Moi, je trouve ça rafraîchissant de partir d'une mécanique relativement simple et d'arriver à faire un jeu, pour le coup, qui travaille l'imaginaire et qui rencontre. On rentre dans une histoire, c'est super agréable. Donc, Le Petit Théâtre, vraiment à essayer. Vraiment.
2: Ouais, moi, je valide, hein, carrément.
4: T'as été jusqu'où, toi ?
2: Jusqu'au deuxième, parce que j'explique les jeux, moi, c'est mon métier. Et donc, du coup, j'explique toujours le début du jeu. Et je fais jamais la suite. Deuxième jeu
4: que tu connais aussi.
2: Ah.
4: C'est un jeu pour 2 à 4 joueurs à partir de 5 ans.
2: Pas vendeur de jeux, ce gars-là, bah, sans doute. Moi, je veux dire.
4: Ah oui, c'est quoi ? Moi, je suis bénévole. Et qui dure à peu près 20 minutes, c'est le Puits Mystérieux.
2: Oh,
4: tu en avais parlé, oui. On en avait parlé, le Puits Mystérieux. Le Puits Mystérieux,
3: petite dans. Musique de mystère.
4: Ouais, dans le Puits Mystérieux, en fait, vous allez devoir regarder dans un puits mystérieux, évidemment, et essayer de reconnaître quels sont les petits lutins de l'eau qui se sont cachés dans ce puits.
3: Ok.
4: Il n'y a pas de. Non, rien. Et donc, c'est un jeu dans lequel c'est la même gamme pour ceux qui connaissent de jeux type la valse des fantômes, type le labyrinthe magique. Donc, en fait, tout se joue avec la boîte. Il y a une belle présence sur table au niveau de la boîte. Les enfants, du coup, on est à la limite entre le jeu jouet. Donc, ils rentrent facilement dans les mécaniques du jeu parce que ce qui les intéresse, c'est l'histoire. Donc, là, en l'occurrence, vous allez avoir un puits au milieu de votre boîte. Vous allez mettre une petite carte sans la regarder dans le puits. Et chaque tour, vous allez devoir regarder dans le puits. Et au début, vous n'allez pas distinguer grand chose. Et puis après, au fur et à mesure, mais je ne vais pas vous dire comment, vous allez distinguer de mieux en mieux les petits lutins. Il y a 2 lutins. Et en fait, à chaque fin de tour, vous allez pouvoir positionner une de vos petites grenouilles sur un nénuphar qui correspond à un petit lutin. Et les lutins, il y en a des roses, des bleus, il y en a qui ont des attitudes différentes, etc.
2: Des roses et bleus.
4: Des roses et des rayés, des pareillés, enfin voilà. Enfin, des pareillés.
2: Des pareillés.
4: Et donc, à un moment donné, au dernier tour, vous allez voir très, très, très bien les petits lutins. Et donc, le but, c'est d'être se placer en premier sur le bon lutin. Vous allez marquer plus de points que si vous êtes placé en dernier sur ce lutin-là. Donc, c'est un jeu, surtout, bah voilà, qui crée une belle ambiance autour de la table. Un petit jeu de pari aussi, parce qu'au début, on se dit, oh, si je distingue du rose. Et puis, en fait, bah non, on distinguait pas bien le rose.
2: Eh oui, parce que si vous distinguez le premier, vous rapportez plus de points que si vous distinguez qu'à la fin, que tout le monde a distingué ce qu'il y avait, quoi.
4: Et puis, c'est un jeu, au début, on a tendance à dire, ah, je vois ça. Mais du coup, on donne des indices aux autres. Donc, il faut peut-être plutôt le dire dans sa tête. Enfin, voilà.
2: Et ça, c'est pas radiophonique de dire dans sa tête.
4: Et exactement. Parce que le nombre de blagues super drôles que tu as dans ta tête, mais que tu ne.
2: À partir de 5 ans, je crois.
4: À partir de 5 ans, ouais. À partir de 5 ans, des petites parties de 20 minutes.
2: Très bien.
4: Donc, voilà.
2: Le troisième jeu ?
4: Le troisième jeu. Ah, le troisième jeu, un peu plus grand, 10 ans. 2 à 5 joueurs, mais je le conseille vraiment à 4 ou 5.
2: Ok.
4: Ouais. Ce jeu-là, il s'appelle Premier Contact. Premier Contact, en fait, il paraîtrait qu'un vaisseau spatial s'est écrasé sur la Terre. Et je vous le confirme parce que c'était moi qui pilotais ce vaisseau spatial. Moi, un petit extraterrestre, je me suis crashé. J'ai un petit problème de carburant. Le problème, c'est que quand j'ai appelé mon vaisseau mère pour me demander de venir me chercher, ils m'ont dit « Ouais, d'accord, mais dans une semaine, parce que là, on a piscine. » Alors, j'ai dit « D'accord, je vais rester une semaine sur Terre. » Pas très drôle, surtout quand je sais qu'il y a des agents qui essaient de me trouver. Donc, c'est un jeu asymétrique. Il y en a un qui joue l'extraterrestre, vous avez bien compris, et les autres qui jouent les agents.
2: Asymétrique ou asymétrique ?
4: Ah non, ça joue jusqu'à 5. Rigolez.
2: Faites-moi plaisir, ça c'est
4: C'est un jeu, tiens, je fais un peu écho au premier jeu, c'est, la mécanique elle, elle invente rien, ouais. Mais c'est un petit peu une Madeleine de Proust, tu vas y arriver.
2: Et si vous saviez ça, les messages ça... cet après-midi sur le WhatsApp, c'était du grand n'importe quoi.
4: Ça m'a rappelé un jeu qui s'appelle
2: Scotland Yard. Mais c'est ta dernière chronique.
4: Oh, je le savais. Je vais tout donner. Et donc, ça m'a rappelé Scotland Yard, un jeu qui va être réédité d'ailleurs prochainement.
2: Génial.
4: Ou un jeu où on jouait, quelqu'un jouait Mr. X qui devait se balader dans Londres et les autres devaient le récupérer. Ben là, c'est pareil. Donc, c'est un jeu avec une belle ambiance graphique. C'est un peu BD. Il y a plein de références à plein de séries ou de films à retrouver. Donc, celui qui joue l'extraterrestre, il a un petit paravent. Il se balade derrière son paravent qui représente le plateau en modèle réduit. Et puis, les autres, ils ont un grand plateau devant eux et doivent se balader pour essayer de dire « Ouais, je pense qu'il est là. » L'extraterrestre. Et tous les agents ont des caractéristiques particulières, donc il va falloir essayer de que l'équipe s'organise bien, être en symbiose les uns avec les autres, discuter pour attraper l'extraterrestre. C'est un jeu que je trouve marrant dans le sens où quand vous êtes l'extraterrestre, c'est jubilatoire d'écouter ouais, il est peut-être là ou il est peut-être pas là, alors que soit vous dites ouais, tranquille, je suis là, oui. Ou alors vous flippez parce que si en fait je suis là, ils vont m'attraper. Il y a des jeux comme ça, il y a Dracula par exemple, ce jeu comme ça en mode asymétrique mais plus complexe. Là vraiment, c'est facile d'accès et on y joue une petite heure avec des scénarios, il y a 5 ou 6 scénarios, donc à essayer si vous aimez bien le genre de jeu un petit peu un tous contre les autres ou les autres contre vous.
3: Est-ce qu'il y a de la chance ou pas ? Un peu comme une bataille.
4: Ah bah à un moment donné, tu peux avoir de la chance en disant je pense qu'il est là. Genre c'est ton dernier coup, tu te dis mais voilà, sinon la partie est finie.
3: On peut avoir de la stratégie quand même.
4: Mais oui, parce que comme je te disais, les personnages, ils ont tous des compétences particulières, donc ils voient certaines zones que d'autres ne voient pas. Il y en a qui se déplacent mieux que d'autres, etc. Donc, premier contact.
2: Steven Spielberg, si tu nous écoutes.
4: Qui sort son prochain film bientôt, sur les extraterrestres d'ailleurs.
2: Ah ouais, tout très à bien. Fait. Est-ce que, ami public, vous voulez la quatrième
4: ou pas
2: recommandation de Lolo? Bah on veut vous entendre, on veut vous entendre. Ouais.
4: Jeu que tu connais aussi, que je pense que tu connais aussi.
7: Oui.
4: Ouais, tout à fait.
2: Ah, je sais pas. Moi,
7: moi je sais.
4: Ah oui, bah, tu sais, lui. C'est mon ami.
7: Lui, donc, mon allié.
4: Un 2 à 4 joueurs à partir de 8 ans pour des parties qui durent à peu près 30 à 45 minutes. Dans ce jeu, vous allez jouer des architectes. Ça s'appelle Bella Vista. Vous êtes des architectes. Bella Vista, donc des architectes, vous allez construire une ville tous ensemble, la même ville, pas chacun sa ville, ville commune. Vous allez mettre des immeubles tout simplement dessus et le but est d'offrir la plus belle vue, la Bella Vista, aux personnes qui sont dans votre immeuble. Donc le jeu est assez simple, en fait à chaque tour de jeu, il y a 8 tours je crois, vous devez poser un immeuble qui a une taille différente à chaque fois. C'est un jeu où il y a des contraintes puisque le maire va vous dire « Ah, il me faudrait plutôt des quartiers comme ci, comme ça, etc. » Donc c'est un jeu, alors ça peut jouer de 2 à 4. À 2, je pense que c'est un peu plus calculatoire, alors qu'à 4, on doit vraiment regarder un peu ce que font les autres. C'est un jeu où on va se positionner, bloquer un petit peu les autres, donc il faut bien regarder ce qui se passe à droite et à gauche. Et puis c'est un jeu d'équilibre parce qu'en fait, pour déterminer l'ordre du tour, il va falloir se dire donner de l'argent en fait. Celui qui donne plus d'argent au début de tour commence en premier, donc va se positionner en premier. Et donc le but c'est d'équilibrer ça, est-ce que je dépense de l'argent à ce moment-là pour être le premier ou pas, ou est-ce que j'attends d'autres tours, voilà. Donc c'est un jeu qui a une belle présence sur table, puisqu'à la fin vous voyez votre ville qui a été créée, puisque tout est en 3D. C'est un jeu de Bruno Catala, pour ceux qui connaissent l'auteur.
2: S'il y a des
4: l'auteur.
2: Gens qui connaissent Bruno Catala,
4: si vous
2: là,
4: connaissez
2: s'il y a des
4: pas,
2: joueurs ou joueuses, ouais.
7: Qui ne connaît pas Bruno?
2: Bah, les non-joueurs, bien entendu.
7: Oui, d'accord.
4: Donc auteur de pas mal de jeux à 2, mais là pour le coup c'est un jeu de 2 à 4.
2: Ouais.
4: Donc voilà, moi je trouve que c'est un jeu qui est simple d'accès. Ah, aussi un truc super important. Quand vous achetez le jeu, tout est déjà monté. Vous n'avez pas besoin de monter les immeubles, ils se rangent facilement et ça, c'est du kiff.
3: C'est et quand tu remues la boîte, est-ce que tout se casse la gueule ?
4: C'est pas non, tout se casse pas du tout la figure.
3: Exactement. Ça, c'est formidable.
2: Carrément. Et Bella Vista, Laurent qui bosse en médiathèque, c'est aussi important parce que quand il faut monter, démonter, remonter, redémonter, au bout d'un moment le jeu il fonctionne pas quoi.
4: Donc un jeu
2: idéal. Et je voulais rajouter, c'est surtout que dans ces jeux qui depuis quelques années sortent en jeu de cartes, en jeu de dés, avec peu de matériel, là on revient sur un matériel 3D. Ouais. C'est chouette quoi, c'est chouette de revenir avec un peu de matos dans le jeu et c'est frais, puis c'est accessible, donc,
4: c'est accessible,
2: donc on y va quoi.
4: Exactement, direct.
2: Merci Laurent, on
7: bravo,
2: peut applaudir s'il vous plaît.
7: Bravo,
2: bah,
7: merci.
2: Ouais.
7: Ouais, ouais, ouais.
2: Bravo. C'est la grande classe.
4: Un peu plus fort parce que c'est ma dernière chronique. Donc...
2: C'est le seul qui n'écrit pas ses chroniques alors qu'on a l'impression qu'il les connaît par cœur.
8: C'est pas vrai. Il a que des toutes petites notes.
2: Mesdames et messieurs, chers auditeurs, auditrices, et vous, le public qui êtes là, vous savez ce qu'on va faire maintenant?
0: Vous savez quoi?
2: Ah, c'est autre chose. Non, on va faire une petite pause musicale, ce qui va vous permettre, si vous le souhaitez, d'aller vous rafraîchir un petit peu, que ce soit dehors ou prendre un verre ou un truc comme ça. Mais par contre, effectivement, ami public, dès qu'on revient, c'est combien de temps la prochaine chanson?
0: 4 minutes 30.
2: On a 4 minutes 30 où on va faire ce qu'on a besoin de faire. Et après, on joue. Mais on joue à des trucs de fada. Là, ça va être un truc de malade. 4 minutes 30 avec, je vous ai dit, le thème, c'était la maison. C'est Aldebert, la maison monde.

0: Ça met l'ambiance quand même,
1: trop
0: ce petit son là.
1: Musique.
2: Alors, les amis, vous savez quoi ce qu'on va faire? Vous savez quoi? Faut que j'arrête. On va s'approcher un petit peu parce que là, c'est du jeu. Donc, du jeu, on a besoin un petit peu d'ambiance.
0: On a besoin de vous entendre.
2: Antoine, à côté de moi. Antoine, il s'approche. Ok, ah oui, je sais que t'es là pour gagner. Antoine, tu gagnes tout le temps de toute façon au jeu. Approchez-vous les amis, approchez les banquettes. Déjà les premières banquettes, Antoine, tiens, si tu veux vraiment être
0: tu peux
2: servir à quelque chose plus qu'à gagner. Voilà, et approchez-vous. Et on a du nouveau public qui vient d'arriver, on peut les applaudir s'il vous plaît.
0: Allez.
2: Voilà, allez, bah oui, bien sûr, vous êtes là. Naïma, t'as réussi à choper un micro, très bien.
0: Bah c'est pour le tendre au milieu du public qu'on entend bien les gens.
2: Très très bien. Voilà, on met en place, on meuble, on rajoute.
0: Bah, il y a quand même 60 personnes
2: table.
0: À.
2: Bah là, on est bien.
0: Un
2: là,
0: petit
2: là,
0: côté
2: là,
0: interview. Du coup, c'est plutôt des chaises qu'on met pour meubler là.
2: Oui, ouais. C'est vrai.
0: Ouais, bon, ça marche pas plus la deuxième fois.
2: Non.
3: Il l'avait pas capté du tout, il écoute jamais ce qu'on dit. Hein.
2: Mais si, bah, bien sûr que si. Donc, c'est le moment de. Si on pouvait arrêter de discuter dans le fond, hein, ceux qui n'ont pas eu le bac, on les connaît. on se rapproche. Et on va jouer, un jeu que Mamat nous a... Enfin non, pardon. Avant, je crois que c'est la chronique de la mécanique méca. Vous connaissez ça Est-ce qu'il y a des gens qui ont déjà écouté l'émission là, par applaudissement? Ok, donc, c'est le moment de GG de la mécanique méca.
0: Non mais...
2: Bah... La minute
0: non, mais...
2: méca.
0: Oui, qu'est-ce qu'il y a, mais arrêtez, non mais tu viens de dire à tout le monde, tu viens de teaser, il y avait un jeu, il n'y a pas de minute méca, Nico.
2: Ah bon?
0: Mais non, là on joue, on a
2: parce
0: dit qu'on
2: jouait. Parce
0: qu'il y a un jeu? Bah, bien sûr qu'il y a un jeu, bien
4: incroyable.
0: Évidemment. Alors jeu quand même, faut rendre aussi à César ce qui est à César, jeu qui a été coécrit avec Naïma, je ne suis pas seul éditeur de ce jeu.
3: Hein. Éditeur carrément
0: Ouais
2: donc
0: carrément.
2: Ça sort,
0: ah bah, non,
2: ça
0: bah, là,
2: sort dans
0: c'est,
2: les bonnes librairies dans 6 mois.
0: C'est sûr, ça
1: on a
0: fait
1: juste une feuille
0: un
1: polycopiée, hein. On a fait des cartes et le jeu va bientôt sortir le 1er juillet.
0: Le prototype est là, c'est vraiment formidable.
2: Wow.
0: Le jeu ça va être de trouver des noms de jeux. À vous de trouver des noms de jeux. Alors, normalement, rassurez-vous, pour les joueurs et joueuses parmi vous, normalement même un tout petit peu, on n'a pas été chercher un nom de jeu croate du 18e siècle. Hein. On est resté dans les jeux les plus populaires, on va dire. On va dire des noms de jeux, sauf que moi, on va les avoir un peu déformés. Donc ça peut être des synonymes, ça peut être des contraires, ça peut être de la traduction.
2: C'est presque un jeu, quoi.
0: C'est presque un jeu, c'est tout à fait ça. Donc un peu un mélange de
3: pas,
0: unanimo, contrario, pour ceux qui connaissent, on est un peu dans cet univers-là. Je pars sur des exemples, il n'y a pas d'enjeu, ok.
3: Quoi?
2: Mais il y a des choses à gagner.
0: Ah, il y a des choses à gagner, Nico? Ah, il a toujours son petit sac à ses pieds. Par exemple, si on vous dit duo...
3: Trio.
0: Ouais, c'était trio, le jeu trio... On est vraiment, faut pas aller chercher trop loin, normalement c'est assez facile. Donc j'ai dit synonyme, contraire et traduction. Si on vous dit sortie,
1: mais ce n'est pas le nom d'un jeu.
0: Peut-être que entrée est le nom d'un jeu, c'est vrai que c'est une bonne idée.
3: Ah, on l'a eu là-bas.
0: On l'a eu. Et Exit, tout à fait. Nous, on pensait au jeu Exit en tout cas. Et si
2: tu peux venir chercher ta carte.
0: Ah ouais, il y a carrément
3: des cartes.
2: Il y a des petites cartes.
0: Ouais, mais il n'écoute pas ce qu'on dit, tu sais bien.
2: Il y a des petites cartes de DJ set à gagner.
0: Ah, d'accord.
2: Pour chaque personne qui répond bien.
0: Allez, dernier exemple. Comme ça, on mélange maintenant des synonymes, des traductions, des contraires. Si on vous dit tourne 6. Non, tourne 6.
2: C'était pas mal.
0: 6 qui prend, ça peut, tout à fait.
3: Tourne.
0: Ah, tu... Le Flip 7, tout
2: oh,
0: à fait.
2: Oh, joli ça. Allez, qu'est-ce qu'à gagner? Vous venez chercher vos cartes. C'est parti, je vais en donner plusieurs. Hein. Je suis pas très bien organisé, mais j'en donne plusieurs.
0: Bon, j'en ai une quarantaine. Je suis pas sûr qu'on fasse les quarantaines, mais je vais essayer de piocher à peu près celles qui peuvent me paraître intéressantes. Si on vous dit... Allez, on va y aller facile encore, mais c'est parti. Un mauvais salaire. Allez,
2: oh,
0: la bonne paye.
2: Joli. Viens chercher tes petites cartes. Donc DJ 7. Hein,
1: ce qui est
2: DJ
1: bien, c'est
2: 7,
1: que je vois
2: jeu de...
1: à quel point les gens ils sont contents quand ils gagnent.
2: Bah ouais,
1: là, là j'ai vu que c'était une
2: moi,
1: grande
2: moi, j'ai pu le tester aux trois éléphants. C'était un truc de fou aussi. Hein. Ouais. C'est, quelle émotion, ouais, j'ai envie de dire. Donc, c'est le jeu DJ 7 qui existe dans toutes les bonnes boucheries. C'est un blind test, mais avec des thématiques. Vous scannez la carte et c'est parti, on joue. Mamat, c'est à toi.
4: C'est génial.
0: Ça, tu parles des petites cartes que tu es en train c'est de distribuer génial, à chaque personne qui donne la bonne réponse. Si je vous dis un questionnaire de sandwich.
2: Oh,
0: Burger Quiz. Alors là. Ouais.
2: Attends.
0: J'enchaîne ou t'es
4: allez,
0: capable
4: Sonia,
0: de...
4: Allez Sonia, tu peux y arriver.
0: Ouais,
2: vas-y,
0: ok.
2: Vas-y, capable. Vas-y, hein.
0: Alors, 5 qui laissent. Ah, je vous ai regardé, il était pour
2: allez
0: vous celui-là.
4: Collégial un peu là. J'ai regardé la vidéo et je pense que...
3: Au ralenti, nous allons vérifier qui a vraiment donné la réponse.
0: Alors, bamboche des vivants.
2: Bamboche,
5: c'est Jean Castex la bamboche.
0: Ah, ouais, de los muertos. Il est accordé, il est accordé. Fiesta de los muertos, si, tout à fait. Si.
2: Perfecto.
0: Attention, si on vous dit le peureux de l'avion. Le peureux de l'avion.
2: Maman, j'ai...
3: Alors même Naïma n'est pas trop...
2: Le peureux de l'avion.
0: Le peureux
4: de l'avion.
0: Tu l'as
4: toi, Laurent? Peureux de l'avion? Moi, je l'ai pas.
0: Ah, ça commence à
2: le
0: se
2: faire. Le fier.
0: Non, ah, faut pas forcément que ça commence par le... Oui, les aventuriers,
2: du rail.
4: Waouh,
2: joli. Alors, tu n'as pas eu toutes les cartes, toi, tout à l'heure, donc je vais te les redonner. Je ne sais plus laquelle tu as eu.
0: Ok.
2: Là, je pense que tu auras le quatuor gagnant.
0: Si je vous dis Ciel Avrel. Ciel Avrel. Il
2: est très dur. Sam.
0: Il est très dur, pourtant le jeu est très populaire.
2: Sam Sauvage.
4: Avrel, donc il y a un truc avec les Dalton. Ciel. Joe.
2: Sky Joe.
0: Ah oui, Sky Joe.
2: Oh,
0: Sky
2: Joe.
4: Oh là là.
2: Oh, vous êtes des vrais auteurs de films.
0: Oui.
2: Oh là là là. Qu'est-ce qu'elle dit
4: c'est
2: ça.
4: C'est la meilleure.
2: C'est où Sky Joe? C'est toi? Attends, Sky Joe, celui-là il était terrible. Tiens, je crois que tu jouais tout à l'heure 2 pommes 3 pains. Allez hop. Allez, c'est cadeau. C'est cadeau, on l'applaudit s'il vous plaît. On l'applaudit.
0: Allez, la prochaine est pour les enfants.
2: Ouais, bah tu verras avec la personne à qui tu as tendu le micro.
0: mange chou.
6: Croque-carotte.
0: Ouais.
2: Alors là, je sais pas si je donne un truc. Croque-carotte, déjà pour Monopoly ou le destin jeu de David tout à l'heure, c'était un peu limite.
0: Il fallait trouver des...
3: la bonne paye.
2: La bonne paye, ouais. C'était un peu limite. Tiens, une démo de Easter. J'arrive jamais à le dire celui-là. Easter. Pareil, un jeu où on joue avec la musique.
0: On reste dans l'univers plutôt enfant. Rangement normal.
2: Bizarre. Oh,
0: ouais, joli.
2: Bizarre, bizarre,
0: ça enchaîne. Bazar bizarre.
2: Ça enchaîne.
0: Joli.
2: Est-ce que tu as Duck and Cover chez toi, le jeu? Non. Eh ben, tu n'auras pas le Goodies. Est-ce que tu as Vélonimo
0: le
2: chez toi?
0: Le Goodies?
2: Non plus. Bah tiens, regarde. Ah bah, tiens, chips, paquet de chips. Bravo.
0: Allez. On continue.
2: Après, j'ai que des goodies. Hein. Il y a plus de jeu. Il y a plus de jeu. C'est que des goodies ou des démos pour ceux qui aiment bien les démos.
0: Vas-y,
2: je t'en prie.
0: C'était une petite dédicace
2: pour s'amuser.
0: C'est une petite dédicace pour moi-même, mais je suis pas sûr que tout le monde le connaisse celui-là. Mais si je vous dis France Gall ou l'ombre de la mer.
2: Waouh. Vous êtes fait plaisir.
6: Moi, j'ai un indice.
4: Est-ce qu'il y a Berger?
2: Attends. Avant l'indice.
0: France Gall ou l'ombre de la mer. Il est dur. Hein. C'est une grosse boîte de jeux. Oui. Ah.
2: On peut réécouter au micro l'indice.
4: Est-ce que c'est pas Leïla et l'éclat
2: et l'éclat de
4: la montagne?
0: Exactement.
2: Alors attends, on l'a refait. Ouais, on peut applaudir. On peut applaudir. Mmh. Allez-y. Hein. France Gall.
0: Ou l'ombre de la mer. Donc et l'éclat
2: de la montagne. On peut applaudir nos deux auteurs et autrices, co-autrices. Énorme. Un petit dernier indur pour une démo de Cracklist.
0: Ah, un dernier dur. Ah, attendez, je fais.
2: Ouh là là.
0: Fais rapide.
2: Attends, là-dessus, je rajoute.
0: Ah ouais, j'en ai un.
2: Je rajoute des cartes de DJ set.
0: Ok.
2: Ah bah oui.
0: Mais j'en aurai encore un tout dernier après parce que c'était une dédicace.
2: Ah, tu veux te faire plaisir, c'est ça que t'es en train de te dire.
0: Et okay.
2: Ah bah très bien. Bah faut les appeler. Ah bah t'es là, Lucille.
0: Allez, c'est parti pour une satanée phrase prononcée. Olé,
2: oh,
0: c'est allé direct, c'était pas si dur que ça.
2: Tu vas partager parce que c'est une démo,
0: maudit,
2: t'aimes pas les démos.
0: Maudit.
2: Bravo, bravo Julie,
0: bravo,
2: on peut l'applaudir.
0: Bravo, bravo. Et si naturellement on vous dit abri, vous dites
2: le refuge.
0: Allez, magnifique.
2: Qui vient de gagner? Antoine qui gagne d'habitude tout le temps. T'as Duck and Cover chez toi ou pas, Antoine? Tu as Duck and Cover ou pas chez toi en jeu? Tu as Vélonimo? Ah,
4: si.
2: Il me reste.
4: Bah, si.
2: Ouais, mais tu dois l'avoir du coup, la... le petit goodies en plus, non? Ouais. Eh bien, tu as la démo
3: d'un
2: de
3: vrai vélo. Sinon.
2: Et on peut applaudir Antoine.
0: Allez.
2: Et on peut applaudir Lucille et Tara qui nous invitent ce soir. Le refuge. Et on peut applaudir Naïma et Mamat, nos deux co-auteurs, co-autrices.
4: Bravo.
2: Pour ce jeu magnifique. C'est très très bon. Très très très bon. Pour faire une transition assez simple, il y a un jeu, effectivement, si vous voulez sortir votre jeu, ben, il y en a qui l'ont fait, ça s'appelle Presque un quiz. Et c'est un petit peu tiré, je pense, d'idées comme vous avez eu là. Ils se sont dit, on y va, on le met en boîte, et on y va. Donc ce que je veux, le jeu s'appelle Presque un quiz, je veux presque la bonne réponse. Parce que si vous me donnez la bonne réponse, c'est pas la vraie réponse. Moi, je veux la vraie fausse réponse. Enfin, vous m'avez compris, quoi.
0: Ouais, t'as compris.
2: On y va.
0: Ouais, ouais.
2: Musique, ça c'est le thème. Je suis presque une chanson des années 80, écrite par Alain Chamfort. Deux femmes y mettent en cause de petits cubes de glace, qui seraient la raison pour laquelle elles se crêpent le chignon et mettent des bas nylons. C'est à cause d'eux, disent-elles, qu'on se brouille pour de bon.
4: Là,
2: à cause
4: des...
2: Est-ce que vous avez la vraie réponse, par exemple?
0: C'est... Moi je l'ai. Moi je pense que je l'ai.
2: Mais la vraie réponse,
0: mais
2: la
0: non, mais je pense que j'ai les deux.
4: À cause des glaçons.
2: À cause des glaçons. Bravo.
0: À cause des glaçons.
2: Bah oui, ça, la petite sœur de Céline, ça c'est son époque. On y va. Alain Chamfort. Alain Chamfort. Musique toujours. Oh, joli. Moi je viens de lire la réponse. J'attends avec impatience. La question. Je suis presque un groupe de rock légendaire qui évoque un courant électrique. Ok, on l'a, mais attention, c'est pas, faut pas donner la vraie réponse. Le problème, c'est que lorsque les gens vont à mes concerts, ils en ressortent un peu désabusés. Très souvent...
6: Assez déçu.
2: Assez déçu. Énorme. Ils en sortent un peu désabusés. Très souvent, ils s'attendent à mieux qu'un simple Highway to Hell. Pourtant, rien qu'au nom, ils devraient être prévenus. Assez déçus. Bien joué.
0: Joli, joli, joli.
2: On en est à 1h10, c'est ça les amis?
0: Ouais, exactement.
2: Ouais, on est bien. Alors on continue, parce que je sens que le public est chaud. Il a envie de jouer ou quoi le public encore là? Ok, toujours musique. Je suis presque le titre d'un extrait de l'opéra de Wagner. Alors là, attention, on va voir si on a un public oil level, quoi. Souvent... Ne réagissez pas.
3: Non,
2: moi et mon anglais...
3: Mais c'est la personne dans son tunnel.
2: Oui, oui. Souvent, on dirait comment?
3: High level.
2: Ouais, avec mon anglais. Oui. Moi, je suis écossais, en fait, d'origine.
0: Ah oui, c'est ça.
2: Oil level.
3: Ça, on comprend des choses. Ton amour pour le kilt.
2: Oui. Ok. No comment. souvent soulignée pour sa dimension épique, grandiose et tragique, cette chevauchée a été popularisée au cinéma par le film Apocalypse Now. Là, on l'a, on est bien. Mais elle met en scène non pas des guerrières scandinaves, mais des petits fromages individuels. La chevauchée des vaches qui rient, étaient deux, ils étaient forts, on peut les applaudir.
0: Oh là là, mais quel talent dans ce public!
3: C'est un peu notre public.
2: Incroyable.
0: Bah, il nous correspond.
3: Bah, ouais.
2: On va continuer de jouer, chers amis, auditeurs, auditrices, et vous aussi, le public est là, si vous êtes toujours chaud. Mais on va faire une petite pause avec l'extension, parce que vous connaissez maintenant l'émission. Hein. C'est le moment de l'extension. L'extension, c'est nos invités du mois dernier qui sont venus nous laisser un petit message. On les écoute tout de suite et on se retrouve tout de suite après.
7: Eh bien, quelques mots sur un jeu qui a été extrêmement marquant sur les dernières années, un jeu qui s'appelle The Crew. The Crew, évidemment, qui est très très connu, il a été très primé, c'est un jeu de pli coopératif et qui a été vraiment un un précurseur dans sa gamme. Pour donner un petit peu les éléments, c'est un jeu de Thomas Singh qui est illustré par Marco Ambruster et qui a été édité sous différentes formes, puisqu'il y a eu une première boîte qui se passait dans l'espace, une deuxième boîte qui se passe au fond de l'océan et que je vous recommande d'ailleurs par rapport à la première, et y compris avec des déclinaisons sur une version famille. Je crois qu'il y a aussi d'autres projets qui sont en cours, mais je ne saurais pas en dire plus. Pourquoi The Crew ? Ben, The Crew, c'est une mécanique qui est extrêmement ancienne, à savoir les jeux de plis. Sauf que là, on a tous passé des soirées à faire des jeux de plis avec des copains, que ce soit du tarot, de la belote ou autre, où on se retrouve, par les lois des statistiques, sans avoir jamais aucun jeu. L'avantage de The Crew, c'est qu'on doit tous fonctionner ensemble autour des mêmes objectifs, ce qui fait que parfois, je peux avoir des toutes petites cartes pendant trois parties de suite, et ben c'est pas grave, c'est probablement même moi qui vais permettre à l'ensemble des joueurs de pouvoir remplir et réaliser les objectifs qui sont mis en commun. The Crew, pour moi, ça a été vraiment extrêmement formateur, y compris d'un point de vue professionnel, puisque je travaille avec des équipes, avec des collectifs. Et c'est très intéressant de voir des collectifs se monter simplement parce que c'est un jeu à communication limitée. Tout le monde a une petite partie des informations dans sa main. On n'a pas le droit de communiquer en discutant comme on veut. On a quelques règles de communication qui sont très très contraintes. Et avec ça, on doit former, on doit expérimenter une intelligence collective pour réaliser ces fameux objectifs ensemble. Depuis, j'ai joué à des jeux comme Bomb Busters, comme Tech Time. Bientôt, je vais me lancer dans Eternal Dex qui exploite aussi ce genre de concept. Et c'est toujours une nouvelle redécouverte. Et on a cette sensation tellement épique quand on a galéré à recommencer deux fois, trois fois, quatre fois, cinq fois la même partie pour les mêmes objectifs. Quand enfin, on y arrive simplement parce qu'on a eu la même idée qu'il y a huit parties et qu'on s'est dit en même temps la même chose, même pas avec un clin d'œil. Vraiment, c'est des sensations, y compris émotionnellement, qui sont très fortes. Et pas simplement parce que on gagne ensemble ou on perd ensemble, mais parce que on a vraiment cette sensation de progresser ensemble et finalement d'avoir envie d'aller encore plus loin à chaque fois. C'est très intergénérationnel, ça se renouvelle en permanence, on n'en fait jamais le tour, donc vraiment, moi c'est quelque chose que j'utilise à titre personnel et professionnel à fond, j'en use et j'en abuse et je vous le conseille.
2: Et on est en direct enregistré au Refuge, est-ce que ça va le Refuge ce soir ? Oui ! Nous sommes en... Bah oui, ouais, tu peux applaudir, Julie, vas-y, fais-toi plaisir. Un public en folie. Lucille, t'es revenue nous rejoindre. On avait plein de questions encore. Et Mamat, vas-y, ta première question, là, t'étais chaud bouillant.
0: Ah bah, c'était combien il y a de jeux au Refuge, quel type de jeu on vient y trouver pour tous les âges, enfin voilà.
4: Et quel est le jeu qui sort le plus?
0: Ouais, aussi, par
4: qui
0: exemple.
4: Qui plaît? Il y avait plein de questions en même temps.
2: Ouais, bah, après, on n'en a plus, par contre.
3: C'est ça, j'ai appliqué toutes les questions.
2: On a tout donné.
4: Du coup, au Refuge, on a à peu près 500 jeux. Donc, il y en a encore qui attendent de sortir de la réserve. Mais en gros, là, on en a à peu près une 400, dont une centaine que pour les enfants. Et après, vous avez tout type de jeu pour convenir à tout le monde. Donc, on a du jeu d'ambiance, des petits jeux de cartes qui vont sortir rapidement, du gros jeu. On peut avoir du coop. On a beaucoup de jeux à deux et de l'enquête qui sortent beaucoup.
2: Ouais.
4: Après, globalement, on a fait le tour.
2: Et sur les 5 mois, alors, est-ce qu'il y a un jeu qui ressort vraiment, genre tout le temps, genre chaque semaine, on te demande
4: Et
2: le
4: bah,
2: même
4: du coup,
2: jeu,
4: ça
2: exemple,
4: va être. Ouais, j'ai des jeux d'ambiance qui sortent souvent ou des petits jeux de cartes. En ce moment, c'est souvent le Pili Pili ou le Cracklist.
2: Ouais.
4: Après, moi, en fonction de ça, je conseille d'autres jeux aux gens pour avoir à peu près jaugé ce qu'ils aiment et ce qu'ils n'aiment pas. Donc, en gros, c'est moi aussi qui fait qu'il y a plus de jeux qui sortent de la ludothèque.

0: Comment
1: t'en
0: ça
1: as un là en tête par exemple? T'as une...
0: Franchement, j'ai pas de vraiment en tête un jeu typiquement parce que ça dépend vraiment des gens.
1: De trouver le jeu pour ces personnes autour de la table.
0: Et ben enfin après j'ai le sur plusieurs générations, je vais peut-être conseiller peut-être le Just One ou des jeux comme ça, mais globalement ça s'adapte vraiment aux gens qui viennent, parce qu'il y en a, ils vont kiffer la musique, du coup on va aller sur un jeu de musique, d'autres pas du tout. Donc on va aller sur un jeu où on devine des mots, il y en a qui aiment pas les mots. Donc on va aller sur du jeu de cartes, de chiffres. Vraiment, il n'y a pas de jeu type.
1: Tu disais, il y a une centaine de jeux enfants. On va reparler un petit peu des étages. Les étages au-dessus et Laurent, les étages...
2: En dessous.
1: En dessous.
2: Mais...
1: comment,
3: nous, on a quel étage là, en fait?
1: Ouais, on est l'étage du dessous.
3: Ah, on est
1: alors, l'étage du dessous, justement, est-ce qu'il a un nom? Est-ce qu'il a une particularité? Comment vous gérez vos trois espaces, du coup?
0: Globalement, c'est plus un style d'ambiance. Pour que chacun trouve l'ambiance qu'il souhaite et l'espace où il se sent le mieux. Donc, au sous-sol, on est plus sur une ambiance tamisée, avec du son qui est plus amorti, on va dire. Donc, c'est plus silencieux, c'est plus tamisé. Donc, quand on veut être au calme, on se va au sous-sol. Et après, sur les deux autres étages, c'est un peu bruyant. Mais si on veut de l'animation et si on veut rencontrer d'autres joueurs, c'est là qu'il faut aller aussi. On a du coup l'étage qui est dédié aux jeux enfants et qui, plus tard, en projet, on va essayer de faire une cabane avec des jeux en autonomie pour que vraiment les enfants puissent s'approprier le lieu et qu'ils sachent que là-haut, ils peuvent courir, faire du bruit, crier. Il y a deux autres étages pour ceux qui aimeraient pas le bruit. Donc, c'est vraiment pour eux. Et puis après, nous, on a le rez-de-chaussée ou qui nous permet d'être le lieu de passage où, du coup, nous, on voit tout le monde, quoi.
3: Et avec l'armoire qui vaut vraiment le coup d'œil.
0: Ah, oui, le rez-de-chaussée, c'est là où vous avez tous les jeux pour adultes à côté du bar. Donc, c'est vraiment les lieux de rencontre, jeux et bar. Et après, vous vous dispatchez où vous voulez. Et nous, on vient vous faire des petits coucous de temps en temps pour voir si tout se passe bien.
3: Trop chouette.
1: Cool, trop bien. Est-ce qu'on peut du coup demander, je vois à côté de toi, tu as une cliente. Bonsoir.
4: Bonsoir.
1: Vous êtes arrivée il n'y a pas longtemps. Hein.
4: Oui.
1: Et est-ce que c'est la première fois que vous venez ou est-ce que vous êtes déjà venue au refuge ?
4: Non, je suis déjà venue au refuge jouer avec mes enfants pendant les vacances scolaires. Et puis après, on est venu chez toi acheter le jeu.
1: Oui, oui, alors voilà, il y a des passerelles qui se font. Bon, l'idée, c'est pas de faire de la grosse pub, mais ça me fait plaisir quand même.
4: Et c'était quel
1: jeu, du coup?
4: C'était Imagine, avec les cartes transparentes. On a beaucoup ri, les enfants ont adoré. Tu nous as super bien conseillé. Et c'est vrai qu'après, quand on est arrivé à la boutique, les enfants, ils ont pile l'âge où tu peux prendre soit la version enfant, soit la version adulte, parce qu'ils ont 10 ans. Et finalement, on est parti sur le jeu adulte parce qu'on l'avait testé au refuge. On avait pris un bon goûter avec aussi. Et on est super contents, ouais. C'est un jeu où on passe un bon moment en famille, c'est chouette.
1: Bon, bah chouette. Et j'avais passé un bon moment avec toi et tes enfants
4: King of Tokyo.
1: King of Tokyo.
4: Ouais, j'y joue tous les jours.
1: Ah ouais, donc oui, parce que t'étais reparti avec et c'est à fond.
4: Ouais.
1: Les enfants, tu...
4: Non, pas le grand.
1: Les trois petits jouent
4: tous les jours.
1: Ah, celui-là, c'est un peu un banger, un peu comme Just One dans un autre registre, mais ça marche toujours bien, ça, ces jeux-là.
4: On aime bien concept aussi en famille, à plusieurs, c'est rigolo. Ça donne de l'animation.
3: Et il y a quand même quelqu'un dans cette pièce qui a été le gagnant du tournoi de King of Tokyo, quand même.
1: Ah oui, oui, c'est vrai. Ouais, il y a eu le gagnant, Antoine. Hein, Antoine qui gagne tous les tournois. Alors, tiens, c'est l'occasion, Lucille. Il y a une belle programmation que tu fais depuis quelques mois maintenant. Tu peux nous dire d'ailleurs ce qui a été fait et puis peut-être ce qui va bientôt se faire.
0: Alors du coup, le refuge est un lieu où on veut aussi promouvoir autre chose que le jeu. Donc on va avoir des événements liés au jeu et d'autres pas. Donc les premiers événements qu'on a fait, ça a été du théâtre d'impro où elles se basent sur le jeu. Donc elles font de l'improvisation grâce au public, grâce à des dés, à des cartes de jeu. Donc ça, c'est à peu près tous les deux mois. Après, on a mis en place des soirées loups-garous, des quiz, et sur le mois prochain, on va avoir des blind tests, on va avoir un tournoi de découverte du jeu Fort, du coup, avec l'auteur du jeu.
1: Avec l'auteur du jeu, Corentin Brand,
3: qu'on a reçu dans
0: Et la dernière semaine de juin, on vous organise, alors ça c'est en exclusivité, personne n'est au courant, une semaine micro-macro géant avec les cartes sur le mur du refuge.
1: Non.
0: Et si vous résolvez bien plusieurs enquêtes, t'inquiète, vous aurez le droit à des goodies.
1: Non,
0: voilà.
1: Non.
0: Donc on essaie vraiment de faire plein de choses.
1: Est-ce que c'est lié avec c'est vous qui avez fait les cartes ou parce que je sais qu'il y a une expo de micro macro que qu'on

0: peut emprunter.
1: Du coup, c'est avec les boîtes qu'on a.
0: Avec les boîtes que vous avez,
1: voilà,
0: ok.
1: Voilà, c'est ça. Ouais. On va mettre ça, histoire que ça... Enfin, sur les murs, on a de la place, donc que chacun puisse résoudre sa petite enquête en étant debout devant la carte. Voilà, et donc, on a pas mal de personnes qui viennent au refuge pour nous proposer des événements parce que c'est un lieu qu'ils adorent. Donc ça, c'est trop chouette, c'est même pas à nous de chercher. Donc on a un compteur horreur qui va venir pour Halloween et on a aussi un illustrateur qui va venir mettre ses illustrations en expo et que vous pourrez retrouver en achat ça vous plaît. Donc vraiment, on est vraiment un lieu culturel où on fait plein de trucs autour du jeu, mais on va au-delà pour que ce soit un lieu de vie qui corresponde à tout le monde.
0: Il va y avoir très prochainement, mercredi prochain,
1: oui,
0: dans le cadre de la fête du jeu organisée par le collectif Jeu de Laval, le CLEP qui organise tout ça, toute une semaine de jeu. Je vous laisse aller voir sur Fête du Jeu 53 sur Google, vous aurez tout le programme. Mais pour ce qui nous concerne du coup, Lucille, le mercredi après-midi, tu t'es associée avec Je Bouquine et les commerçants de la rue Val-de-Mayenne et de la rue des Déportés,
1: exactement.
0: Autour du jeu Destin Jeu de la Life.
1: C'est ça.
2: Oh.
0: Et donc aujourd'hui, qu'est-ce que tu as fait ?
1: Aujourd'hui, j'étais voir tous les commerçants pour leur poser des petites questions parce que si vous faites ce jeu, vous allez vous déplacer dans tous les commerces et il faudra bien observer. Parce que si vous savez répondre à mes questions à la fin de votre périple, quand vous boirez un petit verre au refuge, vous aurez le droit à des cadeaux.
0: Voilà, allez. Et je suis en train de me dire, comme à chaque fois qu'on annonce des trucs, l'émission passera samedi prochain.
1: Ah, yes.
0: Donc ça sera déjà passé.
2: Ah, j'adore.
0: Mais vous qui êtes là par contre, les 72 qui êtes devant nous, on sait déjà qu'on a 72 personnes qui vont venir jouer.
1: C'est
0: ça. Et ça, c'est chouette.
1: Mercredi après-midi.
0: Ouais, mercredi entre 14h et 17h, rendez-vous à Je Bouquine. Je vous lance les infos, vous allez dans les commerces et vous finissez ici même au refuge avec un petit truc à boire et un petit jeu
1: à
0: jouer.
1: Voilà, et un petit jeu et des petites questions.
2: Et
0: oui, dis-moi.
2: Non, mais j'allais dire, je suis pas sûr tout à l'heure, mais peut-être que ma mémoire me fait défaut, que tu aies donné les horaires d'ouverture du refuge.
1: Donc nous, on est ouvert du mercredi au dimanche, de 14h à minuit. Le dimanche, on s'octroie une soirée un peu moins longue, donc on ferme à 22h. Mais du coup, vous pouvez nous retrouver tous les après-midi, en gros, au refuge. Notre week-end est décalé, donc vous pouvez venir le dimanche. On est un lieu ouvert le dimanche, on a pas mal de monde, donc c'est chouette.
0: Le dimanche, en termes de commerce, il y a très peu de choses d'ouvert.
1: Exactement.
0: Depuis 5 mois, tu as du monde du coup le
1: dimanche Le dimanche, c'est très apprécié parce que justement, les gens cherchent une activité des fois à faire.
0: Ouais.
1: Donc on a pas mal de monde le dimanche, sur toute l'après-midi, moins en soirée. Ça dépend si on est une veille de jour férié ou pas, mais on a pas mal de monde. C'est un jour qu'on fermera pas.
0: Parfait. Eh bien, puisqu'on parlait un petit peu d'événements qui allaient avoir lieu au refuge, je vais vous parler des événements qui vont avoir lieu avec des événements ludiques qui vont se dérouler au mois de juin, le temps que je retrouve.
2: Ça sent l'agenda
0: ludique. On n'a jamais
2: vous savez quoi ?
0: Justement, je voulais pas le dire. si vous avez un petit jingle. À la voix, le temps que je retrouve l'agenda ludique, allez-y, faites-vous plaisir, les amis.
3: Agenda ludique.
0: Ils sont vraiment mauvais au niveau des jingles.
4: Moi je trouve que
0: je vous donne une deuxième chance. Allez-y.
3: Vas-y, commence, je finis.
4: Non.
3: C'est agenda ludique.
0: Voilà, là on peut les applaudir. Là ça a de la gueule. Ok, donc on en a parlé. Destin, jeu de la live. C'est 14h-17h ce mercredi 3 juin, mais pour vous, auditeurs, auditrices, ça sera déjà passé. Ce qui sera aussi passé, c'est la soirée Jeux aux 40, mais je vous le dis pour vous, parce que c'est la semaine du jeu. La semaine prochaine, il y a plein de choses. Jeudi soir, Jeux aux 40. Le 40, c'est quoi ?
2: C'est un lieu.
0: C'est un lieu ?
2: Ouais. Ou c'est un nom.
0: De Laval. Musique.
4: De musique et de.
3: Et de spectacle.
0: Voilà.
3: D'art.
0: Donc de 17h30 à 23h. Je suis vachement aidé. De 17h à 23h. Soirée jeu au 40. Qu'est-ce qu'on a d'autre ? On a d'autre que je serai au Gibbs Beer à Mayenne. Il y a des amateurs du Gibbs Beer à Mayenne ? Et oui, ça sera vendredi 12 juin de 19h à 23h avec du théâtre d'impro en première partie. Ça sera un petit peu ma première partie. Et après, j'enchaîne avec des jeux. Ouais, ça, c'est un peu fou. Faut que je me prépare. Je suis un peu foufou. Le 17 juin, c'est au 11-22. Et alors là, c'est pareil. Ouais, j'ai entendu spectacle. Je serai en mode spectacle au 11-22, mercredi 17 juin. Si vous arrivez à 19h, c'est l'intro, ça va tout déchirer. Après, c'est une soirée jeu normale. Mais il faut venir à l'intro. Franchement, faut venir. Ça tease. Hein.
5: Oh ouais, ça tease.
4: Ah, ça donne envie. Follement
0: envie. Ça donne envie. Le lendemain, je suis à la guinguette de Montflour. Ah. Eh ben ouais, le jeudi 18, de 18h à 21h, il a pas de vie ce gars-là. soirée fort au refuge, le vendredi 19 juin. Avec l'auteur du jeu, avec des goodies à gagner, avec un petit tournoi qu'on va faire ensemble. Et un jeu à découvrir, ça, faut vraiment être là. Lucille, on est d'accord ?
1: Événement à ne pas louper.
0: Événement 19 juin. Le lendemain,
4: yes.
0: Journée jeu à Jeux Bouquines. Le samedi, donc le samedi 20 juin, mais surtout, l'émission, votre émission préférée de l'autre radio, qui est Alors on joue. Alors on joue, ouais, ouais, ouais.
2: J'adore.
0: Oh, le public de fou. On a le public qu'on mérite, j'ai l'impression. Mais on sera où, Laurent, le samedi 20 juin ? Dis-nous tout.
4: Eh ben, on sera tous à Argentré, à la bibliothèque d'Argentré.
0: Ouais.
4: À partir de 10h, où on refera une émission comme ça en direct enregistrée.
0: Ouais.
2: Qu'est-ce qui se passe à la bibliothèque d'Argentré un samedi matin ?
4: Bah comme moi j'y suis, je me suis dit vous avez qu'à venir.
2: Ah oui.
0: Ah, ouais, très bien.
2: T'as ouvert les clés.
4: J'ai ouvert.
3: Et on sera en plein milieu.
4: On sera en plein. Ça sera. Ça sera en plein milieu.
3: Alors là
4: ça sera...
3: vous ne comprenez pas cette blague non. Parce qu'on a préparé déjà cette émission. Ouais. On a fait une.
4: Elle est au cordeau.
3: Une réunion de 5 heures à peu près. Ouais. Et on a juste décidé qu'on se mettait en plein milieu de la bibliothèque.
0: Parce qu'au début Laurent voulait nous mettre dans une pièce. On a dit
3: et on
0: hors
3: a
0: de
3: juste
0: question.
3: Décidé ça.
0: Hors de question.
2: Hors de mail. Hors de question.
3: Je pense qu'on est prêt pour cette émission, les gars.
0: Et puis, j'aurais envie de vous dire que ces 15 jours de juin qui sont assez fous pour moi. Donc, les 15 jours d'après, pour le moment, j'ai pas d'autres animations.
2: T'as le droit de te reposer.
0: Peut-être Argentré, fin juin, il y a quelque chose ou pas ?
4: Ah, bah non, c'est pareil.
0: Ouais, c'est pareil. Non, on se calme.
4: On arrête après le 20 juin.
1: Et bah, vous viendrez au refuge.
0: Je vais avoir des enquêtes. Voilà, bah, venez jouer au refuge le 15 dernier jour de juin.
1: On se relaie.
0: Du mercredi au dimanche. On rappelle les horaires, Lucille.
1: 14h minuit.
0: Voilà, et le dimanche
1: 22h.
0: Voilà, parce qu'il y a quand même le deuxième film du dimanche à regarder. <clair. rire> voilà. On va se lancer la petite musique. Ah, bien. Bien, Neymar. Ah. Très, très bien, parce que je ne l'avais pas noté. Le dernier mercredi du mois, ça tombe le 25 juin. Ça se passe où, Neymar ? Vas-y, viens. Prends-le.
6: Ça se passe à Quilubu, un bar rue Val de la Mayenne.
0: Ouais, Val de Mayenne.
6: Val de Mayenne. Ouais.
2: En face de...
0: À partir de quelle heure ? Tu te souviens ou pas ?
6: À partir de 18h13.
0: Ouais,
3: elle est bonne. Hein.
0: Très bien, très bien. 25 juin, 18h13, Quilubu, merci beaucoup.
1: J'en profite pour remercier Quilubu qui a beaucoup encouragé le projet du refuge et qui nous a donné plein de conseils.
0: Eh ben, on peut les applaudir alors. Merci beaucoup, Lucille. On va se faire une petite pause musicale. Je dois jongler sur mon téléphone et là, on va écouter Suzanne. Suzanne, qui nous fait sa chanson à la Casa. Et puis ensuite, on va se faire des jeux. Et là, ça va être foufou. Foufou complètement.

0: Oui, c'est toujours pareil. C'est toujours pareil.
1: Bon, il n'est pas là, Nicolas. On peut le critiquer.
0: Voilà.
1: Qu'est-ce que vous pensez de sa préparation d'agenda ludique? Là, c'est vraiment...
0: la cata. Ouais. C'est la cata.
2: Je pense qu'il faudrait améliorer ça l'année prochaine.
1: Il y a un petit axe d'amélioration sur l'agenda ludique.
2: On devrait faire une réunion pour travailler sur ce sujet.
1: Oui.
0: Après, nos réunions, elles ne sont pas non plus des plus efficaces. Hein, donc,
1: On décide des choses capitales.
0: Public, vous voulez dire quelque chose sur Nico, tant qu'il n'est pas là
1: Qu'est-ce que vous pensez de Nicolas en animateur?
0: Si tu veux, mais... Voilà.
2: Il est de retour.
0: Voilà.
3: Vous avez remis des choses et des tables.
0: Arrêtez de... Canapé. On est cassé au canapé, là.
3: Canapé.
0: Ouais.
3: Il y a encore beaucoup de monde avec nous
0: Il fait chaud dans la pièce.
3: Fait très, très chaud. Et en même temps, il est 22h10, 1h25, 1h35 d'émission.
0: Tout à fait.
3: 10 minutes que je n'avais pas prises. Camoulox.
0: Bah allez, Camoulox. Allons-y. Oh là là.
3: Alors Camoulox, amis auditeurs, auditrices qui êtes dans la voiture, dans votre lit,
2: aux toilettes,
3: au travail ou aux toilettes.
1: Souvent dans la voiture, je pense.
3: Ah oui, tu penses
1: les gens qui nous écoutent sont beaucoup dans les voitures.
0: Moi, les podcasts, c'est la voiture.
3: Ah oui, mais pour toi perso, pour tes amis que t'as pas, qui te disent qu'ils n'écoutent pas notre émission.
0: Si, moi, ceux qui écoutent, c'est dans le transport.
3: Amis auditeurs, auditrices, on aimerait bien savoir à quel moment vous nous écoutez.
2: Et à quel endroit ?
3: Est-ce que c'est le samedi matin, le premier samedi du mois, quand l'émission passe pour la première fois à 10h ? Est-ce que c'est en podcast ? À quel endroit vous êtes ? Et Laurent, tu avais pour la prochaine saison une annonce à nous faire vous, auditeurs, auditrices. Dis-nous tout.
2: Bah, lors de notre réunion qui nous a permis de plancher énormément
3: de
2: 5 heures de travail, on s'est dit peut-être que ça serait bien d'aller jouer chez les gens. Un petit peu comme on fait aujourd'hui, où on est au refuge, c'est un peu chez quelqu'un.
3: Bah oui.
2: Et ben, on pourrait venir dans votre salon.
3: Dans votre voiture.
2: Dans votre voiture,
3: ouais.
2: Mais pas dans vos toilettes.
3: Dans votre travail.
2: Et dans
3: votre travail, pourquoi pas
2: Non, mais je pense que. Mais en tout cas, bref, on pourrait venir jouer chez vous.
3: Votre travail, c'est rigolo.
0: Regarde,
3: on va bien
0: à la bibliothèque.
2: Mais il faut que je sois consentant.
3: C'est ton travail.
0: Oui, bien sûr. Ouais.
2: C'est mon travail, oui. Non, c'est une passion. donc, bref, on pourrait venir jouer chez vous, dans votre salon. Donc, il faudrait que vous nous invitiez.
3: Et l'émission s'apparaît. Ouais. Alors on joue chez vous. Tin, tin, tin, tin. Alors on joue.
2: Et on passerait la soirée. Alors il faudrait nous nourrir un tout petit peu et nous donner de l'eau à boire.
3: Ouais.
2: De l'eau.
3: De l'eau, ça suffira.
2: De l'eau ferrugineuse.
3: Un panaché. Éventuellement.
2: Mais on pourrait faire ça l'année prochaine. Si ça intéresse des gens.
3: Et on peut même la faire en direct le premier samedi du mois chez vous à 10h du matin avec un petit café ou un petit thé par exemple.
0: C'est vrai. Ça.
2: Voilà, alors comme tu disais, moi je travaille, mais.
3: Moi aussi c'est vrai.
2: Mais...
3: On pourrait peut-être trouver un temps où on travaille pas tous les deux. Quoi.
2: Mais ça pourrait être sympa d'aller rencontrer des gens. Discuter un peu pourquoi vous aimez
0: jouer chez vous.
3: Voilà. Ouais.
1: On visiterait leur ludothèque, on regarderait leur placard.
3: Alors,
0: imagine les chroniques que tu vas pouvoir faire, Céline, avec tous ces nouveaux décors.
1: Plein de choses
3: à
1: voir.
2: Et on vous ramènerait des jeux pour vous faire découvrir des jeux que vous ne connaissez pas aussi.
3: Ah, bah oui, parce que l'idée d'aller jouer chez vous, c'est qu'on vous fait jouer chez vous après ou avant.
0: Et en parlant
3: pendant.
0: De jouer. En parlant de jouer,
3: ouais.
0: Est-ce qu'on ferait pas encore un petit jeu là?
3: Ah bah vas-y, Mamat, vas-y, lance, vas-y.
0: Non, je sais pas, j'en sais rien. Je vois plein de jeux sur cette table.
3: Camoulox.
0: Ouais, bah oui, on avait lancé le générique du Camoulox.
3: C'est bah relance le générique, je prends le générique. Pense du générique. Ok Laurent, donc comme on a des invités, c'était Lucille et Tara, mais là elles sont occupées. On va le faire entre nous avec vous, le public. Laurent, tu nous fais découvrir un jeu par des petits indices.
2: Un jeu de cette année, qui est sorti cette année.
3: Ok.
2: Un jeu qui a eu un succès à la fois critique et
3: prenez
2: public.
3: Prenez le micro dans le public, n'hésitez pas, prenez le micro, vous êtes nombreux, je sais, mais vous ferez passer.
0: Critique,
2: et public.
3: Ça, c'est un casque. Okay.
2: C'est un jeu coopératif.
3: Coopératif, je l'ai. Vas-y, continue. je l'ai, c'est sûr.
2: Ah, vas-y.
3: Oui, j'ai même la boîte. Ah, vas-y, continue.
2: Condi à communication limitée.
3: Ouais. Ok.
0: Ok.
2: C'est un jeu que les horlogers adorent.
0: Tech Time.
3: Ah oui, Tech Time. Ah bah, c'était pas celui-là que j'avais. J'avais Vroom. Jeu coopératif à communication limitée.
0: Incroyable.
3: Aussi, des petites voitures qu'on avance. Un peu à la Tech Time, mais au lieu de mettre des cartes, on va avancer une voiture. Tech Time, merci beaucoup Laurent.
2: Je vous en prie, monsieur.
3: Céline, tu as un jeu à nous faire découvrir. Est-ce qu'on remet le petit jingle?
4: Ah bah on peut.
3: Allez, on y va, on est entre nous.
4: Hein. Là, je crois qu'on
1: est s'en lasse vraiment pas.
3: On est vraiment entre nous.
1: Alors, je pense que c'est un jeu qui est sorti en 2018, sans doute. Il a eu l'As d'or de 2019. Spiel des Jahres, c'est comme ça qu'on dit.
3: Jahres.
1: Voilà.
3: Enfin, Jahres pour les Espagnols, Jahres pour les Allemands.
1: Petit jeu de cartes.
3: Oh, bah oui.
1: Boîte rectangle.
3: Trio.
1: Non, 2018.
2: Ah,
3: c'est
2: ouais.
3: Ouais, ouais. Ouais,
1: okay. Et dans les cartes, c'est des cartes, c'est tout simple. Ça va de 1 à 100.
3: Ah, The Mind
4: The Game.
1: Non, mais non. C'était The Mind.
3: Oh, oh bah, ah. Merci, bah, merci de le dire.
1: Bravo.
3: Merci, vous pouvez m'applaudir.
1: Ouais. Bravo.
2: Bravo. Alors, Tata, on va te filer un goodies.
3: Ouais, trop bien. Je ne l'ai pas.
1: Mamat.
3: Mamat.
1: À toi.
4: Alors, moi, je pense à un jeu que je n'ai, en tout cas, qui n'est pas sous forme d'une boîte. C'est un sachet.
1: C'est un.
3: Chips.
4: Ce n'est pas chips. attendez, ça va peut-être aller
5: love
4: trop.
5: Love Letter.
4: Oh là là.
3: Oh, love Letter.
4: Elle a sorti.
3: Love Letter, incroyable.
4: Formidable. Ok, Nico, tu veux nous faire un petit Camoulox?
3: Je veux en faire un, mais je vois qu'il y a du public qui revient là. On est sur Camoulox, un petit jingle. Alors c'est un jeu qui est sorti l'année dernière.
4: Mais non.
3: C'est un jeu autour de la musique.
5: Zik.
4: Non, c'est pas l'ordinaire.
3: DJ7, bah oui. Trouvé. J'ai même, de toute façon, j'avais pas d'indice à vous donner, si ce n'est de dire que j'avais distribué des goodies ce soir. C'est DJ7. On peut l'applaudir, Olivier. Bravo. Allez, c'est très bien, on est à 1h41 d'émission, ça tombe très très bien. Ah. Vous savez pourquoi?
4: Ah.
3: Parce qu'on va finir en musique, on va finir entre nous, on va finir et on va jouer à Zik, puisque vous venez de nommer le jeu. Je vais donc vous chanter une chanson avec une onomatopée. L'onomatopée, c'est Bip. C'est Bip, Lucille nous rejoint. Est-ce que Tara nous rejoint ou pas ou, ouais, allez, alors, on va être fou. Tara va nous rejoindre. Tara est une fofolle des jeux de musique.
4: Ah oui,
3: quand elle est passée à la boutique, j'ai bien compris que c'était pour elle. Donc si on pouvait la laisser gagner.
2: Elle est mauvaise joueuse. Elle est très très mauvaise joueuse.
3: Et on l'applaudit à chaque fois qu'elle trouve.
1: Et on fait des
2: même si c'est pas la bonne chanson, tu dis oui.
3: Ouais,
2: et même si c'est pas la bonne, tu dis oui, c'est ça.
1: On en revient pas, quoi.
3: Et Tara nous rejoint. Très bien. On a un micro pour vous, le public. Vous êtes 72. Donc c'est un petit peu compliqué, mais n'hésitez pas à passer. Julie du public nous retrouve et tout. Donc, le jeu Zik de mon copain Cyril Blondel.
2: Ton idole.
3: Mon
4: sûr.
3: Idole.
5: Ouais, c'est...
3: Un jeu, même Lucille le dit. Mince, je suis grillé. vous pouvez réécouter les émissions d'avant pour savoir de quoi on parle. L'onomatopée est Bip. J'ai une carte avec 8 chansons dessus. Je veux en choisir une. Et je vais vous la chanter, mais avec que du bip. Alors.
4: C'est le moment où.
3: Bip, bip, bip, bip, bip, bip.
2: Comme un ouragan.
3: Bip, bip, bip. Ah ouais, Antoine, il est en face de moi. Antoine, il est chaud. Donc, un point. Un point pour Antoine. Je mets la carte ici, devant toi. Antoine, c'est parti. Si à un moment donné, les amis qui ont des micros, vous voulez aussi chanter, n'hésitez pas. Je continue. J'ai WAP maintenant. Et attention. Qu'est-ce que je vais faire? Je ne sais pas. Parce que je connais pas très bien les chansons.
4: Vous voulez des cartes dans le public ou pas là?
3: Wap wap wap wap wap wap wap wap wap wap wap wap wap wap wap wap wap wap wap. Eh Tara, c'est pour toi, c'est normalement c'est ton jeu hein. Wap wap wap wap wap wap wap wap wap wap wap. Ah ouais. Wap wap wap wap wap wap wap wap wap wap wap. Wap wap wap wap wap wap wap wap wap wap wap.
1: On fait
2: non, on aime bien le laisser continuer comme ça.
1: On fait style, on sait pas.
3: Wap wap wap wap wap wap wap wap.
6: Il y a pas de refrain.
3: Wap wap wap wap wap wap wap.
1: Ah, elle jouait du bon. Elle tape sur des bambous.
3: Elle tape sur des bambous et elle tape si on n'est pas genré. On applaudit Céline, bien sûr.
4: Oh, wow.
3: Bah vas-y, Céline.
4: Allez, sortir.
3: Bah,
4: vous
3: l'avez
4: ah ouais, ouais, non.
1: Poum poum poum poum poum poum poum poum poum poum. Oui, vous y êtes.
3: Partir un jour, Tara l'avait. Un point pour Tara.
1: Partir un jour,
3: ça fait plaisir. Prends la carte, Tara. Ça fait un point. Vous savez quoi, on va passer à deux. Ah bah ouais,
1: à deux. Tu vas en faire un avec Justin. Bah attends, faut que je cherche.
3: Ta tite. Parce que Bip, on a déjà fait, tu as tite. Si tu veux faire un, vas-y, je te laisse. Et après, j'enchaîne avec deux.
1: Titi, ou maman, tite.
6: Dis-moi Céline.
3: Dis-moi Céline en plus.
1: Oui, c'est ma chanson.
3: Bravo. Bravo. J'ai l'impression qu'à l'étage, parce que nous on est en bas, ça s'amuse. Je sais pas ce qu'ils font. Ils tirent des bières. Ils sont chez eux. Hein. On est toujours au refuge avec Lucille et Tara qui jouent avec nous. Mais à l'étage, c'est la fête. J'ai Bang et Tute. Donc deux. Parce que quand on passe au deuxième niveau, en fait, il y a deux onomatopées. Okay. Moi j'ai Bang, okay. Bang et Tute.
2: On va tous parler comme ça.
3: Bang et Tute. Toi tu vas vraiment pas revenir. et je meuble hein, en disant ça.
1: Alors attends, je l'ai.
3: Vas-y. Ah.
1: Bang, tut. Bon.
6: Ah oui. Femme, je vous aime.
3: Ouais, femme, je vous aime. Bravo, Antoine, encore. Vas-y, prends des points, Antoine. Hein.
7: Est-ce qu'il y a des jeux où t'es pas fort ?
1: Ouais. Il est vraiment trop fort, c'est Antoine.
3: Alors, j'ai bang et tut aussi sur.
2: Un truc entre vous.
3: Bang, tut. Bang, tut.
1: Oh là.
3: Bang, tut.
1: Il y a de l'imitation en même temps.
2: Michel Sardou.
3: Bang, tut. Je vous fais que le refrain là. Il y avait quelqu'un qui voulait le refrain.
6: C'est passé à Eddie Mitchell là, c'est bien.
3: Bang, tut.
2: Côté Jacques Dutronc.
3: Eh, on est dans les copains. On est dans ses copains, mais vous l'avez pas encore. Vous avez dit Renaud, c'est pas Renaud.
1: C'est Johnny. Ouais.
6: Toute la musique que j'aime,
3: c'est encore Antoine. Il a 10 000 points, Antoine. Il nous énerve. Alors attends, c'est pour toi, du coup, Tara, parce que tu voulais jouer à Star Hockey. Tara, une chanson avec maison.
2: Bah.
6: Ça en change de jeu.
1: Ah oui, là, ça switch un autre jeu.
3: Non, mais c'était pour Tara. Tara, une chanson avec le mot besoin, c'est dur.
2: Oh. Besoin de rien.
3: Ah oui. Pour Tara. Avec le mot besoin. Attention, Tara, c'est à toi. Le mot besoin.
1: Et on a déjà fait besoin de rien.
7: Je suis pas assez rapide.
3: Attends, avec le mot vieux ou vieille, comme tu veux.
1: Elle cherche.
2: La réflexion.
3: Tu meubles,
1: ouais,
3: c'est beau.
2: La réflexion est intense.
3: C'est beau ce que tu fais.
2: On pourrait donner un artiste peut-être.
1: Mais son œil est vitreux, elle ne trouve pas.
3: Avec Triste.
2: Mon vieux.
3: Il y avait mon vieux.
1: Avec son pardessus râpé, il s'en allait.
3: Oui, ça va aller, Céline, ça va aller. Avec Ami, Tara. C'est ton jeu, c'est ta soirée.
7: Mais j'y arrive plus, là, tu vois.
2: Il y a trop de stress.
3: Trop de stress. Une chanson de Bob Marley.
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3: Get up, stand up.
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3: Yeah, ben voilà, on peut applaudir Tara, voilà.
2: Innovation,
3: s'il vous plaît, pour Tara. Olé. Allez, les amis, nous en sommes à 1h47 exactement. On va finir avec, et non pas se finir, comme je dis souvent, Laurent, et tu me reprends à chaque fois.
2: Comme d'habitude.
3: Eh ouais, comme d'habitude. Claude Franfran. On va finir avec Charles. Le jeu de Charles. Le jeu de... Ah, tu voulais faire un petit zig toi tout
9: Charles,
3: à l'heure.
9: Non, ouais, vas-y, on va sur Charles. Peut-être.
3: On va finir avec Charles. Charles, je vous chante une chanson sur l'air d'une autre chanson.
1: C'est très très dur.
6: Fou. Tu vas y arriver ?
3: Va-t-il pouvoir le faire ? Oui, j'aurais envie de vous répondre. La chanson, ça sera.
2: Il faut reconnaître laquelle des deux.
3: Ouais.
9: Ah oui, on sait laquelle tu chantes.
3: Ça sera On verra de Nekfeu, que je ne connais pas, mais je m'en fiche parce que celle-là, j'ai les paroles. Par contre, je vais la chanter sur une autre chanson. Et que là, je choisis et que là, je connais très bien.
9: Et c'est ça qu'il faut qu'on trouve.
3: Et c'est ça qu'il faut que vous trouviez. On verra bien ce que l'avenir nous réservera.
9: Manhattan Kaboul.
3: On verra bien, là, bravo, on peut l'applaudir, Manhattan.
1: Quel sniper.
3: Le sniper, alors c'est pareil, les personnes qui ont des micros, si vous voulez prendre une carte jaune, une carte noire, n'hésitez pas. Céline se jette sur la boîte, j'ai même pas le temps d'en prendre une deuxième. Ah oui,
2: c'est du professionnel, c'est la personne.
1: Ah ouais,
2: oui,
1: là, on sent qu'il
3: moi, je fais que ça de toute ma journée. J'ai demandé à la Lune d'Indochine sur un autre air. Attention. J'ai demandé à la Lune si tu voulais encore de moi. Elle m'a dit... Je fais exprès de le faire presque à peu près. C'est presque un quiz, c'est presque le jeu de Charles.
9: En fait, ça devient presque Charles, ça commence à devenir compliqué.
3: Et c'est presque votre jeu à vous aussi. On mélange tout. Attendez. Oui. Oui. Et tu l'as, Tara. On laisse Tara. Joue le taxi. Allez, on a ça pour Tara.
2: Yes. Oui.
3: Céline, t'es prête ou pas?
1: Ah non, mais je sens que dans ma tête, ça va bloquer, toi, mon cerveau.
3: Sûr, il
1: va,
3: alors Antoine a envie de se lancer, vas-y Antoine.
10: Une jaune et une noire.
3: Si quelqu'un, ouais, une jaune et une noire, si quelqu'un veut se lancer, n'hésitez pas. Je meuble, j'en refais une au cas où.
9: Envie que tu le fasses, mais je sais que c'est dur pour toi.
3: Tu veux y aller ou pas, Céline? Tu me dis, hein, sinon non, moi j'enchaîne. Hein, moi je découvre en même temps que vous. Full sentimental de Alain Souchon sur un air de... Je ne vous dis pas. Full. Ouais, bah arrêtez, c'est bon. Je gère l'émission jusqu'au bout, les amis.
2: Ah bah.
3: Écoutez,
2: ouais,
3: pour
2: vas-y,
3: vous.
2: Vas-y.
3: Full sang.
10: On dirait Charles de Gaulle.
3: Français. Full sang. Sentimental. On a son idéal, tu vas étoile. Les voiles que les choses pas commerciales peuvent s'entamiser. Ah non, je suis parti
1: ouais,
3: sur autre
1: chose.
3: Il y a
1: trop
3: d'autres choses, c'est pas bourré, du tout ça. Mais c'est pas grave, si vous l'avez...
2: Eh ben, bonne chance. Franchement.
3: Eh ben, bon courage. Ok, bon alors je vous fais l'autre. Full sentimental, on a soif d'idéal.
11: Ah non, j'aime pas les garçons.
9: Non, Mylène Farmer.
3: Mylène Farmer,
1: contrefaçon.
3: Sans contrefaçon. Ouais, maman Julie, très bien, on peut les applaudir. Allez, allez, on va finir cette émission. On a Céline et Antoine.
2: Je pense qu'Antoine est...
3: Antoine, il est chaud.
10: Alors, c'est section d'assaut, désolé. Pour... alors,
3: oui,
10: pas désolé,
3: bah,
10: c'est
3: bien,
10: le titre de la chanson.
9: Ouais. Ouais.
10: J'ai préféré partir et m'isoler.
3: Ah, c'est Brassens,
10: maman,
3: déjà.
10: Maman, comment te dire? Je suis désolé,
3: les filles. Non. Les poupées.
10: C'est pas loin, ouais.
3: Oui.
10: J'ai préféré partir et m'isoler. Maman, comment te dire? Je suis désolé.
4: Je me suis fait tout petit devant une poupée.
10: Oui, je me suis fait tout petit.
3: Je me suis fait tout petit. Bravo, maman.
4: Accompagné par beaucoup de gens.
3: Et alors, mesdames et messieurs, chers auditeurs, auditrices, nous allons conclure l'émission. Alors, on joue en direct et on enregistrait. Au refuge avec Lucille, on peut l'applaudir. Merci beaucoup Lucille. Ouh,
2: merci de votre accueil.
3: Ouais.
1: Bravo.
3: Merci beaucoup Tara. Ouais. Merci. Merci toutes les deux de nous avoir invités. Chers amis auditeurs, auditrices, venez au refuge. On rappelle les horaires du mercredi au dimanche. Mais attention, du mercredi au vendredi, c'est de 14h à minuit. Et le dimanche, 14h, 22h.
4: T'as le samedi aussi, t'as dit mercredi au vendredi.
3: Ah pardon, alors, on l'a refait.
2: Remets le générique.
3: Du mercredi, on refait l'émission. Du mercredi au samedi de 14h à minuit et le dimanche de 14h à 22h. Venez nombreux et nombreuses vous amuser, vous restaurer et passer un bon moment chill en bas, au milieu ou à l'étage, comme vous voulez. Au refuge, merci encore beaucoup, on peut vous applaudir. Et on va terminer. Bah, c'est toi, par contre. Tu avais sélectionné des cartes.
2: Elle a pris deux jaunes.
1: Là, je suis.
3: Ah, ah, vas-y, Céline. Moi, je crois que tu avais vraiment pris deux cartes. Hein. On finit avec toi, Céline.
1: Je pense...
3: On finit. Il nous reste 30 secondes. Hein. T'as que 30 secondes. Il faut tout donner. Hein. Faut tout donner, Céline. C'est mal.
2: Elle a tout donné tout à l'heure.
1: Non, mais tu vois, là, ça se coince dans ma bouche. Je sens que je peux faire un AVC rien que ça.
3: Ah, mais non. Alors, c'est quoi la chanson?
1: Alors, c'est tous les cris, les SOS.
3: Tous les SOS. On l'a tous. On l'a tous. Sur quel air? Bah dis-nous l'air et puis on va t'aider.
1: Donne tous les SOS partent. Tu vois, je fais un AVC. Là, c'est de la facile.
3: Renaud, maintenant.
4: Je pense
3: Renaud
4: que c'est
3: maintenant.
4: Même sur dans la carte de Renaud, on trouve
1: dans pas. Les airs. Dans...
3: Non, tu as trop tous les cris les SOS dans ta tête, surtout.
1: Mais
3: ouais.
1: c'est
3: enlève
1: c'est
3: le casque,
1: c'est
3: enlève le casque. Je pense que c'est le casque.
1: Dans l'eau laisse une trace. Non. Mais j'y arrive
3: alors,
1: pas du tout.
3: Alors,
1: je ne
3: tu
1: suis
3: vas
1: pas
3: nous donner,
1: pour
3: tu
1: ces
3: vas
1: jeux.
3: Nous donner. On a tous tous écrit le SOS,
4: les paroles.
3: Les paroles. Enfin,
1: et on le fait tous ensemble.
4: On bloque les paroles.
1: Et c'était sur 3 nuits par semaine. Est-ce que vous
3: et 3 nuits par semaine.
4: tous les cris, les SOS partent dans les airs.
3: Mais moi, je connais pas les paroles de tous les cris, les SOS, en fait.
2: Tout. Tu connais pas ça?
12: Oh là là.
3: Ouais, vas-y. Alors, on va finir pas avec Céline.
2: Il faut
3: un
2: micro. Il faut un micro, Neymar.
4: Attends, il y a peut-être aussi une autre personne sur un canapé là-bas.
2: Ouais, ah oui, oui, c'est chaud.
3: Tout à l'heure, en fait, il répète. On finit pas tout de suite.
2: Ah.
3: Il nous reste 5 minutes.
13: On a dû s'échanger nos cartes parce que moi, j'y arrivais pas du tout avec ça. Et okay. Ça, ça devrait le faire. C'est une maison bleue, adossée à la colline. On y vient à pied, on ne frappe pas ceux qui vivent la clé. On jette la clé.
3: Ah oui, emmenez-moi au Pays des Merveilles.
13: Ça va bien, non?
14: Je suis parti sur la même tout à l'heure, mais c'est Aznavour, c'est pas ça.
13: Ah merde.
3: Bah, on a le public qu'on mérite, hein, j'ai dit tout à l'heure. Alors,
13: presque.
3: Aznavour, emmenez-moi.
1: C'était presque Aznavour.
3: Presque Aznavour.
2: Raznavour.
3: Aznavour du Liban.
13: Je ne connais pas celle-là. Je connais pas cette version alors, de ça.
3: Bah oui, mais prenez des trucs que vous connaissez, sinon ça n'est que ni tête.
13: C'était la valse à mille temps, mais moi je pense mais de Jacques Brel.
3: Ah, de Brel,
2: ah,
3: bah oui,
2: oui, oui, oui.
3: Bien sûr, bien sûr.
2: Il y a des chansons qui sont pas mortes, par contre.
13: J'avais bien fait la valse à mille temps.
3: Alors Olivier, on va finir peut-être avec toi l'émission.
13: Mais non, je vais...
1: Alors, le micro pour Olivier.
3: Olivier, le micro pour Olivier. Non, attends, attends, reprends.
2: C'est quoi qui nous chante?
3: C'est quoi qui nous chante?
14: C'est L'amour en solitaire de Juliette Armanet.
3: Ok.
4: Ok.
10: Où est...

0: j'irai pas plus loin.
1: C'est bien fait. On a la chanson.
2: C'était beau hein, comme ça.
3: Le,
2: titre,
4: le sud.
3: On dirait le sud.
5: Ah, c'est le sud.
3: Joli.
5: Ouais. Allez. Merci beaucoup. Merci public. Vous avez été chaud toute
3: bravo.
5: La soirée.
3: Bravo public.
5: Merci Céline. Un dernier mot. Cette émission.
2: Salut tout le monde.
5: En direct du refuge.
2: J'espère que vous avez compris ce que c'était que cette histoire de Lady Gaga.
5: Ouais, bah, je pense qu'on va avoir de nombreux messages. Ouais. Chers amis auditeurs, auditrices, n'hésitez pas sur Facebook, Alors on joue 53, je crois que c'est comme ça. Vous nous trouverez, vous laissez des messages sur Insta, c'est Alors on joue 53 aussi. Vous nous laissez des messages et surtout si vous voulez retrouver Lady Gaga, si vous voulez avoir des images et tout ça, dites-le nous.
3: Elle sera l'espace mayenne. Quand on vient chez vous, on peut venir avec Lady Gaga.
5: Ah bah, Lady Gaga, ouais. Je pense que si vous nous invitez chez vous, c'est effectivement, il y a Lady Gaga.
2: Il peut y avoir d'autres personnages. Et Max de Perruqueur.
5: Laurent.
6: Oui.
5: Oui, qu'as-tu à nous dire
6: de grand merci à ceux qui nous ont reçus ce soir.
5: Ouais, à celle du coup, on peut dire. Vrai. Merci beaucoup, on peut encore les applaudir. Mamat, la technique, t'as été un dieu vivant.
3: Oh non, ouais. Pas vraiment,
5: c'est le début.
3: Non.
5: Merci Joël, merci Titi, et tu voulais nous dire
3: On est bien ici pour en faire une émission de radio, on se sent bien.
5: Hein. On reviendra, je pense.
3: Ça s'y prête bien.
5: Merci beaucoup Lucille et Tara, longue vie au refuge. Ouais. Et puis, d'ici là, d'ici à ce qu'on revienne, n'oubliez pas de...
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2: La mode est aux jupes courtes et blazers bien repassés. L'été sera donc 60s. Alors cette semaine, eh bien c'est 1967. En juillet, ça emballait un max sur A Whiter Shade of Pale de Procol Harum. 3 minutes 58 pour y arriver. En août, on reste dans le thème avec All You Need Is Love. Ah bah oui, les Beatles.

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4: Et il cherche à se loger et il se retrouve face à un gars qui lui dit en gros hein, bon bah je peux t'héberger si tu veux un jour. Alors que le boucher évidemment a besoin de se loger le jour même hein. Mais le mec lui fait oui je peux t'héberger un jour si tu veux, une nuit de temps en temps comme ça. Pas ce soir hein, pas directement, mais un jour je peux te donner un bout de pain ou un truc comme ça. Ben tout de suite les gens commencent à repenser à eux-mêmes, même si c'est des proches et même si c'est la famille. Et il y a un petit jeune qui boit un coup, qui le regarde. Et il a plus. Il prend un demi, mais il a plus assez pour payer, il lui reste des sous. Il lui reste plus assez de sous, pardon. Et donc il pose les sous sur la table. Le mec comprend, enfin le boucher fait bon bah j'ai que ça, ça ira. Et l'autre fait ouais, bon, c'est bon. Et le petit jeune qui est à côté de lui, qui est en train de boire le demi, se retourne vers lui et là juste un petit. Juste un petit. Et le boucher se retourne vers lui et il lui fait qu'est-ce qu'il y a? Tu veux me sucer, c'est ça? Qu'est-ce qu'il y a? Et ils partent en embrouille et ils se retrouvent braqués par, par le barman. Et ça finit comme ça et le boucher repart et encore médite sur sa haine, revient à minuit taper contre le store baissé du bar avec un flingue en lui disant « Alors, qu'est-ce qu'il y a? Je suis là maintenant, vas-y, viens, descends !» Alors qu'il n'y a plus personne, évidemment. Enfin voilà quoi, c'est voilà. Bon, je l'ai mal cité hein, évidemment, hein, mais.

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0: Je m'appelle Kyun, je suis née en Corée du Sud, j'ai été adoptée. Mon prénom représente bien ma quête identitaire. Je ne sais pas comment le prononcer. Kyun? Kyung, comme je l'entends ici en Belgique? Ou alors Kyung, comme je crois qu'on le prononce en Corée? Vers 26 ans, je découvre l'art du conte, l'art de raconter des histoires sur scène à un public. Je décide d'en faire mon métier. Très vite, j'ai envie de partager une partie de mon histoire. Mais pour en dire quoi? Les années passent. Au bout d'un moment, j'ai besoin de discuter avec une personne qui partage les mêmes origines que moi et qui connaît l'histoire de l'adoption internationale en Corée. C'est comme ça que je discute d'abord avec Kimura Biol Lemoine.
1: Je me considère personne non genrée, d'origine coréano-japonaise, adoptée en Belgique en 1969 et artiste activiste, et maintenant avec mon âge bien avancé, archiviste.
0: En 1991, Kimura crée en Belgique l'association EKL, Euro-Korean League. Deux ans plus tard, Yel part en Corée pour fonder une branche coréenne, EKL Korea. Yel fait aussi des recherches pour les personnes adoptées sur leur famille biologique. Et bien plus encore.
1: En Corée, c'est une société confucianiste. La garde de l'enfant est au père, pas à la mère. Le fait que la mère n'a pas de registre familial personnel, elle appartient à un homme, souvent à son père, ou après son père, c'est le mari, et si le mari est mort, à son fils ou à un oncle ou à un frère. Et c'est pour ça que les mères, même si elles voulaient garder leur enfant, elles ne pouvaient pas inscrire un enfant sur le registre d'un autre homme. C'est pour ça qu'il y a eu beaucoup d'adoptions internationales. Avec des groupes d'activistes coréens, on s'est battu pour qu'elles aient un registre personnel. À partir du moment où elles ont eu le registre personnel, je pense que c'était en 2005 ou 2008, les adoptions internationales en provenance de Corée ont diminué drastiquement.
0: Kimura me fait prendre conscience que l'adoption internationale et interraciale recouvre des réalités multiples et variées. Elle dépasse le niveau individuel, les actes de tendresse, d'amour, le mal-être ou les violences. Il s'agit d'un système. Qu'en pensent d'autres Coréennes adoptées? Et quelles sont leurs histoires? J'envoie quelques messages et quelques jours plus tard, je rencontre Mélanie. On est toutes les deux nées dans les années 80, elle est un peu plus jeune que moi.
2: J'ai été adoptée à 7 mois par des Wallons. Et voilà, j'ai un frère d'origine bolivienne qui a 6 ans en plus que moi. Enfin, moi, je ne le savais pas. Je pensais que toute ma famille était morte et que c'était pour ça que j'avais été adoptée. Ce n'est pas ma famille adoptive qui m'a menti, mais c'est juste qu'en tant qu'enfant, je me suis créé ça comme histoire. Et donc, j'ai grandi avec cette histoire. Je ne me suis jamais trop posé de questions sur mes origines ni ma famille biologique. Je n'avais pas une envie très forte de les retrouver ou... J'ai appris plus tard, après les avoir retrouvés, que mes parents avaient été séparés parce que mon père a dû aller en prison pendant un an. Du coup, ma mère a été seule avec ses deux filles, plus moi qui allais arriver. Et ils n'avaient pas beaucoup d'argent, donc ils ont décidé de me placer dans un orphelinat. Enfin, je ne sais pas comment ça s'appelle exactement, mais en tout cas, c'était temporaire, quoi. Ils voulaient me récupérer, donc le temps qu'ils se rétablissent financièrement. Quand ils ont voulu me récupérer, j'étais plus là parce qu'on m'avait donné en adoption, quoi.
0: T'as été adoptée contre leur gré ?
2: Oui, bien sûr, mais ça arrive souvent dans les adoptions. C'est du vol d'enfants, quoi, souvent.
1: Oui, ça c'est sûr, il y a des vols d'enfants. Ayant fait plus de 1000 recherches maintenant, je pense, et en ayant trouvé au moins 300-350 familles, on s'est rendu compte que dans le discours des papiers d'adoption et le discours réel des parents biologiques, il y a vraiment beaucoup de changements d'histoire.
0: Peu de temps après, je me rends chez Alexandra. Sa sœur jumelle, Laetitia, est déjà là. Elles se ressemblent énormément. Et elles sont très complices. Ça me rappelle que petite, je rêvais d'avoir une sœur jumelle.
3: Ma sœur jumelle et moi, Laetitia, on a été adoptées quand on était bébé. Donc on est restés toujours ensemble. On est arrivés en Belgique, on avait 9 mois. On ne s'est pas posé trop de questions par rapport à notre adoption. Moi, je me sentais belge. Je savais qu'un jour, j'irais peut-être en Corée visiter, voir mon pays natal. Mais voilà, la vie continuait. J'ai fait mes études. Pas trop de questions, on va dire ça comme ça.
0: Enfin, j'ai l'occasion de discuter avec Aude. Alexandra et Laetitia sont arrivées dans le milieu des années 70. Aude, elle, fait encore partie d'une autre génération.
4: J'ai été adoptée en 1969 et je suis née en mai 68. Mes parents n'avaient pas d'enfants, étaient touchés par la guerre au Vietnam et voulaient adopter une petite fille vietnamienne. Donc la petite fille vietnamienne, normalement tout était lancé, s'appelait aussi Aude l'Espagnard, normalement. Et puis ils ont arrêté les adoptions et on dit « mais c'est pas grave, en fait, nous avons des Indiens et des Coréens, c'est nouveau ». Donc mes parents disent « ouh, Indien, c'est un peu foncé ». Coréens, c'est l'Asie, ils sont intelligents, travailleurs et tout ça, et voilà. En 3 mois de temps, Aude l'Espagnard vietnamienne s'est transformée en Aude l'Espagnard coréenne. Dans longtemps, il n'y avait pas d'affectivité. Enfin, je veux dire, dans les Coréens que je connais, de mon âge, de ma tranche d'âge, il n'y avait pas tellement d'affectivité, c'est venu un peu plus tard dans les adoptions. Les gens rendaient service à des pauvres petits-enfants. Je pense que les parents adoptifs étaient remerciés de leur bonté. Ils avaient fait une bonne action.
0: Toutes les quatre me partagent leur histoire. Je leur partage la mienne. Je suis arrivée en Belgique à l'âge de 4 mois et demi. À l'aéroport, ma maman m'a presque arrachée à l'homme qui me tenait dans ses bras. Elle m'a blottie contre son cœur, elle a posé un baiser sur mon front et elle a dit « Oh, c'est moi, c'est ta maman hein. » Et aux gens qui lui demandaient si elle savait ce qui était arrivé à ma vraie maman, elle leur répondait avec son bel accent bruxellois « Mais elle est là, devant vous, sa vraie maman. » C'était une femme petite, maladroite. Elle riait volontiers et elle avait un grand cœur. Directement, elle m'a aimée, comme si j'étais sortie de son ventre. Je l'avais faite mère. C'était ma petite maman. Pourtant, ce n'était pas si simple. Quelques jours après mon arrivée, mes parents m'ont amenée chez leur médecin de famille. Elle ne réagit pas quand on l'appelle. On a peur qu'elle soit sourde. Regardez. Kyun, Kyun, voyez ? Le médecin a frappé dans ses mains. J'ai pleuré. Il leur a simplement expliqué que je ne reconnaissais pas les sons de la langue française.
4: J'étais en pouponnière, j'ai été voir les bébés qui allaient être adoptés. Je me dis qu'il y a aussi un contact qui va se faire avec les bébés. Entre coréens et blancs. Ils entendent parler coréen et puis d'un coup, ils entendent parler une autre langue, ils voient une autre tête.
0: J'étais enfant unique. J'avais des caisses et des caisses de jouets, de poupées, de peluches. Tous les vendredis soirs, on mangeait des frites. Et le samedi matin, je regardais le Club Dorothée. J'adorais aller à l'école, retrouver mes copines. Pourtant, adolescente, je me sentais souvent seule, même quand je n'étais pas. Le soir, je me tournais et me retournais dans mon lit. J'arrivais pas à m'endormir. J'avais un vide en moi, une sorte d'angoisse constante.
2: En Corée, j'ai été sur un bateau avec ma petite sœur, parce que moi, j'aime être sur l'eau, j'aime bien les bateaux. Et donc, j'ai dit, allez, on va faire une promenade en bateau. Et je m'étais couchée sur le bateau. Et là, j'ai eu... Je sais pas, c'est comme si ma grand-mère ou quelqu'un me disait, mais en fait, mais pourquoi, comment ça se fait que tu as toujours cru que tu étais une merde? C'était en mode, mais n'importe quoi. Et ouais, j'ai commencé à pleurer. C'était... Je crois que d'office, que le fait d'être abandonné, ça inculque qu'on est d'une moins bonne qualité.
4: Ce que j'ai constaté, c'est qu'à chaque fois que, même en tombant très bas, je remonte comme un gnocchi. Voilà. C'est plus ou moins l'impression que j'en ai. Par moments, ça me dépasse aussi parce que j'ai eu des trucs un peu durs et chaque fois, je suis remontée. Je me dis que maintenant aussi, je me dis, je remonterai quand même à la surface. Alors je pense aussi peut-être que si on est encore en vie, c'est qu'on a la force de pouvoir remonter, puisqu'il y en a beaucoup qui sont décédés quand même.
1: En Suède, par exemple, il y a eu des études psychologiques. L'étude, c'était parmi les adoptés, que ce soit les Suédois adoptés en Suède, les adoptés de couleur, adoptés tous par des Blancs, évidemment. C'est le plus haut taux de suicide. Et parmi ces personnes de couleur, c'est les Coréens qui sont le plus haut taux de suicide.

0: Je me souviens que parfois, genre mon frère, il écoutait de la musique dans sa chambre. Je me couchais sur le lit avec lui et j'écoutais et je pleurais. Je savais pas pourquoi je pleurais. Pour moi aussi, c'est pas si simple d'exister. Je pense aussi que j'ai grandi avec la peur de déranger, de mal faire. C'est peut-être lié à l'adoption, hein. Je sais pas trop.
1: Je travaillais sur la thématique du trou. Sur toutes mes sculptures, mes installations, il y avait un trou. Est-ce que le trou était un trou conscient ou pas ? Pas au départ ? Oui, après. Je ne travaillais pas sur l'adoption à ce moment-là, quoi. Je travaillais sur le trou, en tridimension. Et donc, en parlant avec tous ces Coréens adoptés, ils parlaient de ce trou qu'ils avaient comblé, soit par l'alcool, soit par l'art.
2: Quand on est adopté, qu'on arrive seul dans une famille, c'est pas du tout la même chose que d'être à deux. Beaucoup d'amis nous ont parlé de la difficulté de pouvoir ressembler aux autres, mais nous, en plus, on était jumelles, on est arrivés à deux. On a vécu ça différemment puisqu'on avait déjà un miroir l'une et l'autre.
3: Peut-être que le lien qui était coupé quand nos parents nous ont mis en adoption, ben, le lien, on l'avait entre nous.
4: Vers mes 20 ans, mes parents se sont séparés. J'allais voir ma maman toutes les semaines. Un jour, j'ai retrouvé en pleurs, confuse. J'ai vaguement compris que mon père voulait la faire chanter, qu'il menaçait de tout me révéler. Ma maman m'a donné une farde grise à rabat. C'était mon dossier d'adoption. Pendant tout ce temps, il était dans un coffre à la banque. Toutes mes interrogations me sont revenues en pleine figure. Il faut dire qu'à chaque fois que je posais une question à ma maman sur mon adoption, elle me disait qu'elle ne savait rien. Mais au fond de moi, je savais qu'elle me mentait. Est-ce que les autres parents, eux, disaient la vérité ?
1: Mes parents m'avaient dit, quand j'étais petite, que mes parents étaient trop pauvres pour s'occuper de moi. Celle qui représentait l'adoption Terre des Hommes leur avait dit à ce moment-là c'était que c'était probablement des enfants de GI, mixtes, et qu'on m'avait trouvé dans une poubelle. Il faut sortir de l'état de déchet.
4: Sans un mot, j'ai pris le dossier. Je l'ai feuilleté. Du papier jauni dactylographié en coréen, des traductions en anglais, en français. Je cherchais quelque chose, mais je ne savais pas quoi. Je découvrais des bribes de vérité, comme mon nom complet, des informations médicales, la situation d'une famille d'accueil chez qui j'étais restée, l'âge de mes parents. Mais toutes ces questions-là, elles en ouvraient de nouvelles. Qui avait choisi mon prénom ? Ma mère m'avait-elle tenue dans ses bras ? Quelqu'un m'avait-il expliqué la situation ? Ma maman pleurait, guettait ma réaction. Et puis j'ai lu. L'enfant est le premier-né des jumeaux et l'autre est de sexe masculin. J'ai fusillé ma mère du regard. Je le savais, j'ai un jumeau. Pourquoi tu m'as rien dit ? Et là, elle m'a répondu en pleurs sa fameuse petite phrase magique. Oh, mais tu sais bien, c'est comme si t'étais sortie de mon ventre, hein ? Celle qu'elle disait à chaque fois qu'elle ne savait pas quoi dire. Pourtant, en me disant ça, elle me coupait à nouveau de mes racines.
0: Ça les a beaucoup angoissés, surtout ma mère, parce que c'est comme si j'allais abandonner sa famille pour une autre famille. Et elle me... Mais oui, j'ai pas du tout envie de me justifier, de commencer à rassurer, alors que... Je trouve que les parents adoptifs devraient quand même parfois se douter que les enfants adoptés ont envie de cultiver un lien à leur passé, quoi. Ouais, mes parents, je pense qu'ils ont vraiment voulu effacer mon passé. Moi, je leur en veux pas parce que ouais, c'est peut-être des peurs qui ont fait ça. C'est une immaturité émotionnelle, j'ai pas envie de devoir m'occuper de ça. Enfin, j'ai juste envie de m'occuper ma relation à ma famille coréenne. Et j'ai un peu de honte de parler de ma famille coréenne à ma famille belge, en fait. J'ai l'impression d'être une traîtresse, enfin de ne pas être fidèle à ma famille belge. C'est injuste que ce soit comme ça. J'ai un passé et c'est normal.
2: Après avoir vu nos parents pour de vrai, elle a posé plus de questions en se demandant si on ne regrettait pas de ne pas être resté là-bas, si on était heureuse de notre vie ici en Belgique.
3: Si on l'aimait autant, on a dû chaque fois la réconforter sur sa place de mère, si on l'aimait autant que nos parents coréens, alors que pour nous, c'est quand même notre première maman. Et nous, c'est l'inverse. Et à partir du moment où elles se sont rencontrées, on a eu un poids en moins et on était contents de vivre avec deux familles.

Après avoir été diplômée, j'ai trouvé un travail à Bruxelles. Avec une amie, on s'est trouvé un petit appartement. Une après-midi, il faisait beau, je suis sortie me promener. Je me suis retrouvée sur la grande place. Tout d'un coup, j'ai senti des petits tapotements sur mon épaule. J'ai sursauté. Un vieux monsieur me montrait du doigt une femme. Elle tenait en l'air un parapluie fermé avec un petit drapeau. Là. Ben, quoi là? Your group. Un peu plus loin, un groupe de Japonais. Hein? Mais je suis pas une touriste, moi.

0: d'appartenance et de ressembler physiquement, ça, je ne l'ai connu qu'en Corée. Physiquement, ça fait du bien de se sentir comme toutes les autres.
1: Ce soir-là, je me suis examinée devant le miroir. Je me voyais blanche avec de grands yeux, moi. Oui, j'étais asiatique, mais c'était un concept, ce qui me donnait une particularité en Belgique. Et en même temps, ça ne me rendait pas différente des autres. J'étais complètement sur les nerfs. J'ai tout raconté à ma coloc. Elle a ri. Allez, viens à la jaune. On va boire un verre. Ça va te faire du bien. Oh, c'est bon, fais pas cette tête-là. Il paraît que nous, les rousses, on sent mauvais. Alors...
2: L'identité, c'est aussi les images que les autres ont de toi et te renvoient à la tête. Shintok. Ou bien l'image, oui, qu'ils te renvoient, puisque eux te voient comme étranger, toi, tu te vois comme belge.
3: En Corée, tout le monde disait que j'étais belle, et du coup, ça m'a aussi fait du bien. C'est un peu bête, mais quand tu vas dans une culture où c'est des autres critères de beauté, bah, tu as une autre image de toi qui vient avec, quoi. Mais c'est ça, maintenant, je me trouve belle, mais... Après, ça dépend des jours, hein. C'est surtout comment je me sens à l'intérieur qui compte. Donc, c'est ça qui va donner comment j'ai l'air à l'extérieur, je pense.
1: Presque 4 ans après avoir reçu mon dossier, je me suis décidée. J'ai écrit à l'agence d'adoption belge Sourire d'enfant. Bonjour, j'aimerais une photo de ma mère biologique et de mon frère jumeau. J'aimerais savoir ce que ma famille est devenue. L'agence m'a appelée, on a fixé rendez-vous.
4: Est-ce que du coup ta famille avait laissé des informations pour que tu puisses plus facilement les retrouver, ce genre de choses?
3: Oui, dans un dossier, le dossier d'adoption, j'ai tous les noms et prénoms de mes parents, leur année de naissance. Je sais pas s'il y a la date complète, je pense pas. Il y a le nom de mes sœurs aussi. Mais je crois qu'il y a le nom de ma mère qui n'est pas juste, mais à part ça, tout est correct.
4: Comment tu as retrouvé ta famille du coup?
3: Sur Facebook, parce que. J'ai appris que vers mes 21 ans, que j'avais une famille, en fait. Enfin, biologique. J'y suis allée un an après les avoir retrouvés sur Internet. Et pendant un an, j'ai étudié le coréen. Enfin, je me suis préparée, quoi. Et ouais, j'étais vachement excitée. Enfin, j'avais comme un sentiment d'être amoureuse, mais de mes sœurs, enfin, de ma famille, quoi, comme ça. Bon, après, il y a eu la désillusion lors de la rencontre. Enfin, parce qu'avec les écarts culturels, il y a eu des blessures, des incompréhensions. J'y suis retournée, je crois, 11 ans plus tard. Et après, là, j'ai senti vraiment qu'il y avait un lien familial.
2: J'avais pu regarder mon dossier, mais il était marqué « no record ». Donc, je n'ai pas cherché, puisqu'elle avait été adoptée très tôt. J'étais venue à 1 an. Je faisais partie des premiers adoptés coréens. Les dossiers n'étaient pas très rangés, il n'y avait pas de traces. Il n'y avait que des suppositions et des petites erreurs dans les dossiers, volontaires ou pas. Donc c'est difficile, les traces sont difficiles à suivre. Dans les années 80, c'était un peu mieux suivi. On parlait d'amour à ce moment-là.
1: Sourire d'enfant a fait les recherches pour moi. 2 mois plus tard, j'ai reçu un mail d'une assistante sociale. Elle me transférait une lettre de leur personne de contact là-bas. Cette personne travaillait pour le Social Welfare, l'agence d'adoption coréenne. Elle avait retrouvé ma mère. Mais personne n'était au courant de mon existence, et surtout pas mon frère jumeau. Ma mère était terrorisée à l'idée qu'ils l'apprennent. Pourtant, elle voulait avoir de mes nouvelles. L'assistante sociale demandait que j'envoie une photo et une lettre. Je les ai envoyés le jour même. 2 longues années ont passé. Je n'osais plus espérer de réponse. Un jour, j'ai reçu un mail avec 2 documents. Sur l'un, il y avait juste 2 mots en anglais traduits du coréen. Pardonne-moi. Sur l'autre, il y avait 2 photos. L'une avec un couple, l'autre avec un petit garçon. Mon regard s'est d'abord attardé sur la femme. Elle avait les cheveux coupés courts, noirs, épais. Un gros nez, des yeux tout petits. Je ressemblais pas beaucoup. Et le petit garçon, il devait avoir quoi?

0: 5-6 ans. Mais quand j'ai vu son visage, c'était moi, exactement au même âge, comme si je m'étais dédoublée et que j'avais vécu une vie là-bas et que je m'en souvenais plus.
1: Voilà, on sait qu'on a des parents biologiques et on n'a pas d'image. On n'a pas d'image. Et là, voir à quel point il y avait des ressemblances physiques. Et c'est drôle puisque ma sœur et moi sommes vraies jumelles. On se ressemblait très très fort jusqu'à ce qu'on devienne adulte. Et puis après, on a un peu changé de look et il y a eu plus de différences. Et je ressemblais beaucoup plus à mon frère et à mon papa. Et ma sœur à ma maman, alors qu'on est vraies jumelles, c'était un peu incroyable.
0: Entre-temps, je m'étais mariée. Mon mari avait toujours voulu être papa. Moi aussi, je voulais être maman. Je voulais porter un enfant depuis longtemps, mais je trouvais toujours une excuse pour repousser. Tu disais que tu avais besoin de savoir avant d'être maman.
1: Oui,
0: tout à fait. Et toi, par contre, tu as déjà eu un enfant avant, donc je me demandais un petit peu comment ça avait joué, tout ça. Enfin,
1: au fond de moi-même, j'avais l'impression que j'avais besoin de connaître la Corée avant la maternité. Même si je ne m'étais pas dit dans ma tête, tu dois aller en Corée, sinon tu ne seras jamais complète et tu n'auras pas d'enfant. Mais j'ai vécu la rencontre, les retrouvailles avec la famille. Et c'est quand même bien après que je suis devenue maman, c'est pas arrivé tout de suite. Donc voilà. 2006, la première rencontre. 2011, je suis devenue maman. Donc voilà, ça a pris du temps à la digestion.
2: Je ne sais pas si c'était plus facile à gérer. En tout cas, moi, dans mon cas, Sacha, il avait 2 ans et demi. Par contre, quand il est né en 2003, qu'on me l'a mis dans les bras, c'est comme si je vivais un flashback. Je me suis dit, tiens, notre maman en Corée, est-ce qu'elle a pu vivre la même chose ?
0: De mon côté, 3 ans après avoir reçu les photos, j'ai eu ce qu'on appelle un accident. J'étais enceinte. Je doutais de pouvoir être une bonne mère. Mais j'avais 28 ans, et tout doucement, je me suis faite à l'idée. Mais j'ai fait une fausse couche. Les jours suivants, j'ai pleuré. Et si c'était ma faute ? J'ai retrouvé mon dossier d'adoption. Je l'ai lu, je l'ai relu. Je voulais être mère. J'ai su ce que je devais faire. J'ai écrit en Corée. 10 juillet 2013. Je me suis mariée. Je t'envoie une photo. Pourrais-tu m'en dire plus sur mon histoire ? J'ignore ce qui me pousse à te contacter. Je pense qu'il y a des questions auxquelles je veux répondre avant de fonder moi-même une famille, sereinement, avec celui que j'aime. Kyun. Et 6 mois plus tard, j'ai reçu une lettre.
3: 2013년 12월 27일 경은이에게 몇 년 전 내가 너의 소식을 들었을 때 너무 마음이 아파서 너에게 답장을 할 수가 없었다.
4: Cher Kyun Eun, il y a quelques années, quand j'ai eu tes nouvelles, j'étais très mal et je n'étais pas capable de donner une réponse. C'était si difficile. Je ne pouvais même pas me souvenir de ton nom. Ça a été une décision compliquée de prendre contact avec toi. Mais il n'y a pas un jour, durant ces années, où je n'ai pas pensé à toi. Il y a 29 ans, j'ai donné naissance à toi et ton frère jumeau. J'étais en mauvaise santé et je n'étais pas capable de vous élever tous les deux. Je t'ai fait une chose si terrible. Peut-être, maintenant, si c'est permis, je pourrais prononcer ton nom à voix haute.
3: Kyun-a.
4: Kyun-eun.
3: Kyun-a.
4: Kyun-eun.
3: 너를 키워준 부모님에게 너를 얼마나 잘 키워주셨는지
4: S'il te plaît, dis à tes parents à quel point ils t'ont magnifiquement élevée, à quel point je suis reconnaissante envers eux. Kyun Eun, j'aimerais rester en contact avec toi en échangeant des lettres, et c'est ce que veut toute ma famille ici. S'il te plaît, pardonne-moi. Maman.
0: Il m'a bien fallu une semaine pour lui répondre. Cher, ma chère, j'ai tant de questions. Je veux te connaître maintenant. Je ressens un lien fort entre nous. Je t'ai déjà pardonné. Maintenant, il faut que tu te pardonnes toi-même. Pour toi, pour moi. C'est ce que je veux. J'imagine que ça doit être très difficile. Peut-être avec le temps. Kyun. On a continué à échanger. J'ai même reçu des lettres de mon frère jumeau, Dehi. Avec lui, je parlais de notre mère. Et petit à petit, le lien avec ma famille prenait forme. J'ai pu nommer ma mère « maman » et lui dire que je voulais la rencontrer. Et surtout que j'attendais un enfant. Voici ce qu'elle m'a répondu un an après ma première lettre.
4: Le 25 juillet 2014. Cher Kyun Eun, quand j'ai appris cette bonne nouvelle, j'étais heureuse. Mais je n'ai pu m'empêcher de me sentir coupable. Pendant les vacances traditionnelles en Corée, toute la famille se réunit et partage un repas. À chaque fois, tu te rappelles à moi dans ces moments et cela brise mon cœur. J'aime tellement le mot « maman » dans ta bouche. Je crois que nous pourrons nous rencontrer un jour. Maman.
0: Parallèlement, à de rares moments, je commençais à voir mes traits asiatiques dans le miroir. Petit à petit, mon esprit se rendait en Corée. À 30 ans, j'ai accouché d'une petite fille. L'accouchement était difficile, césarienne sous anesthésie générale. Quand je me suis réveillée, je gardais ma petite serrée contre moi. Pourtant, c'était comme si elle était loin de moi, comme si je ne réalisais pas qu'elle était sortie de mon ventre. Mais je devais l'aimer. Je devais être là pour elle, réparer les erreurs du passé.
5: La recherche a été faite quand j'étais enceinte, évidemment, de mon premier bébé, parce qu'à ce moment-là, je me dis « ah oui ». Ici, je suis très heureuse, vraiment, je suis vraiment très très très contente, mais c'est peut-être que ma mère, elle n'était pas contente du tout de m'avoir dans son ventre à ce moment-là, et j'ai commencé à y penser et à contacter quelqu'un qui s'occupait de post-adoption.
0: Je trouvais ça très difficile d'être mère. J'étais si fatiguée, j'avais si mal. Mais petit à petit, j'ai créé le lien avec ma fille et je l'ai aimée plus que tout au monde. C'est elle qui m'a donné l'envie d'être en vie. Une nuit, ses petits cris m'avaient à nouveau réveillée. Je l'ai prise dans mes bras, je l'ai allaitée. J'ai regardé Tété goulûment, se rendormir, rassasiée, apaisée. J'ai repensé à tous les moments qu'on avait vécu ensemble. J'ai repensé à une photo que j'avais reçue de ma mère là-bas en Corée. Et puis aussi à la photo de ma maman à l'aéroport de Zaventem avec moi dans ses bras. Et là, j'ai réalisé. Ma fille avait 4 mois et demi. Elle a eu ce que moi, je n'ai pas eu avec une mère. Et moi, j'ai eu ce qu'aucune de mes deux mamans n'a eu avec moi. C'est à ce moment-là que j'ai décidé d'aller en Corée.
6: En fait, j'ai été voir un spectacle de danse coréenne, une chorégraphe que j'aime bien, Eun Mi-han, on l'appelle ici. Et en fait, j'ai commencé à, je sais pas, comme si mon plexus solaire tremblait, enfin, mon ventre tremblait pendant le spectacle. J'étais triste, quoi. Enfin, il y avait plein d'émotions qui sortaient d'un coup. Et après, le lendemain, j'ai pleuré. Enfin, j'ai pleuré pendant 2-3 jours, je crois. Et j'étais comme dans une crise existentielle. Et je me sentais hyper paumée, vide, comme ça, émotionnellement. Mais je savais pas pourquoi. Et je me suis dit, ouais, c'est un truc plus fort que moi qui a émergé. Donc, c'est peut-être mes ancêtres qui m'appellent. Et donc, c'est... ça m'émeut, pardon. Je ne m'attendais pas à être émue en parlant de ça. Bah, du coup, oui, je me suis dit, ah, bah, c'est que tu dois partir, parce que je dois y retourner, sinon ce ne serait pas aussi fort. J'ai décidé de renouer avec mes racines. Un coup de tête, quoi.
0: Pendant plusieurs mois, j'ai planifié notre voyage. On a décidé de partir 3 semaines en octobre. Notre fille aurait alors 20 mois. J'ai contacté Sourire d'enfant. Je leur ai demandé si l'association pouvait organiser un rendez-vous avec ma famille. Très vite, j'ai reçu une confirmation. Mon frère acceptait une rencontre. Elle se déroulerait dans les locaux du Social Welfare, avec un ou une interprète coréen-français. Une vraie chance. Et tout ça à titre gracieux. Il n'y avait qu'à transmettre une date. Tout s'est enchaîné et tout est allé très vite. Un petit peu comme si une partie de moi ne se rendait pas vraiment compte de ce qui se passait.
1: En 2006, tout s'est un petit peu resserré. Donc là, j'avais 30 ans. Oui, j'allais sur mes 31. Donc, je suis pianiste et musicienne. Avec un de mes anciens collègues, il était prévu qu'on aille jouer en Corée en récital de piano à 4 mains. Plus la date approchait, plus je me posais un petit peu plus de questions. Je me demandais comment ça allait être, comment j'allais découvrir le pays. Donc, en sachant que j'allais partir en Corée, les autres Coréens adoptés nous ont aussi dit ce serait un petit peu dommage d'aller en Corée et de ne pas entreprendre des démarches. Sinon, avant ça, c'est vrai qu'on parlait de la Corée comme un pays qu'on allait certainement visiter, mais on n'a jamais eu l'initiative avant d'entreprendre des démarches biologiques. Jamais avant.
2: On l'a même fait un peu comme un jeu, parce que les personnes qu'on a rencontrées nous ont dit bah, tous les dossiers ils ne vont pas aboutir, donc allez-y, lancez votre demande par écrit. Donc on l'a fait. Et, Non, sans aucune attente, plus par jeu, mais seulement 3 semaines après, nous, on a une réponse. Donc, on n'était pas préparés du tout.
1: On a su en quelques mois qu'on avait une famille, nos parents étaient toujours ensemble, un frère, une sœur.
2: Tout c'était le choc, voilà, le choc. Presque trop rapide.
0: On a atterri à l'aéroport d'Incheon, tout près de Séoul. J'ai descendu les marches de l'avion l'une après l'autre. J'ai posé le pied sur le sol coréen et... rien.
5: Quand je suis rentrée en Corée, j'ai eu l'impression que... de manière olfactive, ça me rappelait quelque chose. Mais peut-être que c'était l'imagination, peut-être que c'était faux, quoi. Je ne sais pas, on ne sait rien.
2: Ma sœur et moi, nous sommes arrivés quand on était bébés. J'avais aucun souvenir de la Corée, mais il y a toujours une couleur que j'ai adorée. C'est la couleur verte, la vert d'eau. Et cette couleur-là, je l'ai retrouvée dans les céladons, là-bas en Corée. Les céladons. Je me dis, allez, il y a quelque chose qui a parlé, alors que je ne le savais pas.
6: Ce qui est facile pour renouer à la culture, c'est la nourriture. C'est super bon, je trouve, mais c'est... Je sais pas ce que toi, tu penses de la nourriture coréenne.
7: Au début, je trouvais ça dégueulasse. Hein.
8: Ah ouais?
7: Ah ouais, j'ai détesté, quoi. Je trouve ça vraiment pas bon.
6: Pour moi, c'est hyper sentimental, la nourriture. Et du coup... Enfin, moi, une fois, j'étais malade. J'étais toute triste et j'ai commandé un plat coréen juste pour me consoler, quoi.
0: Moi, j'étais à l'affût de la moindre émotion, de la moindre sensation, d'une odeur, une couleur, quelque chose qui me rappelle un souvenir. Mais rien. Je me sentais oppressée. Il y avait dans Séoul un bruit constant, une agitation permanente. Et puis je regardais les passants du coin de l'œil. À un moment, j'ai dit à mon mari, « Dis, c'est bizarre, ils se ressemblent tous. Moi aussi, je suis comme ça. » Il a ri.
6: Rester en Corée, même pas juste le contact avec la famille, mais voir oui, tous les gens qui me ressemblent. Enfin, on se ressemble pas vraiment fort au final, mais je veux dire, on se ressemble plus entre nous qu'avec les Belges, par exemple. Et du coup, bah, ça fait vraiment du bien parce que je me sentais pas du tout dévisagée dans l'espace public. J'ai l'impression ouais, de rentrer dans le moule et que du coup, je dérange pas. Ouais, je suis comme normal ou. Comment dire, accepté, voilà, je suis accepté, sans rien faire. Et donc ça, c'est vraiment quelque chose de fort. Ça, c'était assez révolutionnaire ouais, comme sensation.
0: Quelques jours plus tard, on est arrivé dans les bureaux du social welfare. J'avais la gorge serrée, l'estomac noué. Je faisais les 100 pas. Enfin, une femme est venue nous chercher. Elle a ouvert une porte, j'ai aperçu des visages, puis plus rien. Les larmes.
8: Déjà en rentrant dans les bureaux, je tremblais. J'étais déjà en larmes de savoir que c'était dans ces mêmes bureaux-là que 30 ans avant, mes parents étaient venus nous mettre en adoption. Et ma maman, quand elle m'a vue, ne pouvait plus me lâcher. C'était vraiment physique, elle avait besoin de me sentir et de savoir que j'étais là bien présente. Et la première chose qu'elle a dite, c'est « My baby ». Oula ! Donc la dernière fois qu'elle m'avait vue, c'était quelques jours après la naissance. Mes parents ont dû nous mettre en adoption. Là, elle me revoyait 30 ans après. C'était super fort, c'était vraiment indescriptible.
0: Je n'arrivais plus à m'arrêter de pleurer. En face de moi, il y avait 3 femmes. Je me demandais ce qu'elles faisaient là. L'interprète nous a présenté. Kyung Cha, Kyung Kwa, Kyung Mi. Mes 3 sœurs aînées. J'avais 3 sœurs aînées. 3 sœurs aînées en plus de mon frère jumeau, Dae-hee. Il se tenait debout dans le fond de la pièce à côté d'un canapé. Dans le canapé, il y avait un couple âgé, le dos bien droit pourtant. Appa, Omma. Elle me dévisageait. Elle parlait tout bas en secouant la tête. Je cherchais son regard, mais à chaque fois elle détournait le sien. Kyung-cha, la plus âgée de mes sœurs, a dû le voir. Elle nous a fait nous lever, nous a poussées l'une contre l'autre. Et pour la première fois, j'ai senti le contact de ma mère. Son corps était dur comme de la pierre, ça m'a presque fait mal. Très vite, elle s'est dégagée et s'est rassise. Ils nous ont ensuite offert des cadeaux précieux et symboliques. Pour mon mari et moi, il y avait des alliances en or. Pour ma petite, le bracelet en or qu'on donne à la naissance. Il y avait même un cadeau pour ma maman. L'interprète a traduit que ce n'était pas grand-chose, et moi, à chaque fois que j'ouvrais la bouche, aucun son ne sortait. Heureusement, ma petite était là. Elle faisait diversion. Quelques jours plus tard, on a pris le train vers le sud. Au fur et à mesure que je regardais le paysage défiler, il devenait de plus en plus familier. Là-bas, on a revu mon frère plusieurs fois. Il nous a emmenés chez nos parents. Je n'ai pas osé leur demander pour visiter. Mais ma mère m'a accueillie. Elle m'a serrée contre elle. Et ça m'a fait moins mal. C'était plus doux. J'essayais d'imprimer chaque moment dans ma mémoire, chaque sensation. Je me concentrais en me disant « C'est chez toi, c'est ton pays. » Mais c'était comme si je n'étais pas tout à fait là. comme si ça ne m'arrivait pas vraiment. Mon frère et ma sœur sont venus me dire au revoir à l'aéroport. On s'est pris dans les bras. Je me suis demandé si je les reverrais un jour.
8: Mon corps était revenu en Belgique, mais ma tête, elle était toujours en Corée. Mon esprit était toujours là-bas. J'étais un peu comme dédoublée. Et quelques semaines après, j'ai perdu ma voix. Je faisais ce que je pouvais, mais ça ne fait plus parler. Il y a eu trop d'émotions. Il y avait vraiment eu trop d'émotions.
0: Un jour, mon téléphone a sonné. Une visio avec toute la famille qui était réunie. Le téléphone passait de main en main. Mais on ne savait pas communiquer. Alors on ne s'est plus jamais rappelé. À 33 ans, j'ai appris que j'attendais une seconde fille. Je voulais la présenter à ma famille. J'ai contacté mon frère, il était enthousiaste. 8 mois plus tard, elle a pointé le bout de son nez. Quand elle a eu 4 mois et demi, on a à nouveau pris l'avion, direction Incheon. Mon frère nous a invités chez lui. Les parents étaient là. Il était tout fier de nous accueillir, de nous faire à manger. J'étais bien. J'ai aussi revu le reste de la famille. J'avais ce sentiment de vraiment faire partie du clan. Pourtant, il y avait la barrière de la langue. Et je ne pouvais m'empêcher de me sentir un petit peu en dehors. Et puis, ils étaient là-bas ensemble, et moi ici. J'étais contente de revenir en Belgique. Et en même temps, j'avais envie de rester. Je n'avais toujours pas trouvé ma part coréenne. Pourtant, elle me devenait nécessaire.
8: Je suis partie belge et je suis revenue à moitié coréenne. Je sais pas, c'est comme si je revendiquais mon identité coréenne. Une fois que j'ai retrouvé ma famille et que je suis revenue, tout ce qui était coréen, j'avais besoin de dire à tout le monde, mais moi j'ai retrouvé ma famille, je le ressemble, et voilà, c'est comme si je voulais plus ressembler à une coréenne une fois que je les avais retrouvées. Et maintenant, je suis encore plus fière de ma... Voilà, du mélange de cultures que j'ai belge et coréenne. Quand on est en Corée, enfin, on ressemble aux Coréens. Par contre, on se sent belge en Corée, parce qu'on ne parle pas la langue, on n'a pas les mêmes mimiques, pas les mêmes attitudes. Mais quand on est en Belgique, on veut ressembler à une Coréenne.
6: Je pense que c'est super important de se connecter à ses racines. Mais je pense que même les racines belges comptent. Enfin, tu vois, c'est vraiment... accepter tout notre bagage de vie, quoi. Ça, c'est important pour accepter la vie telle qu'elle est, quoi. Enfin, en tout cas, sentir que je viens d'une famille et que je suis aussi aimée par cette famille et que je les aime, ça renforce. L'amour compte beaucoup, en fait. Après, c'est un peu dommage de dire ça pour les personnes qui ne retrouvent pas leur famille ou qui la retrouvent et pour qui ça ne marche pas. Alors, au final, je pense qu'on trouve toujours une famille, enfin, que ce soit les amis ou la famille adoptive.
5: Un autre adopté que j'avais rencontré qui me dit « Mais j'ai des tests ADN qui sont payés par les adoptés coréens américains. Est-ce que tu veux ? Ça te tente ?» Je lui dis « Ah oui, bien sûr, oui. » 3 mois plus tard, j'étais toute fébrile en voyant le résultat qui disait que j'étais complètement coréenne. Oh, surprise! Pendant 51 ans, j'ai cru que j'étais mixte, donc non, j'étais complètement coréenne. J'ai dit oh, un petit peu de japonais et un petit peu de Han, qui équivaut à dire gaulois pour un français. Ça a changé ma vie, ça a changé la poubelle, ça a changé le viol de G.I., ça a changé pas mal de choses. Quoi. Tout le temps, j'étais persuadée, parce que les gens me disaient « Ah, mais t'as un physique, tu ressembles pas à une Coréenne. À mon avis, tu es alvenalv, tu es mélangée. Et tu as probablement été le résultat d'un viol collectif. » Et c'est pour ça que tu es ici, pour ça qu'on t'a mis à l'adoption.
0: Petit à petit, les mots sont venus. Il m'a fallu tout ce temps pour trouver le fil de l'histoire que je voulais raconter. Bruxelles, le 20 décembre 2020. À ma famille coréenne. Aucune lettre ne pourrait contenir tout ce que je voudrais vous dire. Tout ce que je voudrais vivre avec vous. Aujourd'hui, si je vous contacte, c'est pour vous parler d'une chose tellement importante pour moi. Je suis conteuse. Si vous saviez comme j'aime mon métier. Depuis longtemps, j'ai envie de raconter mon histoire. Je parle de choses que j'ai vécues pour dire tout l'amour maternel. Pour dire que l'on peut avoir plusieurs mamans et les aimer tout autant l'une que l'autre. Je parle de vous, de notre rencontre, de ce que ça représente pour moi. Dans le spectacle, je lis des extraits de notre correspondance. Je voulais vous le dire. J'espère de tout mon cœur que vous comprendrez à quel point c'est important pour moi, que cela part d'un acte d'amour et que vous me soutiendrez dans ma démarche. J'espère que je vous reverrai un jour. Je vous aime. Kyun.

Mon frère m'a répondu via Messenger. Il me disait que toute la famille me soutenait. Et le spectacle Entre deux mers est né.

0: J'ai deux mères.
1: Le 15 novembre 2023, 39 ans après mon arrivée en Belgique, Kimura, Mélanie, Aude, Alexandra, Laetitia et d'autres personnes adoptées coréennes assistent à Entre deux mères. Grâce à ce spectacle, je rencontre d'autres personnes adoptées, de tout horizon. Chaque histoire est singulière. Et la voix de chacun et chacune doit être entendue. Depuis le spectacle, j'affirme de plus en plus ma part coréenne. Je découvre le pansori, l'art du récit chanté coréen. C'est Yann qui m'apprend.
2: C'est pas grave les maladresses de prononciation. Il y a une cohérence, il y a l'énergie, tout y est, il y a la spontanéité. Il y a des choses au niveau de l'intonation où c'était parfois trop haut ou trop bas. Et puis il y a d'autres moments où c'était parfait. Il faut vraiment arriver à entendre ta voix quand tu chantes.
3: Ouais.
4: Niga muos,
2: niga.
4: Niga muos, mogulionnia.
1: Yann est coréenne adoptée en Belgique, comme moi. Chanter, c'est un rêve de petite fille. Grâce à lui, j'appréhende enfin cette part qu'on m'a arrachée. Petit à petit, je lis sur l'histoire du pays, je me sens dépositaire de ces massacres, je commence à apprendre la langue. Au fur et à mesure de mes découvertes, de mes rencontres, j'accepte mon identité spécifique d'adoptée. J'en découvre les enjeux politiques. Je comprends qu'en faisant entendre nos récits dans l'espace public, nous, les adoptés, on produit un contre-discours au discours dominant qui n'est pas le nôtre, qui nie nos vécus et nos souffrances. C'est un acte politique en soi qui répond à l'enjeu politique de l'adoption internationale et interraciale. Kimura m'en avait déjà parlé.
5: Avant, les pays coloniaux allaient envahir les pays du Sud, entre guillemets, ou les pays moins développés, comme on dit. Et puis maintenant, il y a eu comme des mouvements de libération. Et donc, à défaut, ben, ils vont plus dans le pays, mais ils font venir les enfants. Parce que les enfants n'ont pas de droit. Et donc, c'est une façon de coloniser des corps étrangers en les assimilant par force, par l'adoption. Même avec quel amour ou sans amour, ça c'est une autre question. On n'est pas des simples immigrants, on est des immigrants forcés. Pour moi, c'est ça le colonialisme. Je ne suis pas contre l'adoption en tant que telle, je suis pour une adoption améliorée, c'est-à-dire que pour que l'enfant évolue sans secret.
1: Kimura et bien d'autres encore militent par le biais de leur art. Art plastique, photographie, cinéma, littérature. Je me dis que grâce à Entre deux mères, je donne à mon niveau le même pouvoir à l'art de l'oralité. En nous rendant visibles dans l'espace public, peu à peu, nous reprenons notre pouvoir. Nous entamons ce fameux processus de guérison. Nous retrouvons notre agentivité, c'est-à-dire notre capacité à agir sur nous et sur le monde.

0: C'était Racine, de Kiun Wilput et Marie-Beth Bèze. Merci à Kimura, Aude, Mélanie, Alexandra et Laetitia, ainsi qu'à toutes les personnes ayant contribué de près ou de loin à la réalisation de cette création sonore. Voix narrative, Kiun Wilput. Voix coréenne de la mer, Kiun Eun Giyun. Voix française, Dominique Patuelli. Prise de son et montage, Marie-Beth Bèze. Sound design, Isa Stragliati et Léa Roger. Mise en onde et mixage, Aurélien Lebourg. Aide à l'écriture et direction voix, Sophie Clairfailly. Merci pour leur aide technique à Métix et à Delphine Dupont. Racine est une production du collectif VOA avec le soutien du Fonds d'aide à la création radiophonique de la Fédération Wallonie-Bruxelles, de l'Atelier de création sonore radiophonique, du Centre culturel Saint-Georges, de Sourire d'enfant Larissa et du CAB, Korean Adopties in Belgium. 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
1: C'est la fin de Racine, merci pour votre écoute. On avait envie de vous parler du projet en tant que tel. Racine est née de l'envie de mêler deux univers. Le mien, vous avez pu l'entendre, c'est Kiun.
2: Et moi, Marie, autrice et entre autres réalisatrice de documentaires. Les retours du spectacle Entre deux mers, sur lequel nous nous sommes rencontrés, ont fait prendre conscience à Kiun de l'existence d'une communauté et que cette communauté était invisibilisée. Est née cette envie de lui donner une des voix.
1: Oui, une voix qui est nécessaire. Et d'ailleurs, je me suis rendu compte que j'avais encore beaucoup à dire sur l'adoption. Je n'avais pas l'impression que l'art vivant était la forme qui s'y prêtait le mieux. Et donc, Marie, elle pratique la forme documentaire et elle aime particulièrement mettre en valeur la parole.
2: Et donc, on a mis en commun nos envies, nos spécificités, ce qui a donné Racine.
1: Ça a été l'occasion de passer du jeu, du spectacle, au nous que vous avez pu entendre dans la version radiophonique. Durant tout le processus de Entre deux mers, il y a vraiment eu la conscience qui a émergé qu'il y a toute une lecture décoloniale de l'adoption internationale et interraciale. Donc ça veut dire que ce sont généralement des familles blanches qui adoptent des enfants racisés, des enfants qui deviennent par ailleurs adultes et qui ont besoin qu'on les voie et qu'on reconnaisse les souffrances, les violences qui ont été vécues, peu importe la manière dont ça soit passé, s'il n'est pas question d'amour mais de système. Et c'est toute cette dimension qu'on souhaitait intégrer dans le docufiction Racine.
2: On aimerait que cette forme artistique soit une forme d'outil pour sensibiliser, dénoncer, ouvrir des espaces de discussion et pourquoi pas revendiquer. Que ce soit aussi l'occasion de pousser plus loin la lecture décoloniale, d'en parler, que les auditorices se documentent.
1: En parlant de documentation, on peut déjà vous conseiller d'aller voir le site internet de Kimura Biol-Lemoine, que vous avez pu entendre dans la création sonore. Et donc ce site internet, c'est un site d'archives. IL y référence plein de liens vers d'autres sites internet, des articles, des livres, des documentaires.
2: Et il y a aussi le livre « Une poupée en chocolat » d'Amandine Gay, qui est pour nous un incontournable. Amandine Gay, elle a aussi réalisé deux documentaires, dont « Une histoire à soi », qui est aussi le portrait d'Adopté. Et puis plus récemment, il y a le documentaire « Adoption internationale, un scandale planétaire » de Sonia Gonzalez et Christine Tournadre.
1: Et puis pour clôturer, si vous avez envie, n'hésitez pas à nous écrire, à partager avec nous vos ressentis, à nous faire part de vos retours. On se fera un plaisir de vous répondre. Nos adresses mail sont sur nos sites respectifs. N'hésitez pas.

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1: Bonsoir la fabrique, bonsoir, bienvenue à toutes et à tous, à ceux qui nous écoutent aussi en direct depuis l'autre radio sur 1.7, 107.9 en Mayenne. On est ici à la fabrique à Bonchamp pour une soirée très spéciale autour du show Drag Race qui est présenté sur France 2 qui débutera à 23h20. On est en compagnie de La Gomme ce soir qui va animer avec nous cette soirée. On est également en compagnie de Feymen qui va nous présenter des shows pendant 2 heures, voilà, on va échanger pendant 2 heures. Et on commence tout de suite, on commence avec un premier show de notre star locale, drag locale, Feymen, sur Like a Prayer de Madonna. Et c'est parti!

0: Merci beaucoup à Feynman pour la performance sur Like a Prayer. Bonsoir à la fabrique, comment ça va? Ouais. Je crois qu'il n'y a pas d'ambiance à la fabrique là. Comment ça va la fabrique? Ouais. Donc du coup, bienvenue à tous. Je me présente, je suis Fabien de la Gomme 53, donc je suis avec Florian. Bonsoir Florian.
1: Bonsoir.
0: Et je suis avec Louise de l'autre radio.
2: Bonsoir.
0: Donc on va vous débattre un peu sur l'émission Drag Race. Donc on va commencer un peu les débats. Louise, qu'est-ce que tu as pensé de cette saison 4?
2: Je l'ai détestée. Non, je suis peut-être un petit peu abusée. Non, je pense que parmi toutes celles qui sont déjà sorties, c'est peut-être celle que j'aime le moins. Mais j'ai moins d'âge.
0: Je te rejoins.
2: Ah bah merci, je me sens moins seule. C'est déjà ça.
0: Et non, j'avoue que cette saison est un peu en dessous de les autres.
2: Bah, je pense que déjà, il y a eu une énorme coupe de budget.
0: Oui.
2: Depuis la 1, c'est impressionnant les différences même de partenaires qui ont disparu.
0: Oui,
2: on est d'accord. Avec ma coloc, on s'est regardé le premier épisode de la saison 1. Il y avait déjà Tinder qui offrait des voyages.
0: Oui.
2: Enfin, des choses comme ça.
0: Mr. B&B.
2: Voilà. Enfin, il y avait énormément de choses.
0: Là, on a une série de mangas ou des chèques de 500 euros.
2: Oui, l'année de manga.
0: L'année de manga, oui. Quand t'aimes pas les mangas, c'est un peu compliqué.
2: Oui, ah bah, les réseaux sociaux de Lana, après, c'était là. Faut vraiment la suivre.
0: Voilà. Si t'avais un pronostic pour cette finale, ça serait quoi, Louise?
2: Bah, moi, j'aimerais bien que ce soit Lana. J'ai un petit attachement quand même.
0: Depuis le début de la saison ou
2: Depuis le début, ouais, d'accord. Ouais. Bah, à chaque épisode, en fait, c'était une hécatombe. Toutes mes préférées partaient, une à une. C'était terrible.
0: Quelle était ta première préférée, du coup?
2: Je crois que c'était Marguerite, quand même. Bah, la première qui m'a vraiment marquée en termes de personnalité
0: Margaret.
2: Et tout.
0: Je Margaret, crois qu'il y a des fans de Margaret dans la salle.
2: Oui, ouais. Et ouais, après l'hécatombe, il me reste Lana en attachement.
0: Donc Lana Kota, quoi.
2: Lana Kota.
0: Il n'y a pas de deuxième choix en cas de...
2: Non, Lana Kota, Lana Kota. Lana Kota. Je sais qu'on a un débat tous les deux là-dessus.
0: Ouais, parce que moi, je suis plus team Daisy Super Beach.
3: Non,
0: ouais,
3: Lana Kota, c'est bien,
2: et
3: vraiment
2: moi, Daisy,
3: Lana Kota.
2: Et moi, Daisy, j'aimerais la voir partir assez rapidement.
0: Mais je la déteste,
2: on peut le dire. Non, mais elle me fait, pour ceux qui ont regardé les saisons d'avant, elle me fait trop penser à Leona Winter, que je n'aimais déjà pas à l'époque, dans la personnalité, parce que les tenues, elles sont irréprochables, ouais, rien lui dire. Mais c'est la personnalité et la polémique qu'il y a eu là sur le rasage de Barn n'a fait moi que accélérer ma haine. C'est un petit peu abusé, mais non, mais ça a pas aidé quoi.
3: Mais moi, je suis dans ta team complet.
2: Ah oui, merci, je me sens moins
0: seul. Florian de la Gomme et aussi team Lana Kota.
3: Exactement, parce qu'il reste plus que ça.
0: Qu'est-ce qui t'a plu chez Lana Kota cette saison?
3: Non, Lana Kota, c'est... déjà, elle est jeune et je trouve que pour une jeune, elle a vachement d'idées, elle performe vachement bien. Elle se débrouille extrêmement bien dans plein de défis. Le Snatch Game avec Céline Dion était juste incroyable.
0: Ah là, oui, je confirme.
3: Enfin, voilà, je trouve que... c'est celle qui est restée la plus naturelle et la plus simple aussi, je trouve, moins compétitrice. Je ne l'ai pas trouvée compète. Voilà. Et
0: moins
3: puis
0: dans
3: après,
0: le drama, tout ça, ouais.
3: Ouais, moins dans le drama. Et voilà, et puis du coup, il n'y a plus que elle qui mérite, selon moi. Donc, Fluffy Bidule est partie.
2: Mais oui.
3: Margaret aussi. Terrible. Donc, voilà.
0: C'était tes épreuves avant Lana Kota, j'imagine.
3: Exactement. Si, effectivement, je trouve que c'est la saison la moins bonne de Drag Race, mais
0: d'accord. Avec. Eh bien, on accueille Feynman. Bonsoir, Feynman.
4: Bonsoir. Comment ça va, la fabrique? Ouais, il faut au moins ça, hein. J'attends de vous mieux, hein, pour après, d'accord? Bon, comment ça va?
0: Ça va et toi?
4: Ça va.
2: Tu es sur ta chaise de queen parce que tu es corsetée, c'est ça?
4: Tout à fait. Si je suis assis, je ne relève plus. Vous viendrez me chercher. Et vous démerderez pour le reste de la soirée.
0: Bon alors, Feynman, on est team quoi ce soir?
4: Eh ben, on va faire match parce que je rejoins la team Daisy Super Beach.
0: Merci.
4: De A à Z, hein, depuis le départ, évidemment. Mais... étonnamment d'ailleurs, parce que quand je l'ai vu, je ne me suis pas dit tout de suite une Belge. Voilà.
2: Et, Belge.
4: Et au fur et à mesure, forcément, je me retrouvais un peu plus en elle, en son personnage, etc. Donc je me suis dit, ça match. Donc on est parti sur Daisy Super Beach. Et la comparer, bon, à Léona Winter, je suis un peu déçu de toi.
0: Oui, je confirme.
2: Bah oui, mais
5: bon. Deux contre deux hein, pour l'instant.
4: Est-ce qu'on a un ciseau? Je pense que je vais lui couper son micro. Mais non, pour moi, ça ne change pas depuis le départ. C'est Team Daisy.
0: Donc, du coup, on n'a pas de Team Azemelia ou Team Sublime ce soir. Ah!
2: Ah! Alors, il y a un micro.
0: Okay, t'es tout seul. Là, t'es obligé de prendre le micro.
3: Ludivine.
0: T'es obligé de demander le micro, là. Alors, quelle est ta team?
6: Alors, moi, je suis Team Daisy, Super Beach et Sublime.
4: Ça va falloir choisir, ma belle.
6: Ouais. Non, moi, j'aime pas faire des choix dans la vie.
4: Il y a un match de foot, tu choisis forcément une équipe, pas les deux.
6: Alors, je choisis celle que je veux pas voir gagner, c'est Azemelia.
4: On est d'accord.
0: Là-dessus, on se rejoint.
6: Elle est hyper performante, elle a hyper confiance en elle, et effectivement, elle pourrait probablement très bien représenter dans tous les drags, mais la personnalité et ce côté très dur et... Qu'est-ce que j'entends derrière ? Ouais, la gagne, vraiment. C'est l'état d'esprit qui est pas top.
4: Je pense que la
6: petite dame blonde derrière, elle devrait venir aussi pour exprimer son point de vue. Ce serait une bonne idée.
0: Il faut oser prendre le micro, venez.
6: Et c'est vrai que Sublime, moi, dès le début, quand je l'ai vue, j'ai adoré son tout premier costume. Et c'est là que j'ai commencé à la regarder un peu plus, elle, sur les autres. Et Daisy Super Beach est venue un peu vers les 3e épisode, 4e, où là, vraiment, j'ai accroché. Ouais.
2: Bah, elle est très compète aussi, pourtant.
6: Pas pareil. Bah, Super Beach, je trouve qu'elle fait plus simple. Effectivement, elle a peut-être un peu moins d'assurance. C'est ce qui pourrait peut-être pêcher. Mais elle est quand même très compétente dans ce qu'elle fait, je trouve.
2: Ouais, les compétences, je peux rien dire. Mais moi, je trouve qu'elle est compétitrice. Mais moi, je me rappelle d'un épisode où une queen a été éliminée. Et la seule chose qu'elle a su dire, c'est « Bon, bah, je vais peut-être pas dire que j'ai gagné, hein, parce que ça m'a posé problème. » Et moi, c'était cette mentalité-là que j'aime pas trop de faire un peu trop penser à elle. Après, c'est une compétition, on peut pas leur retirer ça, mais je sais que par rapport à d'autres queens qui pensent quand même aux autres, etc., elle pêchait un peu, je trouve, sur ça.
6: On le retrouve plus chez Lana Cota et Sublime, effectivement, cet aspect-là.
2: Ouais.
6: Et où Sublime, bah, par contre, c'est vrai que moi, j'ai rien à dire. Hein. Enfin, oui. Je la trouve nickel. Et Lana Cota, elle a un petit peps, ouais, de par sa jeunesse, probablement, qui ramène vachement d'énergie. Je trouve ça super chouette. Ouais.
0: Moi, j'aimerais bien avoir l'avis de Flori. Flori, quel est ton avis ?
7: Merci beaucoup. En fait, au niveau professionnel, moi, c'est Sublime. Voilà. Parce que c'est nickel, classe. C'est un univers que j'aime beaucoup, voilà, le cabaret, et voilà, y a rien à dire au niveau esthétique. Donc vu que j'ai pas de chouchoute là dans ce qui reste, sinon c'était Margaret évidemment, parce que c'est l'humour, et voilà, bah voilà, il reste Sublime en mode c'est carré, c'est propre, y a rien à redire. Voilà.
0: C'est vrai que Margaret est regrettée par pas mal de monde, je crois.
7: Ouais, parce que c'était quelqu'un de chouette que t'as envie d'avoir autour de toi là. Ouais.
0: Quelqu'un de simple, ouais. De l'humour.
7: Voilà, de l'humour et pas cette histoire de
0: compète,
7: de on s'écrase, ouais, et voilà, ça c'est terrible quoi.
0: Très bien, merci Flori.
7: Et puis juste le petit côté, ouais, là la saison là, ça commence à descendre en classe aussi, enfin je veux dire c'est même dur, alors qu'on adore ça devient dur à regarder.
0: Quelle était ta saison préférée par exemple?
7: Bah la 2, la 1 et la 2.
0: Ouais.
7: Ouais,
0: on est d'accord.
3: La 1 avec Paloma. Merci. Évidemment.
0: Oui, la 1 avec Paloma. Ouais.
2: Moi j'ai un attachement à la Big Bertha.
0: Big Bertha, oui, c'est vrai.
2: Je suis très attachée à son personnage.
3: Justement, si on compare les saisons, rien que les wigs dans cette saison, je trouvais qu'elles étaient beaucoup moins travaillées que les autres saisons qu'il y a pu avoir.
0: Les wigs. Les perruques.
2: Mais je pense qu'il y a une perte de thunes pour tout le monde.
3: Il y a trop de chance.
2: Et que je pense que ça a été compliqué de peut-être payer à un moment des gens. Je sais qu'il y avait une polémique aussi. Alors, c'est ma collègue qui en a parlé d'ailleurs.
4: C'est Kaina, on est d'accord.
2: Kaina qui n'avait pas payé.
4: Elle n'a toujours pas payé.
0: Rendez l'argent.
2: Kaina rend l'argent.
4: Et elle a osé faire quand même d'autres saisons après. Je crois que Canada Drag Race, c'est ça?
2: Oui, je crois que c'est ça. Ouais, elle est réapparue quand même.
4: Elle l'a faite et elle avait encore des dettes, Bichette. Mais bon, bref.
2: Donc, peut-être qu'elle a du mal à payer. On ne lui fait pas de mal, mais les artistes.
0: Le karma deux fois pork shop, quoi. J'ai envie de dire.
4: Ouais.
2: Donc, mais oui, je pense qu'il y a eu une perte de souche globale. Voilà.
3: On le voit rien que sur les cadeaux, hein, je pense.
2: Oui, les cadeaux qu'elle en fait. Non, mais 500 euros. Enfin.
0: On en parlait tout à l'heure, avec l'année de manga.
2: Oui, l'année de manga. Lana, elle était ravie. Ravie de son année de manga. Mais en plus, le fou rire que j'ai eu quand ils ont annoncé ça.
4: Pour le coup, le manga, c'est le manga de Cam en plus.
0: Oui.
2: Bah
0: oui.
2: Ah bon ? J'avais même pas.
0: Mais ils ont fait une vidéo humoristique avec Cam et.
2: Oui.
0: sur le gain de la victoire.
2: Ah bah leur réseau juste après, généralement, c'est hilarant quoi.
0: Bah c'est bien, ils ont de l'autodérision quoi.
2: Moi, c'était le tapis, je crois, dans le premier épisode.
0: Oh. Oui, c'est vrai.
2: Et je me suis dit, mais ça se trouve, elle vit dans un 30 mètres carrés, même pas, en plein Paris. Le tapis va jamais rentrer dans le salon, on va falloir le découper. Enfin,
4: elle va en faire une tenue, peut-être.
2: Ah, oui. Peut-être, une tenue. Bah,
4: c'est de l'upcycling, peut-être.
0: Bon, sinon, Louise, est-ce qu'on peut parler un peu de l'autre radio ?
2: Oula,
0: parce que je crois que tu travailles là-bas.
2: Oui, tout à fait.
4: Qui es-tu ? Qui êtes-vous ?
2: qui je suis ? Je suis la coordinatrice de l'autre radio. Je suis celle qui s'occupe de l'administratif et de l'argent et des D'accord. partenariats principalement.
0: Passionnant. Est-ce que vous avez des projets ou des actions qui arrivent bientôt ?
2: Bah, dans les événements, généralement, tout l'été et là jusqu'à à peu près octobre, on fait partie de beaucoup de festivals. On pose notre petit plateau radio au milieu du festival pour interroger les artistes, organisateurs, techniciens, un peu tous ceux qui ont envie de venir. Et oui, je parle de l'autre radio sur l'autre radio.
0: C'est pas
2: Effectivement,
0: mal.
2: Effectivement, je fais la promo. C'est vrai qu'à la fabrique, là, tout le monde écoutait l'autre radio. Je fais passer un message. La manipulation. Où est-ce qu'on va être prochainement ? On va être au Forum des Assos à Château-Gontier et Laval le 5 septembre. Nous allons être ensuite au VG Event en novembre. Et entre les deux. J'ai des pertes de mémoire sur les événements où on est. Je regarde mon coprésident. Bonjour Valentin. Où est-ce qu'on est entre-temps ? En octobre. Il y a plein de dates en octobre. Sinon... Ah, on fait les embuscades. Tout à fait, un festival d'humour à Cossiel-Vivien. Le chaînon manquant, tout à fait. Ah oui, on est en train d'organiser une soirée pour tous nos bénévoles et adhérents le 7 octobre à La Fosse.
0: Okay.
2: Et pour tout le monde, pour ceux qui veulent, c'est ça, pour ceux qui ont envie de découvrir l'autre radio, ceux qui veulent s'engager dans une asso, il y aura peut-être un DJ set à la fin, c'est encore encore en discussion, mais voilà. Enfin voilà, nous on est dans pas mal d'événements, principalement associatifs, c'est un peu sur ça que nous on travaille, mettre en avant les valeurs, etc. C'est pour ça aussi que ce soir, je vous ai proposé qu'on s'incruste à l'événement faire un plateau.
0: Non, c'est une très bonne
2: pour
0: chose.
2: Pour présenter la gomme. Et je vous retourne la main. C'est quoi la gomme 53
4: Pas folle la guêpe, hein.
3: Non, non.
0: Florian va vous présenter la gomme.
3: Parce que le vice-président n'est pas là, donc je dois me charger.
0: La présidente et le vice-président nous ont lâchés, donc c'est pour préciser
3: Exactement.
0: Quand même.
3: Exactement. Non, donc la gomme 53, c'est l'association LGBTQIA+ de la Mayenne. Donc on intervient sur un petit peu tout le département, enfin, on essaye au maximum de se déplacer un peu partout. Donc nous on a pour but de lutter contre les discriminations liées à l'orientation.

0: Est-ce qu'il y a des événements de prévus, Florian, après les événements des viewing parties avec Feynman et La Fabrique?
1: Oui, tout à fait, on ne compte pas s'arrêter là. Donc voilà, la Gomme 53 essaye de se montrer un peu plus, de créer un peu plus d'événements. Donc on va faire une soirée jeux de société le 2 octobre, le vendredi soir, au bar à jeux Anafuda à Laval. Ouverte à tous également, il suffit de prendre une consommation. Et puis voilà, et on sera présent. On va également organiser une soirée Halloween au local de la Gomme le 31 octobre. Le 30 octobre, pardon, le vendredi, pas le samedi, le 30. On va également, du coup, faire le thé d'or le 20 novembre, donc journée de commémoration du souvenir trans. Voilà, donc on est en train d'organiser ça avec une petite équipe. Et puis, on a notre brunch drag, du coup, le 27, le dimanche 27, je crois. Fabien me confirme.
0: Le 29.
1: Le 29. Le dimanche 29, c'est exactement
0: ce que je disais. Le dimanche 29 novembre.
1: Au Lac Rose. Dimanche 29 novembre au Lac Rose, de 11h30 à 14h30. Voilà, donc un brunch vous sera proposé et des performances de deux drag queens également. Voilà.
0: C'est parfait, ça.
1: Et dernier événement, le Nouvel An.
0: Le Nouvel An, oui.
1: Donc là, t'en sais plus que moi, je te laisse la parole. Donc, sans trop en dire.
0: Sans trop en dire, évidemment. Donc, il y aura un Nouvel An qui sera organisé par la Gomme. Et du coup, je crois qu'une personne vient d'arriver et il va plus vous en dire que moi parce que c'était l'initiateur du projet.
2: Bonsoir, Thomas Crépeau, vice-président de la Gomme. Le 31 décembre, donc oui, on fera une grande soirée du Nouvel An à la Bazouche des Alleux pour environ 50 personnes, une soirée spectacle avec un repas insolite et surprise, des animations, on aura normalement une drag queen qui sera présente, on aura un artiste professionnel et beaucoup de surprises durant cette soirée. Voilà pour les présentations de la Gomme, je pense qu'on a parlé de toutes les activités aussi.
1: Tout à fait, il me semble, oui. Sans mettre dans les micros. Non, on a fait un petit peu.
2: Si, aussi dire à la Gomme que n'hésitez pas à nous rejoindre. On cherche et on a toujours besoin de nouveaux bénévoles, que ce soit pour gérer, pour nous aider dans les IMS, que ce soit donc les IMS, les interventions en milieu scolaire, que ce soit pour assurer la permanence, que ce soit pour l'événementiel. Et vous n'avez pas parlé de la Pride? Alors vas-y.
1: Non, effectivement, j'ai oublié ce gros sujet. Effectivement, donc on organise une nouvelle édition de la Marche des Fiertés, donc 2027, puisque comme on l'avait annoncé, on s'y prend tous les ans maintenant. Donc première réunion bénévole le 10 septembre, jeudi 10 septembre à
0: 18h. C'est bien, c'est la bonne date cette fois.
1: Au local de la Gomme, il se fiche de moi. Voilà, donc je vous attends nombreux, j'ai besoin de vous pour m'aider à organiser tout ça.
0: Tout le monde est le bienvenu.
1: Pour organiser tout ça. Et voilà, n'importe qui est bienvenu. Évidemment, vous ferez ce que vous voulez faire. Voilà, il y a plein de domaines, il y a plein de choses. Donc,
0: n'hésitez pas à venir avec vos idées. Quoi.
1: Voilà, venez avec vos idées et chacun y trouvera sa place. Voilà, on vous attend nombreux.
0: Merci beaucoup pour ces événements. Eh ben, je crois que c'est le moment de lancer une petite musique. Et c'est parti pour Belle et Fière de Drag Race.

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1: Rebienvenue la fabrique, l'autre radio et la gomme 53. J'aimerais passer le micro à Feynman.
2: Non, garde-le. Je m'en
1: Feynman.
2: Vais. Je m'en fous, je peux me balader, je suis en sans fil.
1: Oui, c'est vrai. Mais bon, t'as le micro avec toi quand même.
2: Je crois que j'ai fait la soie dans le parking là.
1: Alors dis-nous tout, quels sont tes événements à venir?
2: Oh là, prenez de quoi proposer un congé payé. Alors, les événements à venir, je garde un petit truc pour la fin. Pour le moment, donc la semaine prochaine, je suis à Saint-Nazaire pour une soirée drague de soir, voilà, de soirée. Le lendemain, je suis en brunch, à Nantes également, au Brassé. Et après, pour l'instant, ce sont d'autres dates, je crois le 21 ou le 27 novembre, au CO2 à Nantes, et également, je crois, le 6 ou 7 novembre, aussi à Nantes, pour l'After Drag Race Live, donc pour le spectacle qui passe donc au Zénith de Nantes. D'ailleurs, prenez vos places, ils n'ont rien à foutre. ils viennent voir les Travelot, mais ils vont pas les suivre au Zénith, ils s'en foutent. Et puis, petite exclue. La com n'est pas encore sortie, mais on vous prépare la Mayenne Drag numéro 3.
1: Waouh!
2: Wow. Qui sera l'édition spéciale des 1 an déjà, où donc nous aurons de nouveaux artistes, dont une certaine que vous connaissez, ma sœur Gloria Gendor, qui co-hostera avec moi la soirée. Donc cette soirée aura lieu donc le 10 octobre, ici même, à la Fabrique. Donc on vous attend nombreux et nombreux.
1: Évidemment.
2: Pour cette petite soirée, voilà.
1: Est-ce qu'on peut pas avoir une petite exclue sur une drague qui viendrait avec vous?
2: J'ai le nom, mais je vous le dirai pas. Je vous en ai donné une, c'est Gloria, le reste vous débrouillez. Voilà, allez, un indice, c'est une drague quimperoise.
1: Oula, je ne suis pas assez calé pour savoir ça.
2: Voilà.
0: Est-ce que quelqu'un de Bretagne peut nous donner le nom d'une drague quimperoise?
1: Y a-t-il des Bretons dans la salle?
0: Une question à 10 points dans le public.
2: Moi, toujours s'il y a un médecin dans la salle, mais un Breton, un je ne suis
1: Breton.
2: Pas sûr.
1: Si, si, il y a des Bretons, j'en connais deux déjà.
2: Apparemment, ils n'assument pas.
1: C'est non.
2: Nous, on est Mayennais, on n'est pas Bretons.
0: Alors, petite question pour toi, Feynman, pour les personnes qui ne connaîtraient pas l'art du drag. Pour toi, en quelques mots, c'est quoi le drag?
2: Sacré bordel.
0: Voilà. Ah ouais.
2: Ça te va comme réponse? Le drag, c'est quoi? Mais c'est long comme.
0: Ouais, c'est long, mais justement, t'as le temps long de développer.
2: De synthétiser, tu veux.
0: Alors,
2: que je te fasse.
0: Peut-être que ce sera la conclusion, mais toi, comment t'en es venu au drag avant de dire c'est quoi le drag?
2: On est venu me chercher à Halloween. Bizarrement, beaucoup de drag naissent soit pendant les Prides. Ou éventuellement à Halloween, parce que c'est une occasion de se déguiser, de se mettre en drag, etc. Donc beaucoup de drag, du moins à l'époque, démarrait par le biais des Pride et d'Halloween, parce qu'on avait l'occasion d'eux. Ouais. Mais maintenant, comme on est effectivement sur un art qui est quand même plus mainstream et à la portée de tout le monde, y a des drags qui naissent tous les jours. Et tant mieux, il en faut. Mais le drag, c'est... Alors, moi, ma définition, c'est quelque chose qui me permet de m'éloigner du quotidien. Ma vie va bien, hein, j'ai bien, enfin, tout va bien dans ma vie. Hein, j'ai pas envie de crever non plus. Mais on est tous humains, on a des problèmes au boulot, on a des problèmes familiaux, on est malade, on est... Voilà. Et le drag permet justement de sortir de tout ça. Et d'avoir un petit côté, entre guillemets, starlet à une portée facile. Et à côté, l'autre côté, qui ton personnage de la vie de tous les jours, qui te permet d'avoir les pieds sur terre et d'avoir cette petite double face qui fait que quand tu sors du drag, tu te rends compte que tu es, entre guillemets, rien et que les gens ne te reconnaissent pas. Et il y a ce côté-là, surtout, qui est plutôt intéressant pour moi. C'est de me dire, on me reconnaît pas, donc mon taf est bien fait. au niveau du maquillage. Et c'est surtout aussi l'aspect de la transformation qui est plutôt intéressante. Autant par le maquillage que par les petits à côté ou gros à côté du costume qui fait qu'on arrive à grimer un corps d'homme vers un corps plus féminin. Après, c'est pour mes codes à moi. Mais, oui. Mais surtout l'aspect transformation qui est quand même très très important et qui est plutôt satisfaisant justement.
0: Oui, parce qu'il y a plein d'identités drag, drag absolument très très différentes. Toi, comment t'en... Du coup, tu disais, tu parlais tout à l'heure d'Halloween. Toi, la première fois, si t'as un souvenir éventuellement, la première fois que tu t'es dit, mais tiens, faire du drag, moi ça me paraît chouette. La première fois que tu t'es changé ton identité pour devenir Feymen. Est-ce que tu t'en souviens comment ça s'est passé pour
2: Alors,
0: toi?
2: Alors déjà, quand elle est sortie la première fois, elle n'avait pas de nom, parce que forcément, oui. Elle sortait de nulle part. Elle n'avait rien, tout lui a été prêté. Et souvent, ce qui se passe dans le milieu drag, c'est tu as une mère drag qui te propose d'essayer le drag et du coup, tu n'as rien. On te prête du matos, des perruques, du maquillage, etc. Ou on s'occupe de toi et après on te présente au établissement. Souvent c'est ce qui se passe. Et ça démarre comme ça, et ce qui a été mon cas également. Et la première fois où ça arrivait, j'étais dans un bar avec... je suis arrivé après avec mes collègues drag, ma mère drag et sa femme. Et du coup, je suis arrivé dans le lieu et on m'a pas reconnu. C'est dès que j'ai ouvert la bouche, on m'a dit... Ouais, genre c'est toi. Bah ouais. Alors que, enfin, je ressemblais à rien. Hein. J'avais des talons qui étaient trop petits. J'avais une peau qui était trop grosse. On aurait dit un micro. J'étais fine en bas mais grosse en haut. Et sans te mentir, je crois que la perruque pesait 3 kilos. Et c'était même pas une lace. Pour l'info, les laces, c'est que le devant de la perruque est cousu sur du tulle, qui fait que de loin, ça fait un aspect naturel. Et là, c'était une vieille wig où il n'y avait pas de lace, où c'est carrément cousu sur le bonnet. Et donc, la perruque me tirait en arrière, me faisait un lifting naturel alors que j'avais 19 ans. Mais c'est une bonne expérience justement sociale, dans le sens où j'étais plutôt quand même quelqu'un relativement timide au départ. Et ça ne se voit plus maintenant. Et voilà. Mais même l'exercice fait que, en tant que en civil... Je le suis moins maintenant, je suis moins timide, je suis plus anant vers les gens, je peux être facilement plus ouvert en.
0: L'identité Feymen a donné des avantages ouais. à toi.
2: C'est carrément ça, et même sur mon aspect perso, je pouvais être assez, entre guillemets, je dirais féminé, mais je prenais beaucoup soin de moi, je faisais attention à ma coiffure, pas un cheveu au vent et tout, je me rasais, etc. Maintenant, j'en ai rien à foutre. Je vis pleinement ma vie de boy à 100%. J'ai de la barbe, si tu veux, quand je suis en mec. Enfin, semblant, j'essaye d'en avoir. Ça veut pas. Mais, et pareil, je m'en fous, je m'habille n'importe comment. Enfin, je suis plus aussi attentionné qu'avant. Et justement, le côté peut-être féminin que j'avais avant sur moi, en le mettant sur mon drag, m'a permis de justement être... moi, entre guillemets, dans la vie de tous les jours, tel que je le pensais pas forcément l'être. Et je reprends souvent un message que dit Nikki, mais c'est très très vrai. J'ai appris à devenir un homme en me mettant en femme. Bon, je veux dire un homme, je suis pas le plus viril des hommes, mais on s'en fout,
0: c'est pas
2: la question. Mais ouais, clairement, je me sens plus moi en homme qu'avant en faisant du drag.
0: Ok. Parlons-en de ce passage du coup entre Feymen et ton toi civil, du coup comme tu m'as appelé, parce qu'on se rend pas forcément compte en tant que personne un peu extérieure à l'art du drag. Comment ça se prépare? C'est énormément de préparation. C'est une mise dans le personnage. Comment toi tu abordes les choses? Comment ça se passe derrière les coulisses?
2: Il y a tout le procédé de maquillage qui fait que justement ça fait la transition entre les deux. Au départ, tu mets 3, 4, 5, 6 heures, une journée, ce que tu veux, à te préparer et tu te crois la plus belle personne en drag du monde. Et quand tu reviens 6 ans derrière sur les photos, tu es la plus dégueulasse de la région. mais ça, on y passe toutes, hein. Je vous le dis, les filles, s'il y en a qui nous écoutent, qui nous voient, Vous serez moche, hein, au départ, mais vous penserez belle, mais on s'en fout. On est toutes passées par là. Et justement, le maquillage fait que le personnage arrive, justement, je pense, dans ce moment-là, où tu vas commencer à te préparer, tu vas commencer à cacher tes sourcils, etc. Et là, tu sens que les gestuels ont déjà changé un petit peu.
0: Ok.
2: Mais c'est pas joué, c'est ça, c'est naturel.
0: C'est naturel.
2: Alors ce serait bien qu'on ait des psychologues, j'avoue, pour ce genre de choses. Il y a un psychologue dans la salle ?
0: Non. Il y a un médecin, mais il y a
2: alors
0: pas.
2: Ils sont ni bretons ni psychologues. Je sais pas ce qu'ils sont, mais bon, ils sont mayennais et à mon avis joueurs de tennis. J'en sais rien. Mais effectivement, c'est un sujet qui est quand même très intéressant parce que moi je le vis, donc je m'en rends plus compte. Ça fait 8-9 ans maintenant. Et je pense qu'il y a un sujet quand même intéressant dans le côté psychologique, comme je disais tout à l'heure. Bah moi, ça m'a aidé à plus être timide naturellement, et de le voir de l'extérieur justement, comment les gens peuvent le penser, ou justement de la part de professionnels de la psychologie, de savoir justement qu'est-ce qui peut faire que on en vient là où naturellement le personnage arrive sans que j'ai de bouton entre guillemets d'enclenchement qui fait que je me dis bah maintenant tu te mets en drague. Deviens ça vient naturellement, c'est une transition légère, mais il n'y a pas de switch, tu vois.
0: Enfin,
2: pour ma part, il n'y a pas de switch.
0: Ok. Alors peut-être une dernière question pour toi, pour des personnes qui voudraient se lancer éventuellement dans le drag, que ce soit drag king, drag queen, qui voudraient se lancer dans cet art, un ou deux ou quelques conseils que tu aurais aimé ou que tu as peut-être toi-même reçu et qui t'ont aidé à pleinement te lancer, à te lancer dans le drag.
2: Bah, je pense qu'à partir du moment où ça te titille l'esprit, faut pas chercher. Tu sais que c'est mort. Faut essayer. Il y a des drags forcément qui démarrent où elles vont s'apercevoir que ça fait mal, c'est pas confortable, ça coûte cher, c'est plein de choses. Mais il faut aussi essayer de trouver des solutions. Ça fait mal effectivement, bon bah essayer de trouver une solution pour que ça le fasse moins. Les chaussures, etc. Pareil sur le côté financier. Enfin, moi j'ai démarré avec. J'ai l'impression d'être une vieille, mais ça fait pas non plus 50 ans que je suis du drag. Mais j'ai démarré où effectivement Drag Race c'était pas non plus à la télé, et c'était même pas encore sur Netflix à l'époque, avec la version US. Et j'ai démarré avec tout et rien, de la fripe, des petits trucs qu'on achetait à pas très cher, où on les custom nous-mêmes. Donc faut pas avoir peur d'être moche en fait, effectivement au départ. Faut clairement le dire, le mot, mais c'est pas méchant, mais effectivement on fait tout ce qu'on peut autour de nous, parce qu'effectivement ça coûte cher et on n'a pas tous les mêmes budgets. Donc ne pas avoir peur du côté financier déjà. Ça reste une expérience, donc juste se lancer, ça le fait tant mieux, ça le fait pas, c'est pas grave. C'est pas une course. Prendre son temps surtout. Parce que y en a qui tout de suite veulent tout de suite. Et pour moi, il faut le prendre comme une deuxième naissance. Tu n'apprends pas les choses comme ça en 5 minutes. C'est tout un procédé. Le maquillage, tu vas le changer. Moi, j'ai mis 6 ans à trouver mon identité de maquillage sur 8-9 ans. Et ça prend du temps. Il faut être patient. Mais go, quoi. On attend que ça. Il en faut encore plus ici. D'ailleurs, s'il y a des drags qui m'écoutent ou des gens qui ont la pensée dans la tête, eh ben, on est là, s'il y a besoin. Ok ?
0: Là, merci beaucoup.
2: Merci à vous.
1: Alors du coup, je reprends la main. J'aimerais vous faire un bilan de... J'ai fait une story pour la Gomme 53 cet après-midi pour savoir la team. Et du coup, si je suis les résultats actuellement, n'hésite pas à aller voter sur les stories de la Gomme 53 pour donner votre avis. Pour le moment, nous sommes à 9% pour Azemelia, à 18% pour Sublime, à 32% pour Lanakota et à 41% pour Daisy Super Beach.
2: Eh ben tu vois, chez moi, c'est pas du tout ça.
1: Ah oui, c'est vrai que tu as fait un sondage aussi.
2: Je l'ai fait aussi, parce que je voulais voir un petit peu comment ça se passait. Et écoute, chez moi...
1: Tu as quoi comme résultat ?
2: Je suis un peu, je vais pas dire déçu, mais quand même. Chez moi, on est à 17% pour Azemelia. Ouais, j'ai la capsule, elle a du mal à passer. Ce qui m'enchante encore moins, c'est après, on est à 17% pour Daisy.
1: Pardon ?
2: 22% pour Sublime.
1: What?
2: Et 43% pour Lana Cota. Je vous le dis, je bloque mon Instagram ce soir.
1: Alors du coup, nous allons accueillir Jimmy et Warren. Bonsoir les gars.
3: Bonsoir.
2: Qui est qui?
3: Warren.
0: Jimmy.
2: Ah merde, je pensais pas.
1: Alors ma première question, ça va être si vous aviez une queen à retenir de toutes les saisons, ça serait laquelle?
3: Punani.
1: Pour quelle raison?
3: L'excentricité et c'était propre, c'était net et je pense qu'elle s'est bien fait plaisir sur les deux saisons. Je crois qu'elle a fait All-Star aussi.
1: All-Star, ouais.
3: Donc ouais, vraiment Punani.
4: Ruby and the Nail. C'est la seule qui a gardé sa toison et ça a fonctionné de ouf.
1: Oui, c'est vrai. Et du coup, cette saison, il y en a une qui vous a plus intéressé que d'autres? Pas forcément une des quatre qui est en finale. Hein.
3: Alors moi, j'étais un peu team Margaret au début. Le côté funky, c'est vrai que dans le quatuor final, il n'y en a pas trop qui sont vraiment sur le côté un peu dérision. Donc j'étais un peu déçu quand elle est partie. Et sinon, là, plutôt team Sublime.
4: Fluffy Bidule. J'aimais bien.
1: C'est vrai qu'il y en a beaucoup aussi.
4: Elle avait beaucoup d'idées, beaucoup de choses à donner. Maintenant, ce qui, moi, me fait peur, c'est que, même par rapport aux résultats, c'est que c'est Azemilia qu'on va se souvenir, parce que c'est celle qui n'arrête pas de parler, qui n'arrête pas de sauter, de sourire, de rire. Et pourtant, on la déteste tous.
1: On est d'accord.
4: Mais en fait, c'est celle dont on va se souvenir de cette saison.
1: Et si on devait penser et donner un avis sur les lip-syncs de cette saison avec les musiques?
3: J'étais un petit peu déçu des choix de chansons un peu proposées.
2: Pas quand même de quoi c'est Yams, je sais pas quoi là.
1: Oui, Yams, oui.
2: Je pas compris.
1: Erreur de parcours, je pense.
2: Ouais. Ça manque de folie.
3: Ouais. Ça manquait de folie.
1: Moi, j'étais content pour Champagne de Suzanne, que j'adore cette chanson. Qui donne du peps, mais ouais, c'est vrai que cette saison, les lip-syncs
3: ça manquait de folie un petit peu, ça permettait pas de se lâcher vraiment, je trouve.
1: Et au niveau des juges, qu'est-ce que vous en avez pensé?
4: Angoune,
1: qu'est-ce que vous pensez d'Angoune?
4: Elle s'est ennuyée sur TF1, elle est venue sur France 2. j'aime cette chanteuse, j'aime ses looks, mais c'est tout.
1: Oui, on a l'impression qu'elle va là où il faut aller.
4: C'est
1: quoi.
4: Ça. Et même les blagues qui étaient plutôt bonnes, elles étaient préparées presque. C'était pas très naturel, c'était pas elle.
1: Et Loïc Prigent?
4: Comme d'hab. Pas beaucoup là.
1: Il arrive au bout du 3 ou 4e épisode, je sais plus.
3: Non, il a fait le premier, le dernier, l'avant-dernier, là, je crois.
2: Il est définitif hein, sur les saisons.
3: Non, il arrive sur le dernier épisode. J'ai loupé quasiment tous les épisodes. Je crois qu'il pensait être sur l'épisode 3.
1: Il était pas en début de saison.
3: Il a fait le premier et le deuxième, je crois. C'est tout, ouais.
1: Pour moi, la plante verte.
2: Je pense qu'on a quand même. Alors, forcément, il faut qu'ils acceptent. Je pense qu'on a quand même mieux comme personne du showbiz chez nous en France que nous coller Angoune et Loïc Prigent qui sort de TMC parce qu'il a fait une émission sur la mode. Enfin, je vais me taire.
1: Et comme je sais que cette saison, plus que les autres, Daphné Burki a fait réagir sur les réseaux sociaux, qu'est-ce qu'on en pense de Daphné Burki cette saison?
5: Moi j'adore Daphné.
3: Moi j'aime bien Daphné Burki.
1: Oui, moi aussi j'aime beaucoup.
5: J'adore Daphné.
1: Mais je sais qu'elle a fait beaucoup réagir.
4: Moi je valide les looks. Après, je trouve qu'elle est dure dès le début. Elle devient vilaine. J'ai l'impression qu'elle se crée un personnage. Qu'elle ait des remarques pertinentes, pourquoi pas. Mais je la trouve dure dès le début de la saison.
5: Moi j'ai plus le sentiment qu'elle compare avec la saison 1-2, qui étaient des saisons assez légendaires. Et je pense qu'elle reste là-dessus et qu'effectivement, moi j'ai adoré la remarque. Alors je sais plus qui c'est qui avait parlé de Paloma.
1: C'était la harpie de mémoire.
5: La harpie. Ouais. Là, je l'ai détesté rien que pour ça. Mais elle attaque Paloma, j'ai aimé que Daphné lui remette dans les dents qu'elle n'avait pas à faire ça en fait. Parce qu'elle est bien moins bonne.
1: Oui, c'est bon. Et sur les guests de la saison, je sais plus, on a eu Camille Cotin, on a eu qui d'autre
3: Les guests étaient plutôt pas mal, franchement, ouais. Cette année.
4: Mais les guests vont vite. Les guests, on les voit défiler 2 secondes et demie, ils sont assis sur leur chaise, ils ont 1 ou 2 punchlines et ça s'arrête là. On a envie d'en voir un peu plus.
1: C'est vrai.
4: On a envie d'en voir un peu plus.
2: Ils recyclent surtout.
1: Comment ?
2: Ils recyclent de ouf.
1: Oui.
2: Le Thomas Joly, deux fois. C'est quoi ? C'est pas Bilal Hassani qui est déjà venu aussi ?
6: Si.
2: Je crois deux fois. Les gars.
1: Oui, Bilal, c'est vrai que. Oui. il, bah, à la limite, il va finir dans le jury l'année prochaine s'il y a une prochaine saison. Quoi.
6: Oh là.
1: Comment ?
5: On n'est pas à l'abri.
1: On verra si France TV signe pour une saison 5.
2: Normalement, il signe pour les contrats de 3 ans et un All-Star. But 2027 arrive.
1: Voilà.
2: Voilà.
1: On verra ce qu'il en est à ce moment-là.
2: À vos bulletins de vote, hein, je dis ça.
1: Et votre saison préférée, c'était quoi, vous, les gars ?
3: La saison 1, pour moi. Ouais, franchement, c'était nouveau en France, en plus. Donc, on a vraiment des personnalités qui étaient marquantes. Et puis, bah, Paloma. Hein. Paloma.
1: Paloma.
4: Moi, j'ai trouvé la saison All-Star trop tôt. Mais en même temps, je l'ai trouvée vraiment chouette.
3: Oui. Parce et nécessaire, je pense.
1: Je suis d'accord.
4: Elle a relancé un coup. Elle a proposé plein de nouvelles choses. La All-Star.
1: C'est que la saison... Même moi, le premier, c'est vrai, quand on a annoncé une All-Star, je dis, mais au bout de 3 saisons, tu peux pas faire un All-Star. Et en fait, si, j'étais agréablement surpris.
3: Ça a bien marché. Hein.
1: Ça a bien marché. Ouais. Et puis, même le casting a été très bien fait. Donc... Même si je suis pas forcément content de la gagner, en fait, c'est vrai.
2: Mais indirectement, enfin, je trouve que le souffle est un peu retombé. On s'attend à ce que la saison All-Star était zinzin. Et là, on retombe sur la saison. Enfin, la saison, j'ai trouvé un peu fadasse. Ouais.
3: Et le souffle retombe, ouais.
2: Ouais, on a eu des saisons 2 qui étaient énormes, 3, ça, c'est devenu un peu plus longiligne, je trouve. Et après, on est reparti sur une saison All-Star qui a monté le truc de ouf. Et là, j'ai l'impression qu'on redescend d'un coup, grosse claque dans le visage.
3: Les personnalités les plus marquantes sont mises à part Azemilia, qu'on entend et qu'on voit, mais elles sont parties tôt. Hein, Margaret et compagnie, elles sont parties quand même assez tôt de la saison.
4: Et là, aujourd'hui, dans la saison All-Star, ce qui est chouette, c'est que il y en a plein qui ressortent, on les voit à la télé sur des publicités, on voit Paloma qui fait alors Paloma est pas dans All-Star, mais on voit plein de d'anciennes, en tout cas des grandes têtes briller. Et là, de cette saison là est-ce qu'on va réellement voir quelque chose sortir du lot, mis à part ce rire énervant d'Azemilia? Pas sûr.
1: Agaçant.
5: Je suis pas sûr. Azemilia,
2: Azemilia, elle a déjà son taf, elle performe déjà un peu partout, elle s'est déjà posée sur Paris, contrairement toi, à d'autres dragues. Alors, je sais pas, Lana Cota, je la connais pas plus que ça, mais je sais pas s'il y a d'autres dragues effectivement où le but étant de les mettre aussi en avant et les faire sortir un petit peu de l'inconnu. Et erreur de casting quoi pour certaines, parce qu'elles ont déjà leur taf et je pense que c'est mieux.
3: Peut-être pas la bonne saison.
2: Ouais, d'aller chercher un petit peu où c'est moins connu, comme à Lille, où la harpie, elle sort du lot parce qu'effectivement, elle habite pas à Paris. Elle performe à Lille, elle reste à Lille, tout comme Ellipse, où Ellipse, elle est dingue et elle reste à Bordeaux. Elle ne va pas à Paris, elle ne déménagera jamais à Paris, ce sera jamais une drague parisienne. Elle est bordelaise, elle restera bordelaise et c'est important autant pour le drague que pour le drague local de rester justement là où elle est, parce que justement elle met en avant une ville, parce que forcément tous les dragues sont parisiennes. Non, on s'arrête, les dragues partout.
4: Tu veux rester à Laval, Femme?
1: On est d'accord.
2: Moi je reste à Laval, moi je suis parti à Nantes, regardez, je suis revenu, j'ai pris 10 ans d'expérience, je reviens ici pour voilà, vomir toute mon expérience de 10 ans. J'ai dit vomi avec des paillettes.
3: Merci en tout cas.
1: Sinon les gars, est-ce qu'il y a des témoignages durant la saison qui vous ont marqué, que pendant les préparations ou autres?
3: Ce qui ressort quand même le plus sur les 4 saisons, c'est le rejet. Hein, le rejet, déjà lors de le coming out, et le rejet aussi, et la violence qu'il peut y avoir derrière. Donc c'est vraiment ça qui était assez marquant, qui est toujours présent et prenant, je pense, en fonction
1: du moment. Je trouve qu'on retrouve plus cela dans la version française, dans les versions autres des autres pays, on le retrouve moins.
3: On n'entend pas beaucoup parler. Donc là, c'est vrai que c'est une occasion d'en parler, ils en parlent bien. Après voilà, il est film pour qu'on en entende parler, donc ce qui est plutôt bien quand même d'en parler, parce que c'est violent, ça peut être violent. Donc moi c'est vraiment ça que je retiens, c'est ces témoignages de coming out qui peuvent être violents et compliqués. Faire intervenir le refuge, là j'ai trouvé ça génial.
1: Oui.
3: C'était une belle image et une belle promo de
1: l'association Chems Pose, ou tout,
3: également Chems Pose,
1: ouais. Voilà. Et vous regardez les versions US ou des autres pays?
3: On a fait presque toutes les saisons de la version US. On aimerait bien faire celle... Je ne sais pas si ça a commencé, la version asiatique.
4: La version thaïlandaise, j'ai vu la
3: promo. Ça a l'air
4: promo
3: exceptionnel,
4: la
3: franchement.
4: La saison 5 ce matin, waouh.
3: Ça a l'air pas
1: mal. Ah oui, franchement, le niveau est... Le niveau est bien ou le niveau est pas ouf? C'est quoi, c'est de l'humour?
4: Non, non, le niveau a l'air fun. C'est très coloré, c'est très extravagant, c'est très asiatique.
3: Je pense
4: en fait
3: que la culture drag asiatique doit être est complètement différente de ce qu'on a ici et je pense que ça peut être vraiment sympa à regarder.
1: D'accord. Florian, toi, est-ce que tu regardes les autres saisons dans les autres franchises?
5: Pas du tout.
3: Moi, tu devrais.
5: J'ai connu Drag Race avec Drag Race France.
1: Ah oui, tu n'en avais jamais entendu parler avant?
5: Non, enfin si, vite fait, mais j'avoue que j'ai dû regarder un épisode, je crois, une fois. Et moi, la mentalité, on se tire dans les pattes, c'est pas du tout mon délire. Donc c'est pour ça que j'ai adoré les saisons 1, 2, 3, 4.
1: Oui, c'était vraiment bienveillant.
5: Mais oui, c'était, pour moi, celles-ci, elles sont vraiment plus familiales, plus inclusives et moins compète.
1: Et pour toi, c'est quoi c'est qui la queen que tu as aimée dans toutes saisons confondues en France, du coup,
5: vu
1: que tu
5: Paloma.
1: Paloma. Parce que mon oreillette m'avait dit que tu aimais beaucoup Moon aussi.
5: Oui, effectivement, j'adore Moon pour ses looks et tout ça, mais ça reste Paloma.
1: Ça sera toujours Paloma.
5: Toujours.
1: Et toi, Thomas, est-ce que tu regardes Drag Race France?
7: Eh bien, non, je découvre avec la gomme. C'était mes premières émissions, moi, cet été.
1: Et qu'est-ce que ça fait cette première fois, du coup?
7: Eh ben... c'est une émission qui est cool à regarder parce qu'on découvre... On découvre le monde du drag d'une autre manière, autre que les shows que j'ai déjà vus en direct et en vrai. Après, moi, il y a un côté un peu format émission télé qui m'énerve, mais qui est propre aux émissions télé. Et après, je trouve ça cool de ce qu'on disait tout à l'heure. Ça permet de parler du coming out, de montrer une certaine image du milieu LGBT. Donc, il y a quand même des choses qui sont intéressantes. Et pour les gens qui ne sont pas du tout concernés, bah, je pense que c'est quand même un super tremplin de découvrir via Drag Race qu'il y a des drags qui existent et qu'ensuite on peut aller les voir dans
3: et sur une chaîne publique. C'est important
7: aussi.
3: Oui,
7: en plus,
3: sur une chaîne publique.
7: Ça, c'est vraiment génial. On aimerait juste que ce soit à 20h30 et ce serait parfait.
1: Oui, c'est vrai que là, 23h20, ça fait un peu tard. Comment ?
5: Ça nous permet de communiquer.
1: Oui, c'est vrai. Effectivement. Feynman, petite question.
5: Pas de question.
1: Si Nikki Doll t'appelle pour faire la saison 5.
5: Elle m'appellera jamais. Elle m'appellera jamais. Nick, je raccroche. Messagerie. Juste pour avoir son vocal sur mon répondeur pour dire No way, bitch.
1: Non, ça t'intéresse pas du coup.
5: Alors, c'est une question. J'ai tenté les saisons 2 et 4. Et c'est un enfer. J'étais, je crois, au Portugal quand j'ai reçu la fiche de casting de la première étape. Et littéralement, c'est 40 questions déjà à répondre sur des questions à la mort moelle neuve. Et tu perds un temps fou. Quand Nikki disait qu'elle passait 3 heures sur sa fiche de casting la première fois, c'est pas une connerie, hein. C'est au moins bien 3 heures. En plus, tu réfléchis bien à ce que tu dis, parce que forcément, tu fais un mot de travail, on va dire « Ah non, t'as dit ça, c'est non. » Et je pense que je vais m'arrêter là, parce que je pense que je pourrais perdre l'amour et l'envie que j'ai de faire du drag, parce que j'aurais trop peur que ça devienne juste un taf, en fait, après. C'est pas mon travail, je suis bénévole dans deux assos et je pense que j'aurais peur de perdre cette envie que j'ai tous les jours de le faire quand j'ai envie, où j'ai envie, avec qui j'ai envie, et plutôt que devoir le faire par obligation parce que t'es en tournée. Bon, effectivement, je crache pas sur la tournée parce que ça va être zinzin quand même à faire, la tournée en France, qui est de plus en plus courte d'ailleurs, donc peut-être pas finalement. Je pense que je perdrais ce côté excitation d'avoir envie de le faire et de le faire pour le faire. Tout simplement. Donc non, je raccroche le micro pour les prochaines années. Je refuse.
1: C'est un non. Du coup, je crois que Feynman, tu vas devoir te préparer pour une petite performance.
5: Je suis prête, je suis née prête.
2: comme dirait une certaine Lady Gaga. I was born this way.
1: Et je pense que oui, Lady Gaga est bien le tremplin pour cette performance.
2: Tout à fait, parce que c'est elle. Voilà, mais c'est pas cette chanson-là.
1: Et non.
2: On compte sur vous, faites le bordel, on se lève, on applaudit, on tape des mains.
1: On veut de l'ambiance à la fabrique hein, ce soir.
2: On jette pas de culottes, si vous plaît.
1: Je crois que vous êtes un peu endormis, là.
2: C'est la digestion, ça. Allez, à tout de suite.
1: Allez, on vous laisse avec Feynman sur Lady Gaga, Edge of Glory.

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1: Du bruit pour Feynman, s'il vous plaît, la fabrique. Non, j'ai dit du bruit pour Feynman, la fabrique, s'il vous plaît. Voilà, je préfère ça. Je voudrais déjà remercier Jimmy et Warren qui sont intervenus juste avant. Merci les gars. Oui, on peut les applaudir. Et là, on reçoit Morgane et Edouard. Bonsoir les gars. Prenez vos micros,
2: bonsoir. C'est mieux. Bonsoir.
1: Alors, est-ce que vous avez un avis sur cette saison 4 ?
3: Comme dirait Daisy Super Beach, bof.
1: D'accord, donc pas d'avis particulier. Saison bof, quoi.
3: Oui, oui. Oh, c'est mon avis.
2: Ouais, un peu mitigé. Ouais, les lip-sync, je trouve que ça... Ça enlève quelque chose
1: ce que disaient les gars
2: à cette
1: avant,
2: saison,
1: qui était pas
2: je
1: ouf.
2: Trouve. Donc, mais Team Daisy, voilà, c'est tout.
1: Team Daisy, d'accord. Et Edouard, tu es Team ?
3: Alors, j'adore aller à contresens.
1: Je sais que tu as des avis différents des miens, en général.
3: Mais je dirais Daisy Super Beach aussi.
1: Pardon ?
3: Oui.
1: Étonnant.
3: Ça change.
1: quelle est pour vous la saison qui a été la plus marquante ?
3: La 2.
2: La 2. Moi, je me suis toujours pas remis de We Are Légendaire.
1: C'était l'hymne de la
2: c'est
1: saison 2.
2: C'est un hymne incroyable.
1: Et c'est c'était qui vrai. Dans la 2, votre queen préférée ? Vous sauvez plus des dons, bah bravo.
2: Punani, c'est saison 2 ?
3: Oui.
1: Oui, Punani, de mémoire, c'est saison 2, oui.
2: Bah, Punani.
3: Kayona.
1: Kayona, oui. Et moi, c'était Moon.
3: On le
1: savait. Moon. Sinon, si jamais vous deviez faire un lip-sync tous les deux, l'un face à l'autre, ça serait sur quelle chanson ?
2: Ce serait Britney.
3: Oui.
2: Déjà, c'est sûr. Alors, laquelle ? Work Beach.
3: Oui.
1: Donc, genre, si on lance Work Beach, vous serez prêt à lip-syncer, quoi.
2: On l'a dit dans Drag Race, pas à la fabrique.
4: Je suis là, ma belle. Hein. Je suis pas en Drag Race, hein, je suis là. S'il y a chanson, tu chantes, tu lip-sync. Ça démarre comme ça, en général.
3: Non.
1: Votre nouée préférée de la saison ?
2: La coccinelle de Fluffy.
1: Oui, c'est vrai.
2: J'ai trouvé ça incroyable. Pourtant, je suis pas plus team Fluffy que ça, mais tu vois, le premier truc qui me vient, c'est ça. J'ai trouvé que c'était l'outfit bossé, comme elle dit.
1: Moi, Fluffy, c'était... je crois qu'elle a représenté un tableau à un moment donné. J'ai trouvé que c'était ouf, la métamorphose qu'elle avait faite. Edouard, toi, c'est quoi ?
3: Je réfléchis parce que elle est passée.
1: Tu t'es autant endormi que ça devant cette saison 4 ?
3: Marquant, je dirais à la limite le défilé pop culture.
1: Oui, c'est vrai.
2: Bah, pas Emilia en Britney en tout cas. Hein.
3: Non, c'est vrai.
1: Bah, au moins elle a changé, elle a pas fait Kim Kardashian.
3: Oui.
2: Elle ça pouvait plus.
1: Elle avait plus de tenue.
3: Elle avait dépassé le quota.
1: Et le runway, toi, Feynman, que tu as aimé cette saison ?
4: Le runway, c'était... désolé, je vais encore chauvine. Ça va être la tenue sur... alors, j'ai plus le terme. C'était sur les tableaux connus. Et c'était oui. Évidemment la tenue de Daisy. Parce que je pense que ça aurait été une tenue que j'aurais pu porter. Voilà. C'était tout.
1: Mais Daisy, c'était quoi déjà la tenue qu'elle avait exactement ?
4: Elle avait une espèce de tenue un peu body, enfin pas body, mais combinaison qui allait jusqu'en bas de ses pieds, qui était peinte à la main. C'était quoi ? C'était Monet, je crois, c'est ça. Ouais, c'est ça. C'était moche. On va crever les roues de sa bagnole quand il va sortir.
2: C'est déjà fait.
4: Et Wig, toute simple, mais qui fait son taf. Donc, pour moi, c'était ça le plus joli. Bah oui, Daisy, forcément.
1: Mais oui. Et si on devait choisir une queen de la saison 4 qui serait dans un All-Star, qui aurait droit à une deuxième chance, ça serait qui ? Dans un All-Star ? Oui.
5: Oula.
1: Florian veut s'exprimer, attention.
6: Marguerite Malawi.
1: Alors, Margaret.
6: Oui.
1: Marguerite, c'est le mot c'est de sourcil, c'est la chanteuse.
6: Oupsie. Margaret, Fluffy Bidule.
1: On a dit une, mais oui, si tu veux.
6: Et j'en ai oublié une autre.
4: Il y a Zemilia, je regarde ça.
6: Non.
4: Malawi.
1: Malawi, c'est vrai qu'elle était appréciée aussi, ouais.
6: Et c'est tout, c'est déjà pas mal. Hein.
1: Feynman, ça serait qui, toi, du coup ?
4: Eh ben, je partirais pareil, je dirais soit Margaret ou Fluffy. Peut-être plus Fluffy à la rigueur, s'il faut choisir une des deux, mais plus Fluffy, je pense.
1: Et vous, les gars, du coup, ça serait qui ?
2: La harpie. J'ai beaucoup aimé la harpie. Sa nonchalance et... La harpie et en même temps l'humour de Margaret. Même si c'était pas des tenues qui étaient marquantes, etc. Pour moi, l'humour, c'est toujours au-dessus, tu vois.
1: On a besoin d'humour.
3: Ouais, moi, pareil, hein, Margaret.
1: Effectivement.
6: Et on n'a pas assez vu Creatine Price aussi. Hein. Je pense qu'elle aurait pu faire beaucoup mieux.
4: On sait pourquoi on l'a pas vue.
6: Non, elle est très bien.
4: Oui, elle est très bien.
1: Du coup, j'aimerais qu'on accueille Léa. Léa de la Fabrique. On peut l'applaudir, s'il vous plaît. Bonsoir, Léa.
7: Bonsoir.
1: Est-ce que tu peux nous présenter un peu le lieu où nous sommes et vos événements à venir, s'il te plaît ?
7: Oui, donc ici, nous sommes à La Fabrique, comme tout le monde le sait. La Fabrique, c'est avant tout un bar, une salle de concert, un lieu où on accueille tout le monde. Tout le monde est la bienvenue. On peut boire un verre entre collègues, entre amis, avec la famille, les enfants. Et voilà. On propose plusieurs événements dans l'année. Notamment, on accueille la Mayenne Drag, qui arrive...
1: Et que tout le monde sera là, évidemment.
4: Le 10 octobre prochain. Le 10-10, vous notez.
7: C'est ça.
1: Notez dans vos agendas, s'il vous plaît.
7: S'il vous plaît. Sinon, au niveau des événements... Attendez.
1: Qu'as-tu à nous proposer cette saison ?
7: Alors, on va ouvrir la saison avec les Comédie Club. Donc ça
1: J'en ai fait deux, très bien.
7: Ça fait plus d'un an maintenant qu'on fait du Comédie Club et on reprend la saison donc, le 1er octobre, c'est un jeudi.
1: Pareil, notez dans vos agendas.
7: C'est ça. Sinon, on a également notre convention de tatouage qui sera renouvelée donc au mois de novembre, mi-novembre. Et sinon, tous les mois, nous faisons des karaokés, des blind tests, et c'est les jeudis, deux fois par mois.
1: Eh bien, on note tous ces événements, et on espère que tout le monde sera nombreux, parce que je pense qu'on est dans une safe place ici. Donc,
7: oui, tout à fait.
1: Merci beaucoup à vous de nous accueillir.
7: Avec plaisir, grand plaisir.
1: On peut faire du bruit pour La Fabrique, s'il vous plaît. Et une petite question, est-ce que tu suis la franchise Drag Race ou pas du tout ? Tu auras à dire non, il n'y a aucune obligation.
7: Je suis une très mauvaise élève, je suis désolée, je n'ai pas suivi.
1: Il n'y a pas de souci, donc du coup on va vous laisser avec une petite musique. Ça sera Oui Oui J'adore de Drag Race.
4: C'est étonnant, c'est sympa. Je pensais qu'on allait avoir du Johnny.
1: Johnny Hallyday.

0: Rebonsoir la fabrique, c'est parti pour ce nouveau volet de l'interview. Est-ce que je peux avoir les prénoms des deux intervenants, s'il vous plaît? Présentez-vous.
1: Bonjour, alors moi c'est Mathilde.
0: Mathilde
1: et je suis accompagnée de...
2: Bonsoir, moi c'est Gaëtan.
0: D'accord, donc vous êtes amis, j'imagine?
1: Oui, on est collègues aussi.
0: Collègues, ok. Ça va, vous êtes supportables au boulot, l'un et l'autre?
2: On se croise pas, ça se passe bien.
0: Bon, tant mieux. Vous travaillez dans quel domaine, si vous avez envie de le dire, évidemment?
2: Pharmaceutique animal.
0: D'accord, très bien. Vous êtes là venu pour la viewing? Est-ce que vous êtes venu les autres épisodes?
1: Oh bah bien sûr.
2: Ouais.
1: Et vous on êtes en a loupé aucun.
2: Toujours.
0: Vous avez regardé où du coup les ceux qu'on n'a pas diffusés ici?
1: Bon, entre ensemble, amis, ou... entre amis, ouais.
0: D'accord, du coup, bah, comme la question que je pose à tout le monde, c'est qui votre queen de la saison? Sans forcément être dans les quatre finalistes, hein, évidemment.
1: Ah si, moi ça a toujours été Lana Cota.
0: Depuis le début?
1: Ouais, depuis le début. Et je changerai pas d'avis.
3: Pourquoi?
1: Parce qu'elle est jeune et elle a plein d'ambition et elle me fait rire.
0: Moi, je confirme que je suis pas forcément team Lana Cota, mais là où elle a vraiment excellé, c'était sur son Snatch Game, quoi. Quand elle a fait Céline Dion, pour moi, c'était...
1: À mourir de rire.
0: Magique. Oui, légendaire, comme tu dis.
1: Ouais.
0: Et pour toi, du coup, Gaëtan?
2: Bah moi, sur la saison, j'ai beaucoup aimé Fluffy. Je trouvais que ses tenues, elles avaient quand même des messages assez forts et le travail était vraiment poussé. Et sinon, sur les finalistes, moi, j'aime bien Azé.
0: Tu vas pas te faire que des copains, je pense, mais...
4: Je pense. Tu veux pas manger ton chapeau, non?
0: Et qu'est-ce qui vous a donné envie de regarder Drag Race? Est-ce que vous connaissiez déjà le drag avant ou c'était... Juste par découverte, curiosité.
2: Moi, j'avais déjà vu quelques saisons US avant. Et puis sinon, j'ai découvert avec un ami la saison 1 où on a regardé dès la première saison et on les a toutes suivies chaque année.
1: Puis bah, moi, c'est grâce à Gaëtan et à un autre ami qui m'ont embarqué là-dedans. Et maintenant, j'arrive plus à m'arrêter à regarder les épisodes.
0: C'est une drogue.
1: Oui.
0: Mais une bonne drogue.
1: Oui.
5: Moi, j'ai une question. Pourquoi Azé?
2: Mais je sais pas, je trouvais elle a de la pêche, elle sourit tout le temps, elle a une énergie. Faux photo.
5: C'est pour son faux photo.
1: Elle a trop la grosse tête, moi je trouve.
0: Et si jamais. Donc vous, j'imagine que vous connaissez toutes les saisons françaises par cœur.
2: Presque.
0: Si jamais vous deviez désigner une lip sync assassine, ça serait qui?
2: Ah,
0: Feynman, c'est pour toi aussi la question.
2: Ruby. Parce que je trouve qu'elle a toujours un air avec ses yeux expressifs quand elle lip-sync. On dirait une biche, t'as envie de tout lui donner, quoi.
0: Oui, c'est vrai. Feynman, ça serait qui, toi?
4: Sur toutes les saisons? Enfin, toutes saisons?
0: Française, évidemment.
4: Française. J'allais t'en dire deux. J'allais dire soit le Philippe, soit effectivement Margaret.
0: Margaret, c'est vrai, oui.
4: Parce que je trouve que c'est des drags qui sont totalement souvent hors sujet de la chanson initiale, où en fait dans le look etc ils vont pas trop avoir de raccord et qui en fait vont arriver à faire quelque chose de drôle en fait avec leur bouche etc, qui fait que pour moi ça fait un truc en plus et on sort un peu du lip sync initial de la chanson. Je suis Céline Dion entre guillemets, donc je limite alors que c'est pas ce qu'on recherche, mais ouais, pour moi ce serait soit Margaret ou Tata Fifi.
0: D'accord. Et moi, j'avais une question, c'est est-ce que pour toi, en tant que drag queen, Drag Race France a aidé à la visibilité de ce que vous faites?
4: Forcément, il y a un petit coup de pouce, parce qu'on le voit avec, là, par exemple, la Harpy, on le voit avec Ellipse, où effectivement, c'est des drags qui sont dites locales. Après, on est tous des drags locales, hein, mais c'est des drags qui sont nés dans leur région, et qui restent dans leur région et qui ne deviennent pas des Parisiennes et qui arrivent surtout à en vivre là où elles sont. Ce qui est compliqué déjà d'en vivre, même à Paris. Alors en région, c'est encore pire pour le coup, parce qu'il faut arriver à se faire booker un petit peu partout. Mais plutôt les locales, ouais. Forcément, il faut mettre les locales en avant parce que les Parisiennes ne font pas tout, et c'est bouché d'ailleurs hein, dans toutes les grandes villes. C'est pour ça que j'ai quitté Nantes pour venir ici. Voilà.
0: Re-bienvenue en Mayenne.
4: Tout à fait. Tout à fait.
0: Du coup, si je vous laissais le choix pour choisir une chanson française qui pourrait être sur un lip sync dans la prochaine saison, ça serait quelle chanson que vous aimeriez voir?
1: Faut un petit temps de réflexion. Ah
0: ah, colle.
2: Ah oui, la colle. Une chanson française.
0: Ou internationale, si vraiment vous êtes plus internationale.
1: Je suis pas encore une experte, moi, ça fait quand même pas longtemps que je suis dedans. Ça fait moins d'un an que je m'intéresse à tout cet univers.
2: Ah, moi, je vois bien Suzanne. Genre la flemme ou un truc.

0: enfin, c'était ouf.
1: Moi, quand j'ai des copines qui étaient à l'enregistrement, qui m'ont dit les sons étaient pourris, c'était pas du tout dans la DA. C'est très très drôle justement. Tu vois Ellipse qui avait préparé un show de ouf sur Born to Be Alive, mais qui a tout démonté et qui finit en corset un peu Catwoman. Ça me démonte. Donc j'attends juste des choses comme ça, en fait, vraiment hors sujet. Donc, j'attends de voir ce soir d'ailleurs, parce qu'effectivement. Sur quelles chansons elles vont performer.
2: Tourner les serviettes, Patrick Sébastien.
1: Alors ça, non, ça c'est, ça, non. C'est non. Tu m'aurais dit Patrick Bruel, ça aurait été pareil. On va éviter les problèmes. Mais ouais, des choses qui sont carrément justement assumées et totalement en dehors du contexte, plutôt que faire des perfs qu'on a l'habitude de faire sur des divas françaises, américaines ou autres. Faire un truc vraiment qui a vraiment aucun rapport, quoi. Et là, la difficulté, justement. En plus, c'est une chanson... Par exemple, Born to Be Live, une chanson chantée par un homme,
3: oui.
1: Où la plupart des drags, même les drags en général dans Drag Race, sont des drags queen. Compliqué. Parce que généralement, on performe le genre féminin, généralement.
0: C'est vrai. On a parlé tout à l'heure des jurys avec les autres intervenants. Qu'est-ce que vous pensez de Nick Idol ? En tant qu'artiste ou en tant que juge ?
2: Ben, en tant que juge, je l'ai trouvé un peu plus plate, on va dire, par rapport aux autres saisons, où dans le sens, c'est plutôt que les discours qu'elle a eus quand il y a eu la non-élimination, il n'y a pas vraiment eu de surprise. Enfin, bon, il y a peut-être aussi le fait d'avoir vu 3 saisons, on se dit on a moins l'effet de surprise puisqu'on commence à connaître le personnage, mais après ça reste Nick Idol et on l'aime bien quand même, quoi.
0: C'est vrai. Et pour toi ?
4: Bah, pour une découverte, ces looks qui sont incroyables, oui. Ces perruques, je suis toujours fascinée. Après, moi, ça fait 1 an, c'est la première saison que je regarde vraiment en entier, donc j'ai un peu plus de mal à juger. J'ai pas le recul, quoi.
0: Je comprends. Si vous aviez une queen de toutes les saisons françaises confondues pour aller en vacances, ça serait qui ? Genre pour délirer, pour faire des soirées de ouf.
2: Ah, le Philippe.
0: Le Philippe en soirée, j'avoue, ça va être pas mal.
4: Bon, Azemilia, finalement, parce qu'elle est quand même pour délire. Quand même.
1: Je pense toi, t'as bien passé les soirées de merde, toi, apparemment. Toi, t'as pas peur du risque.
2: Elle a une vision d'Azé sur le rosé, justement.
1: De quoi ?
2: Azé sur le rosé.
1: Azé sur le rosé.
0: Azé Romilia ? Oui.
1: Ouais, je sais pas.
0: Feynman, t'aimerais partir avec qui ?
1: Des saisons françaises ?
0: Oui, ou internationales, si vraiment il y en a une que tu aimerais partir.
1: Par intérêt, la grande dame, juste par intérêt. Le reste, alors, sans me vanter, mais je les ai côtoyés souvent, là, j'arrive à les côtoyer dans les After Drag Race, etc. J'irai aucune.
0: Tu pars seul ?
1: Non, je pars avec des copines locales.
0: D'accord.
1: Voilà, encore une fois. Parce que t'as l'impression que des fois, il y en a, elles ont quand même le boulard. Et c'est zinzin. Et pour en avoir rencontré quelques-unes, encore une fois, celle qui pour moi se prend pas pour une resta, mais elle a le mérite de l'être, c'est Ellipse. Elle est accessible comme Jaja. Elle est prête à te dire bon, bah, viens à Bordeaux, viens faire une soirée avec nous à Bordeaux, etc. Contrairement à je balance. Hein. Contrairement à Mami Wata, où tu sais que quand elle est en loge, tu lui parles, elle est en mode genre je me tais et je fais mon gig et je me casse en fait. Tu vois, elle est là pour l'argent, pas trop pour le reste derrière, je trouve.
0: Je peux confirmer pour Mami Wata, je l'ai croisée en boîte, elle m'a un peu snobé.
1: Voilà. Donc on voit. Donc voilà. Voilà. Mais
0: bon.
1: Avec des copines, ça. Avec des vraies copines plutôt qu'avec des meufs qui font de la télé. Bon après elles ont raison, mais ouais plutôt avec Ellipse parce qu'effectivement pour moi elle est autant pareil à l'écran que de manière naturelle et bon combo je pense.
0: Eh bien merci beaucoup Lucas, bonsoir Lucas.
5: Bonsoir.
0: Comment tu vas ?
5: Ça va très bien.
0: Donc on m'a dit que tu voulais faire un slam ce soir donc on te laisse le micro, c'est à toi.
5: Ouais. Ça s'appelle Paillettes sur la Mayenne. Micro en main, cœur qui bat. 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
1: Merci beaucoup. Bravo. Lucas, c'est magnifique. Eh bien, on va enchaîner avec une petite musique de RuPaul, Sissy That Walk.

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1: Rebonsoir à la fabrique, je voudrais remercier Lucas pour son slam, on peut applaudir Lucas s'il vous plaît. Et on remercie Gaëtan et Mathilde, les intervenants, juste avant. On peut les applaudir aussi. Et on accueille trois nouveaux intervenants, enfin une revenante, Louise, Maëlys et Soraya. Et toujours avec Feynman, évidemment.
2: Évidemment.
1: J'ai une question à vous poser. Si on devait avoir une guest l'année prochaine qui n'est pas apparue dans les autres saisons, ça serait qui?
2: J'ai aucun savoir en dehors de...
3: Si, Christiane Taubira, je pense.
1: Christiane Taubira.
2: Je l'imagine vraiment en drag.
1: Est-ce qu'on a déjà... on n'a jamais eu de guest politique dans Drag Race, je ne sais plus.
2: Non, ça m'étonnerait. Je pense,
4: je pense qu'il ne faudrait pas.
1: Non.
3: Oui, serait risqué.
1: Oui, on a eu Chirac cette saison.
3: Oui, oui. Très bon Chirac.
1: Revenu entre les morts.
2: Quel politicien pourrait faire revenir entre les morts.
5: Théodora.
1: J'y ai pensé aussi, mais j'avais pas assez de mémoire pour savoir si elle était déjà venue ou pas.
3: Non, je crois pas. Elle était invitée, je crois, à la finale l'année dernière. Parce que du coup, le lip sync, c'était sur ça pour le Star, je crois.
4: Avec.
3: C'était Mami Wata contre.
4: Contre Misty.
3: C'est ça. Mais si on l'a jamais en invité.
1: Ok. Alors attendez, il y a Florian qui veut intervenir.
4: Mylène Farmer. Elle veut pas Bichette.
2: Ah oui.
4: Elle veut pas. T'inquiète pas, ils ont déjà demandé pour la première saison. Ils ont dit à la dîner.
1: Effectivement, ça serait mon rêve de voir Mylène, mais je ne pense pas du tout qu'on aura Mylène.
4: Mimi, elle veut pas. Non.
1: Son album sort au mois d'octobre, je précise. Ah bah oui, mais peu importe ce qu'elle fera, je continuerai à l'écouter.
2: Oh, c'est terrible.
4: Oh, waouh. Je sais pas si vous avez entendu ce qu'il a dit, mais... Je suis libertine, mais... Gay.
1: Gay.
4: T'es Mylène, gay, elle est là. Même morte, elle sera là.
1: T'es gay, toi?
4: C'est ça.
2: Oui, c'est vrai.
4: Mylène, quand même. Mylène.
6: T'as ton numéro de téléphone, numéro de sécurité sociale.
1: Quelle queen pour vous... pas forcément dans la saison 4, mais même dans les autres saisons, aurait mérité d'aller plus loin. Une queen qui est partie beaucoup trop tôt, même dans les autres saisons. J'ai dit hors saison 4.
2: Ah, moi j'aurais bien aimé voir Moon faire plus de choses.
1: Ouais. Je suis d'accord, son départ
2: m'avait
1: aussi
2: tellement fait mal. Mais elle est partie pour la meilleure raison possible. Elle est partie pour elle, celle qui a décidé de partir. Mais j'aurais été.
1: Heureusement qu'on l'a revue dans le All-Star.
2: Mais j'aurais adoré la voir faire. Oh, oui, oh là là, mais c'était fou cette tenue là. Mais c'est pour ça que j'aurais adoré voir plus de trucs.
7: Excusez-nous, on parlait de la tenue de Moon mariée enceinte.
2: C'était incroyable.
1: Soraya, ça serait qui toi?
5: Eh ben moi j'ai vu que la saison 4, donc moi ce serait Mala White.
2: Clairement.
1: T'aurais aimé voir plus loin quoi. T'aurais aimé voir plus de choses.
5: Bah oui.
1: Et qu'est-ce qui te plaisait chez elle du coup?
5: Son style. Et puis bah le fait que je sache que ça soit elle qui fait les tenues de Théodora, je sais qu'elle était capable de plus.
1: Ouais. Oui, c'est vrai.
5: Et d'aller plus loin quoi.
2: Sur ses réseaux, elle met toutes ses tenues qu'elle devait faire. Incroyable. Sa tenue sur entrée plat dessert où elle est en mode ratatouille, puis après elle enlève et elle est je sais plus quoi et après c'est un truc par rapport aux fraises. Incroyable, j'aurais adoré la voir. Ouais.
3: Même la tenue Basquiat, hein, honnêtement, elle était incroyable.
2: Oui.
3: Aussi.
1: La tenue
3: sur la nuit au musée Basquiat avec comment elle s'appelle? C'est la première éliminée de la saison d'ailleurs, Catherine Price.
1: Oui.
3: Elle faisait justement ensemble le look et c'était absolument incroyable à voir. Après, là, pour les saisons passées, je sais pas pourquoi, je pense à la briochée.
1: Mais oui.
3: Je sais pas pourquoi. Je pense parce qu'elle a un gros passé cabaret. Mmh. Peut-être que je pense qu'on était intéressant de le voir un peu plus. Mmh. Et puis surtout, son propos était hyper intéressant, donc on l'a pas assez vu. mais ouais, je pense que la briochée sur son propos et sur son style de drag, je pense qu'on aurait pu en avoir plus.
2: Alors, je vais pas dire de bêtises, c'était la première femme
3: la première fois trans de la franchise, mais en France.
2: Oui. Oui, c'est ça, en France.
1: En France, oui.
2: Ouais, ouais.
3: Mais voilà, je pense que c'était ça.
1: Et on va partir du coup de l'autre côté. Si jamais il y avait une queen à retenir que vous détestez, mais toutes saisons confondues, genre vous pouvez pas vous l'encadrer, à part Daisy Super Beach, évidemment.
3: Louise n'a pas le droit de répondre.
2: J'ai pas le droit à la parole. Non, moi je mets Léona Winter.
1: Léona Winter. Bon,
2: comparé déjà. Mais une vraiment qu'on déteste, c'est fort.
3: Mais pas là-dedans.
4: C'est dur quand même.
3: On n'est pas là-dedans.
2: Toi, vas-y, dis.
3: Non, moi, Léona Winter, pour le coup, effectivement, ouais, j'étais pas très très fan.
2: J'étais pas très très fan. Tu pèses tes mots, toi, comparé
1: c'est
2: à moi.
1: C'est par rapport au personnage, j'imagine, puisque les looks étaient quand même assez beaux.
2: Ouais, c'est jamais c'est les compétences que je déteste. Parce qu'il y a toujours un travail derrière qui est fou. Enfin, c'est la personnalité. C'est le personnage, généralement, avec qui j'ai plus de mal.
1: Je vois. Soraya. Tu as vu que la saison 4, du coup.
5: Bah
1: toi.
5: Oui, donc Azemilia.
1: Ok. Bah, je pense qu'on est plusieurs à te rejoindre.
5: Ouais.
1: Ouais, par rapport à la personnalité, j'imagine.
5: Ah oui, oui. Trop compète, trop. Enfin. C'était.
1: Feynman, est-ce que tu oserais nous dire un nom que tu n'as pas du tout aimé ?
4: Toutes saisons confondues ?
1: Ouais.
4: C'est dur, hein ? Dans la franchise française, elles sont assez quand même un peu sœurettes et machin, on s'aime toutes. La prod fait en sorte de trouver des méchantes, mais ça marche pas. Mm. Cookie Cunty, par exemple.
1: Oui.
4: En fait, Cookie Cunty, je vous le dis, ils ont essayé de foutre des bâtons dans les roues parce que ça devait être elle qui présente Drag Race, normalement, et pas Nikki Doll.
1: Ah oui
4: voilà.
1: Ah, merci pour l'info, on ne savait pas.
3: On a des scoops, on
2: va les exclure l'autre radio.
1: Nous avons un dossier.
4: Parce que c'est une des plus vieilles dragues, entre guillemets, connues de Paris. Et voilà. Quelqu'un que je pourrais...
3: Peut-être la Kaina, parce qu'elle ne paye pas.
4: Ah, ouais, ah bah oui, Kaina, ça dégage. Je ne comprends pas, Kaina. Désolé, je ne comprends pas.
1: Et sinon, est-ce qu'il y en a qui vont faire la tournée ou qui ont déjà fait des tournées de Drag Race France?
3: Ça n'a jamais bien calé au niveau des dates de mon côté.
2: Mais ouais, pareil, j'ai jamais eu l'occasion.
1: C'est moi, il me semble déjà avoir vu Feynman sur la scène de la tournée, de mémoire. Chut.
4: J'ai même un t-shirt en loge de la. Je l'ai gagné, hein, comme une pauvre clocharde. Je l'ai gagné. Oui, j'ai fait effectivement. J'étais contacté avec Jodie Coster.
1: Oui,
4: et,
1: c'est ça. Je me rappelle
4: la prod et Piche. Parce qu'effectivement, les saisons dernières pour All Star, ils faisaient intervenir des dragues locales. Et chacune des dragues, en fait, se chargeait de devoir trouver des dragues locales pour faire ce qu'on appelle la lip-sync battle du public. Parce qu'habituellement, dans les saisons classiques, ils choisissent des gens au hasard dans le public.
1: Oui, donc on est d'accord que ça, c'est fake, du coup, le fait de
4: choisir. Non, alors, pour les saisons habituelles, 1, 2, 3 et 4, c'est fait au hasard dans le public. Pour les saisons All-Star, du coup, on a été contacté en amont pour pouvoir performer sur scène, parce qu'il y a quand même une petite orga un peu, entre guillemets, avant. Il nous envoie le son, comment ça va se passer, etc. Et oui, effectivement, j'ai fait un zénith. Ça s'arrête là. 5600 personnes.
3: Bravo.
1: Ça fait quoi de faire un zénith ?
4: Eh ben, ça fait que tu vois absolument rien. Les lumières et la fumée fait que tu vois les 4 premiers rangs. Et après, tu ne vois rien, tellement tu ne vois rien que Jodie, elle, était tout à l'avant, vraiment au premier rang. Et moi, j'étais pas tout au fond, mais presque. Et quand Nikki nous a appelé sur scène, du coup, Jodie était déjà sur scène. Et moi, elle m'a dit, elle est où? Elle arrive quand? Et en fait, moi, j'arrivais comme une clocharde derrière. parce qu'effectivement, j'étais loin. Et parce que comme tu vois rien, c'est complicado. Mais c'est une bonne expérience. Je sais pas comment ils font parce qu'il fait chaud. Il fait chaud de ouf, avec toutes les lumières, les projets.
1: Il n'y a pas
4: de
1: ventilateur sur scène, du coup.
4: Non, alors il y en a certaines qui le veulent, parce que c'est la perf qu'il veut, mais en soi, sinon, il n'y a aucun ventilateur sur scène. Voilà, ça coule de partout.
1: Est-ce que tu seras dans le public, du coup, pour la prochaine tournée ?
4: Est-ce que je serai dans le public ? Alors, prendre des places, non. Généralement, on est invité par soit les marques locales ou les établissements locaux qui nous invite là-bas. C'est une bonne question. Je ne sais pas encore. Mais par contre, je serai à la fin de Drag Race. que nous organisons avec un autre collectif nantais qui s'appelle les Divine and the Queens et du coup qui aura lieu au CO2. J'ai les noms des trois personnes qui seront avec nous sur scène. Je ne vous les donnerai pas.
1: Mais si, au moins une.
4: Parce que c'est donné en exclu ce soir à Nantes et pas ici. Donc si j'ai l'autorisation entre deux, je vous les donne. Mais
1: Le micro reste ouvert au cas où. Hein.
4: Voilà, au cas où. Je vous donnerai peut-être les noms plus tard.
1: D'accord, merci beaucoup. Est-ce qu'on n'enchaînerait pas avec une petite chanson? Eh bien, on enchaîne avec Nicki Doll, « I Do I Look ».

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1: Salut, salut. Donc c'est Florian qui reprend le micro, Florian de la gomme 53, et je suis du coup avec Stanislas, Cyril et Fabien, qui n'a pas encore été interrogé.
2: Rebonsoir.
1: Ma première question, c'est qu'est-ce que vous attendez d'un bon show de drag?
3: Des reveals. J'adore les reveals. Une tenue cachée, séduisante, j'adore.
4: Bon, pour ma part, les strass et paillettes, franchement, quelque chose qui claque.
5: Et moi, je pense que, en dehors de la performance de la drag, il y a la musique qui fait beaucoup pour moi.
1: On parle de Jul ou pas?
5: Non, on parle pas de Jul.
1: Tu l'as Jul,
5: ça a été un fiasco apparemment au VNB Fest, alors...
1: Oui, apparemment. Tu l'as vécu comment, Feynman, le lip-sync sur Jul?
6: J'ai voulu couper ma télé. J'ai pas compris. Mais en fait, toute cette saison, je n'ai pas compris. Déjà depuis le départ, où les vidéos et les photos promo puent l'IA à fond. On nous dit
5: on
6: que non,
5: d'accord.
6: Mais désolé, quand t'as un truc qui se marquait, censé être marqué de citron, ça ressemble à tout à sauf l'écriture citron sur un tableau. J'ai pas compris ce truc de... On est en France, on a des talents de ouf sur plein de domaines, et qu'ils le disent ou non, je suis convaincu que c'est de l'IA qui a été utilisée. Alors, je le reconnais, j'en utilise effectivement des fois de temps en temps pour certains trucs, et voilà, je l'assume. Mais de là à foutre en avant toute une prod sur de l'IA, j'ai pas compris. Et sur d'autres fonctionnements, effectivement, de certaines chansons et on se fout un peu de la gueule des dragues. On leur donne 500 balles quand elles gagnent un truc et quand elles gagnent un mini défi, elles gagnent rien, tu vois. C'est quoi, c'est une boîte de non une boîte de quoi
1: de
6: cure-dents.
1: De cure-dents.
6: Mais je te le fous dans la gueule ton cure-dent. Enfin, c'est en fait on se fout de leur tronche. Enfin, les meufs, elles ont foutu je ne sais pas combien de thunes pour toute une saison.
5: C'est vrai.
6: J'avais eu des échos par Cookie et Cookie et Cam qu'elles étaient aux alentours de 20 à 40 000 euros pour leur saison. Oui. Et que là, on vient te voir en disant t'as gagné 500 euros, mais dégage, en fait, c'est même pas le prix d'une tenue ou d'une perruque pour certaines. Et donc, c'est juste honteux qu'on veuille mettre en avant des dragues, mais que derrière, je pense qu'ils ont une prod et un budget zinzin. Mais que derrière, on se fout de la gueule parce que leur gueule parce qu'on te donne 500 balles, ça te rembourse même pas, tes trajets dans l'année. Enfin, ça rembourse rien en fait.
1: Ouais, on est d'accord.
6: Alors que la version US, bon, c'est pas comparable. C'est 2 500 $. Il y a 100 000 $ à la fin. Et que là, faut attendre d'avoir une saison All-Star pour gagner 40 000 €. C'est ça?
1: C'est ça. Oui.
6: File-moi la thune, je m'en fous de la couronne. Fous-moi une couronne à 10 balles, je m'en branle. Donne-moi la thune, en fait, ça coûte cher. Voilà, j'ai arrêté de dire des bêtises.
5: C'était l'instant merci coup de gueule.
6: Voilà, si jamais un jour une prod tombe là-dessus, au moins, j'aurais pas de regret de pas participer.
1: Voilà. Et sinon, toi, Fabien, quel serait ton lip-sync qui t'a le plus marqué dans cette saison et dans toutes les autres?
5: Cette saison, je dirais... Après, c'est parce que j'adore la chanteuse et la chanson, c'est Champagne de Suzanne. J'ai beaucoup apprécié du coup que cette chanson soit passée. Et sinon, toutes saisons confondues, je pense que c'est le lip sync sur Isult avec Lolita Banana et la Big Bertha. Non, je sais plus.
1: La Big Bertha. Oui, la Big Bertha, c'est ça. Légendaire, effectivement.
5: Pour moi, c'est le lip sync, mais même pas français. C'est toutes saisons confondues, même des franchises internationales.
1: Ok. Mais je crois qu'il est bien
5: un des,
1: classé,
5: un des plus, ouais, un des plus vus sur les réseaux sociaux. Ouais.
1: Tout à fait. Et vous?
4: Je rejoins Fabien. J'ai regardé les saisons 1 et 2 et la 4 en cours. Mais l'un des lip-syncs qui m'a le plus émotionnellement pris, c'est la Nakota contre Bertha. Très clairement.
1: Lolita Banana contre la liberté.
4: Oui, Lolita Banana.
3: Pareil. C'est celui qui m'a donné les frissons et une petite larme.
5: Aucune personnalité.
1: Je précise, Fabien a un t-shirt Ginger Beach. Il adore les beach. Donc, salut
5: Ginger Beast, JG Super Beach.
1: Ok. Et du coup, sinon, je change un petit peu de registre. Mais Fabien fait donc partie de la Gomme 53. Et j'aimerais savoir ce qui t'a poussé à faire partie d'une association LGBT.
5: Alors, pour être tout à fait honnête, à la base, c'était pas du tout mon truc. J'étais pas forcément envie de rejoindre cette aventure. C'est une personne qui est assise à côté de moi qui m'a donné envie de rejoindre l'aventure, c'est Thomas. Car il m'a donné l'opportunité de participer en tant que bénévole à la Marche des Fiertés de l'année dernière. Et une fois que je suis arrivé, du coup, j'ai été très bien accueilli par l'association et les membres de l'association qui m'ont expliqué qu'on était hyper bienveillants avec moi et qui m'ont tracé un chemin et qui m'ont accompagné jusque là où on en est aujourd'hui. Donc merci beaucoup à vous.
1: Merci à toi. Et justement, qu'est-ce que tu pourrais, qu'est-ce que tu dirais si certains hésitent à nous rejoindre ou que ce
5: foncez,
1: soit pour l'année foncez, ou...
5: On a besoin de monde. On a besoin de bénévoles, on a besoin d'adhérents. Donc, si vous ne savez pas quoi faire, il y a le lien Eloasso pour adhérer à la Gomme. Oui, on a les réseaux sociaux aussi. Donc, vous pouvez nous retrouver sur Instagram, Facebook et TikTok. Donc, si ce n'est pas fait, je compte sur vous. Je ne vois personne sur votre téléphone, donc ce n'est pas moi.
1: Voilà. Et si jamais il y en a qui se demandent à quoi ressemble Fabien, c'est lui qui est quasiment sur toutes nos vidéos TikTok.
5: Chose qui ne sera pas dans le futur, parce que je veux que tout le monde soit montré.
1: Mais évidemment, on va se montrer. On est des PD.
5: Moi, j'ai le droit. Feymen, dis-nous quel lip-sync tu vas nous faire pour clôturer cette émission radio.
2: Je vais faire une chanson muette.
5: Chanson muette.
2: Sans parole.
5: Originale.
2: Voilà. Un bruit de mouche en fond, ça va être... Moi, j'avais une petite question pour Florian, surtout. Oui, toi.
5: Florian est distrait.
2: Oui, Feymen. J'ai... Il y a quelques semaines, en fin de soirée, eu échange avec toi sur un sujet qui te concerne et me concerne, parce que je suis là. Tu m'as dit...
5: Roulement de tambour.
1: Et elle est dit devant tout le monde, c'est génial.
2: Parce que si je fais... C'est pas pareil, c'est autre chose, vous reconnaîtrez. Ok, j'imite mal apparemment Grindr. Tu m'as dit que tu serais intéressé pour faire du drag.
1: Oui.
2: Question simple, pourquoi?
1: Bonne question.
2: Tu as 4 heures.
1: Non, parce que effectivement, tu l'as dit, je pense. Enfin, pour moi, le drag, ça serait montrer ma part de féminité que j'ai, je pense, beaucoup refoulée pendant quelques années, beaucoup d'années. Et ça sera un moyen pour moi aussi de m'exprimer autrement qu'en gueulant tous les jours, comme je le fais déjà.
2: Alors, si pour gueuler en drag, bon.
1: Non, m'exprimer de par mon drag, de par les lip-sync, etc. Et tout ce qui est artistique, que ce soit les perruques, que ce soit les tenues, que ce soit les lip-sync, que ce soit la danse, c'est des choses qui m'animent. Vous voir sur scène, c'est quelque chose qui me fait frissonner. Et j'ai décidé d'écouter mes envies, donc je compte bien m'y préparer.
2: Et ben on a hâte de voir ça. Mais d'ailleurs, enfin, souvent sur le drag, ça démarre par quelque chose. Bon, ça prend du temps. Mais est-ce que tu as réfléchi à un prénom de drag?
1: Oui.
5: Est-ce que tu vas nous le dire ce
2: soir? Est-ce qu'on donne l'exclu de ça ou pas?
5: Oui. Est-ce que vous voulez l'exclu ou pas?
2: Oui. Après, ça arrive que ça change entre-temps, qu'il y a un petit virage.
6: Mais
1: alors, je suis plutôt têtu, donc ça, je pense pas que ça va changer. Ouais. mais c'est peut-être un peu tôt, non ?
7: Non.
3: Non.
6: Souvent, quand une personne attend un enfant, le prénom est choisi avant que l'enfant arrive. Tu n'as pas d'excuse.
1: Mais il l'annonce à la naissance.
5: Est-ce qu'on va faire une gender reveal ?
6: Oh, waouh ! C'est blanc. C'est ni rose, ni... c'est blanc.
1: Faut que je l'explique en même temps ?
5: Bah oui.
6: Bah oui, alors, il faut quand même peut-être une signification derrière le...
1: Oui.
6: Alors, ça dépend. Il y en a, c'est juste, je veux dire, commercial et c'est lancé comme ça. Ou il y en a aussi, effectivement, c'est très réfléchi et...
1: Donc moi je suis quelqu'un de très créatif, imaginatif.
6: Creatine Price.
1: Non, pas du tout, pas du tout.
6: Enfin, Creatine Leader Price, c'est la version en dessous.
1: C'est ça. Voilà, du coup, créativité. Et en fait, je suis quelqu'un qui adore rêver, qui a beaucoup de rêves, beaucoup d'ambition, entre guillemets, beaucoup d'envie en tout cas.
6: S'il y a dream dans le truc, je me fume la tête en deux.
1: Pas du tout.
6: Waouh.
1: J'aime tout ce qui est côté un peu mystérieux, etc. Et j'aime pouvoir imaginer plein de looks, imaginer plein de personnages, etc. Donc mon nom de scène, ça serait Dame Morphea.
6: Ouh.
1: Dame Morphea.
6: Dame Morphea.
1: Ok.
6: Voilà. Et t'as une
5: on peut applaudir le nom.
6: Oui, on peut l'applaudir déjà. Vous pouvez la follow sur Instagram
1: si vous aimez. Hein, parce que sinon...
5: Est-ce que le compte est créé sur Instagram déjà ?
1: Mais non, mais je me donne déjà minimum un an avant de faire une première presta. Alors on va se calmer, ça fait une semaine que j'ai commencé.
6: Alors si tu veux.
5: Peut-être bientôt Ryan Drag.
6: Alors c'est ça, c'est qu'effectivement, pour rappel, le 10 octobre prochain, nous faisons une Ryan Drag où je pense que nous aurons donc une scène ouverte avec des artistes locaux ou non. Donc si jamais tu veux démarrer sur une scène, c'est le jour.
1: Très gentil, mais je ne serai pas prêt. Okay.
6: Bon, ben voilà, s'il y en a d'autres dans la salle, c'est un appel. Pour venir tout à l'heure effectivement sur la perf, eh ben, je crois que c'est une petite chanson de Agnès. C'est pas la voisine du dessus. C'est Release Me, un vieux truc, je pense, des années 2000-2010. Donc voilà, je vous ai balancé le truc.
5: De toute façon, ça va pas tarder à arriver, parce qu'on va pouvoir clôturer et remercier.
6: Voilà.
5: Les différents intervenants. Donc je remercie les intervenants de ce soir. Je remercie La Fabrique qui nous a accueillis durant toutes ces viewings. Merci à La Fabrique, vous pouvez les applaudir.
1: Oui, merci beaucoup.
5: Je remercie L'Autre Radio qui nous a permis cette libre antenne. Donc merci L'Autre Radio. Louise et Valentin qui étaient avec nous ce soir. Je remercie Feynman qui a présenté toutes ces viewings. Donc merci beaucoup. On remercie La Gomme.
1: Effectivement.
6: Merci La Gomme.
5: La Gomme.
8: On remercie Fabien d'avoir présenté cette émission pendant 2 heures. Il a tenu le micro et c'était sa première fois.
5: Merci à vous.
1: Et merci à tous les bénévoles
5: oui.
1: pour votre soutien, votre aide et à tous nos adhérents également.
5: Et vous êtes tous les bienvenus, évidemment.
6: N'hésitez pas à suivre tout le monde sur Instagram. La Gomme 53 sur Instagram et sur TikTok. Ouais, on est jeunes. La Fabrique également, qui nous reçoit ce soir et sur les toutes dernières viewings. Et également, moi-même et les Sœurs Prenantes, Feynman et les Sœurs Prenantes, petit collectif associatif Mayennais. Voilà.
5: Bravo. Du coup, on vous laisse. Bonne soirée à tous et bel épisode après. Donc voici la performance de Feynman.
6: Tu vas un peu vite là, ma belle. Hein.
5: Agnès.
6: Ah, il est 22h. Hein.
5: Ah bah on m'a dit 22h moi.
6: L'épisode ?
5: Non, là je vous laisse avec la performance.
6: Oui, tout à l'heure.
5: Oui.
6: 23h25, mais avant, vous allez pouvoir vous restaurer. Quoique la cuisine peut être fermée. Pas encore. Dans 10 minutes. 2 minutes.
5: Bon, vous avez 2 minutes pour faire une commande.
6: On fait une petite pause ensuite. Comme chaque viewing, je propose un petit quiz. Et voilà. Et après, voilà, si vous voulez, on fait des photos, on échange, on discute. Et puis, rendez-vous à 23h25 pour l'épisode final.
5: Et tout de suite, on vous laisse avec la performance de Feynman sur Agnès. Release me.
7: Ha ha ha!

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1: Tu commences ? Vas-y.
0: D'accord. Il faisait frais.
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0: était gris.
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0: il sortit
1: de l'hôtel
0: le lendemain matin.
1: De... Et le temps
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1: On reprend.
0: D'accord.
1: Il faisait frais.
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1: Quand il
0: sortit de l'hôtel
1: le lendemain matin.
0: Et le temps qu'il
1: s'installe dans
0: le wagon
1: où il y avait des
0: gouttes de pluie
1: qui s'écrasaient
0: sur les vitres.
1: Sur les vitres.
0: Sur les vitres.
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0: Et sa sœur était assise.
1: Si, sur l'avant.
0: Qui est en face
1: de lui. Quand
0: le train eut démarré.
1: Le garçon.
0: Lui demanda d'où il était.
1: Et.
0: Où il allait.
1: Ouais.

0: lequel le Chola
1: et entra dans une vaste forêt de yucca.
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1: Il ouvrit
0: le paquet de
1: cigarettes
0: qu'il avait
1: jeté au kiosque
0: de la gare
1: et en allumait.
0: Et posa le
1: paquet
0: sur la
1: et souffla la fumée.

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1: où
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0: entra dans une vaste
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1: yucca. Il
0: ouvrit le paquet
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0: cigarettes
1: qu'il
0: avait acheté
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1: Eh ben, dis donc.

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0: Well, well, well.
1: Micro, micro. Mon micro fonctionne.
0: Allô.
1: En face.
2: Allô. Allô, allô.
1: Ouais, ça marche, ça marche. Well, well, people. Auditeurs, auditrices de Radio Canu, jamais vaincu. Soyez les bienvenus au Club Oldies, Batrilly, Rilly Goodies, tous les vendredis de 15h à 16h, t'as l'habitude. Une heure de son dans tes petites oreilles pour te réveiller de ta sieste, pour te mettre en jambe pour le week-end, tout ça. Well, Club Oldies, Batrilly, Rilly Goodies. Tout en musique, vinyle qui tourne, tout ça. Un ou une invitée à chaque fois, souvent, la plupart du temps. Aujourd'hui, c'est un invité, c'est Steph qui est avec nous.
2: Salut.
1: Yes.
2: À tous.
1: Stéphane, on te croise dans les boutiques de disques. Enfin, moi, je te croise souvent dans les boutiques de disques.
2: Souvent, oui, c'est vrai.
1: Mais qu'est-ce que tu fais ?
2: J'achète des disques et puis surtout, j'y viens pour rencontrer des gens, avoir des bons conseils du disquaire, des disquaires. Et voilà, pour le lien social surtout.
1: Et pour la musique, donc, aussi.
2: Et la musique, accessoirement.
1: Oui. Tu collectes ?
2: J'achète, ouais, régulièrement. C'est ouais. Mon petit plaisir, souvent du vendredi soir.
1: Sois le bienvenu aujourd'hui, c'est toi qui vas faire la sélection parce que tous tes trucs que t'achètes dans ces disquaires là, tu vas nous en faire un petit panorama là.
2: Ben, faut bien les écouter, effectivement. Oui. Voilà, il y a ce que j'achète à l'heure actuelle, toujours, et puis il y a celle que j'ai ramenée depuis ma plus tendre enfance, on va dire. Voilà. Donc aujourd'hui, je vais vous faire plutôt une sélection de titres jazz, soul, funk, ça va tendre un petit peu vers l'afro. Mais on va démarrer par un titre complètement à contre-courant de ce que je vous ai annoncé. On va partir sur un titre de Joy Division, un titre d'un groupe de Manchester, et c'était l'occasion de faire un clin d'œil à mes amis Cécile et Rob et leur fille, de chez qui je reviens il n'y a pas longtemps. Voilà, c'est un petit clin d'œil que je leur fais.
1: Voilà. Est-ce qu'on n'en profiterait pas pour faire une petite dédicace à la Double Fière ?
2: On fait aussi une dédicace à la Double Fière qui est présente ici pour nous soutenir et nous accompagner.
1: Et à toute la famille chez Watts.
2: Exactement, et à tout le canal historique.

0: Ah, putain, on avait oublié. Oh.
1: Santé le rose, bon anniversaire.
0: Ouais.
2: On va donc enchaîner après cette musique apocalyptique avec une un titre de John Coltrane de 1964, alors qu'il est en pleine période de recherche spirituelle avec Equinox.
0: Du coup, le jazz, il est là.
2: Il est toujours là.
0: Well, people, c'est que le bol dise, but really good is.

0: s'entend là?
1: Ah, ah.
2: Oui. John Coltrane, donc.
1: Oui, John Coltrane, et puis dans la famille Coltrane, je choisis la seconde épouse de John, Alice, pour un titre issu de l'album Pta El Daoud, dont est tiré le titre qu'on va écouter. C'est un titre qui mêle des éléments de free jazz, de musique méditative, inspirée de l'Égypte antique et de l'hindouisme. Tout un programme.
2: C'est le Kaboul 10, Batridir, Illy Goodies, Stéphane à la sélection.
1: Ouais.

0: Well, well. 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
1: On vient d'écouter le titre juste avant celui-ci, Herbien Coq, Wiggle Waggle. Voilà, un titre de jazz funk moderne sur les funk. Et là, on vient d'écouter Baron Morris, Kitty Bay. Un titre de jazz avant-garde américain qui date de 1974. On va poursuivre avec Billy Brooks et son Rockin' Julius 1974. Billy Brooks, souvent décrit comme un héros oublié du jazz funk.

0: Well, well, le Club Oldies, but really, really goodies, tous les vendredis de 15h à 16h sur la radio. 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Aujourd'hui, c'était Stéphane avec nous. C'était son anniversaire en plus.
1: En
0: 23
1: plus,
0: ans, dis donc.
1: Exactement, et une petite anecdote que tu n'as peut-être pas à l'esprit, mais qu'on est de la même année en fait.
0: Oh Richie. Putain, 23 voilà. ans moi aussi. Alors.
1: Voilà, exactement.
2: C'est cool.
1: Pour finir l'émission, je voulais mettre un titre d'Ebo Taylor, maître du high life ghanéen, qui nous a quittés en fait le 7 février à l'âge de 90 ans. Voilà, c'est une sorte de petit hommage.
0: C'est comme ça qu'on va terminer cette émission.
1: Ouais, je te remercie vraiment de m'avoir invité.
0: Bah nous on te remercie d'être venu avec ces super disques. Hein.
1: C'était un beau cadeau d'anniversaire, merci.
0: Bah oui, effectivement. Stéphane, tu traînes un petit peu sur, je sais pas, le secteur Croix-Rousse, machin. Des actualités, il y en a plein en ce moment.
1: Effectivement, et puis comme... Bon, vu l'état du monde actuel, il faut toujours rester solidaire et voilà avec les personnes qui sont démunies et particulièrement sur le secteur Croix-Rousse, on sait qu'on a des jeunes réfugiés mineurs, voilà, qui vivent des moments pas faciles, voilà. Donc le collectif Soutien Migrants Croix-Rousse est là pour les accompagner, les aider et pour mener toutes ces actions, il y a des dimanches solidaires qui s'organisent pour récolter quelques sous et puis passer un bon moment avec des concerts, avec des choses à boire, avec Papy Art qui vient souvent faire son tour, il y aura un vide-dressing et tout ça va se passer le dimanche 29 mars, Place Chardonnay à partir de 12h jusqu'à 19h. Vraiment, il y aura plein de choses à faire, plein d'activités, et puis sûrement de belles rencontres. Voilà.
0: Donc ça, c'est quelque chose que tu nous conseilles suivre.
1: Je vous le conseille, et puis
0: plus
1: je pense que voilà, c'est un indispensable.
0: Putain, il a sorti son flingue, il me met sous la tempe, t'as intérêt à venir. Ok, d'accord.
1: Voilà.
0: Merci Stéphane.
1: Merci beaucoup.
0: Donc on se termine avec ce titre. Merci à toi d'être venu, une prochaine avec plaisir, énormément de plaisir.
1: Merci
0: bon anniversaire.
1: Beaucoup. Avec grand plaisir.
0: Merci. Auditeurs, auditrices, écoutez, j'espère que vous aurez apprécié ces quelques sons. On se retrouve comme toutes les semaines, la semaine prochaine, donc à 15h, 16h, les ondes belles et rebelles de Radio Canu. Dans quelques instants, l'émission Patchworld. June Field est là. Well. Portez-vous bien, portez-vous mieux. Ouh. La double fière. Dédicace. Oli.

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